0: Bonjour et bienvenue sur Radio 1, il est 5h. Et voici votre premier flash info avec Rodney Pierre-Louis. Bonjour Rodney.
1: Bonjour Avi, bonjour à tous. La NADEC réagit au drame de Rochebois et appelle à ne pas voir la drogue comme l'unique explication à cette tragédie. L'organisme souligne que les circonstances exactes du décès du bébé de 7 mois restent à établir et rappelle que la consommation de drogue peut être liée à d'autres difficultés comme les problèmes familiaux et sociaux, la violence, la santé mentale ou la précarité. La National Agency for Drug Control estime donc que la lutte contre la drogue doit impliquer les services publics, la santé, la police, les travailleurs sociaux, les ONG et les communautés. Des retards qui s'accumulent et des délais qui s'allongent année après année. Pour Maître Yatin Varma, ancien attorney général, le gouvernement doit donner davantage de moyens au judiciaire, notamment pour permettre le recrutement de personnel supplémentaire. Mais au-delà des moyens, une véritable réforme s'impose, estime-t-il, et ce pour accélérer le traitement des dossiers, réduire les délais et favoriser davantage le recours à la médiation. Yatin Varma sera l'invité d'Ashley Victor pour le Focus ce matin. Après le journal de 8h, le siphonnage des réservoirs d'engins agricoles et de chantiers se multiplie. Dans le dernier cas en date survenu à Albion lundi matin, la CID de la Western Division a procédé à l'arrestation de 4 individus à Palma Quatre-Bornes. Ils ont été trouvés en possession d'une Toyota soupçonnée d'avoir été utilisée pour transporter les 70 litres de diesel qui ont été siphonnés du réservoir d'une Mitsubishi. Des fûts en plastique et des galons ont été retrouvés sur place. C'est grâce aux images de vidéosurveillance et à une investigation menée par la DCIU de la Western Division que la bande de présumés malfaiteurs a été mise hors d'état de nuire. Actualité à l'étranger, la légende américaine de la musique country, la chanteuse Dolly Parton est morte à 80 ans, a annoncé hier sa famille dans une vidéo issue d'un milieu pauvre. Cette icône de la country s'est hissée jusqu'au firmament de la pop avec des tubes comme Jolene ou encore I Will Always Love You, devenu un succès planétaire avec l'interprétation soul de Whitney Houston pour le film Bodyguard. Derrière un physique de Barbie se cachait une auteure compositrice interprète au caractère bien trempé qui a réussi dans la musique comme dans les affaires. Voilà pour ce point info, merci de l'avoir suivi. Avis, c'est à vous pour Matin Bonheur et on se retrouve à 6h.
0: Merci beaucoup Rodney Pierre-Louis.
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0: On est mercredi le 26 août 2026 et là, direction donc la météo, les prévisions pour les prochaines 24 heures. Mi-couverte tôt ce matin, devenant quelquefois nuageux, surtout sur la moitié est et sur le plateau central avec quelques ondées. Beau temps au cours de la journée. Côté température, il fera entre 23 et 25 degrés sur les hauteurs et entre 27 et 30 degrés dans les régions côtières. Le vent soufflera de l'est à environ 15 km/h, devenant variable durant la nuit. La mer sera agitée au-delà des récifs avec des houles du sud-ouest de l'ordre de 2 mètres. Le soleil nous dira bonjour à 6h24 et ira se coucher à 18h. 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

bonjour et bienvenue sur Radio 1 les amis, comment allez-vous? Il est 5h07 et c'est Avi au micro pour votre émission Matin Bonheur, comme tous les matins entre 5h et 6h. On espère que ça va, tranquille dans l'île, comme on dit. Et là, vous le savez bien, donc voilà la nouvelle, Dolly Parton nous a quittés à l'âge de 80 ans, donc voilà, icône de la chanson, des chansons country, donc voilà, allez, après une longue bataille contre le cancer, donc voilà, ce qui a été confirmé par sa famille hier. Alors, donc, ne vous inquiétez pas, si vous êtes un fan de Dolly Parton, vous serez gâtés, donc voilà, nous mettons une jolie santé de Dolly Parton. Alors, dites-nous, vous, sur WhatsApp, est-ce que vous êtes fan de Dolly Parton? Qui va nous faire, je te rappelle bien, comment dire, de cette belle dame, appelée Bobby, donc voilà, ce chevelure bien blonde, etc. Donc voilà, faites-nous savoir sur le 5853-7721 ou bien nous appeler sur le 210-8910. Sinon, aussi vos dédicaces, le même numéro qui nous finit dans le zone, donc voilà, pour passer à l'antenne également. Donc, vous êtes la bienvenue. On prendra les appels dans quelques instants et aussi dans quelques dédicaces sur le 5853-7721. Tout de suite, Coldplay. Et BTS, My Universe.

0: Ghetto Millionnaire, l'instant sur Radio 1, les amis. Merci d'être avec nous sur la fréquence Liberté. Dans quelques instants, on arrive avec les dédicaces sur le 5 853 7721. Alors n'hésitez pas, donc voilà, à nous envoyer un maximum de messages. Également, les appels, ça arrive dans quelques instants sur le 210 8910. Ce qu'a pas, comment on se téléphone nous maintenant même pour finir cas de ban place, comment on est dire, de place parking. Allez, on arrive, il est 5h15.
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Merci d'écouter Matin Bonheur sur Radio 1, avis au micro, toujours jusqu'à 6h. Et la direction, le WhatsApp de la radio, comme promis, 5 8 5 3 7 7 21. Envoyez-nous vos WhatsApp, donc maintenant même. Bonjour à vie, bonjour à mon oncle Jean, la vigilante, ma marraine Brigitte de Cité Atli. Et bonjour à mamie et Marinette du côté de Chamonix, mon mari François qui vous écoute. Coucou de la part de Laura du côté de Rivière-des-Anguilles. Merci beaucoup les amis donc qui nous écoutent du côté du sud, voilà, arrivé des anguilles, extraordinaire, ça ne l'époque pas là-bas, vous avez un petit et tout, hein. Parce qu'on nous fait un petit tour, on est en famille, là, nous passe temps, nous fait la côte sud, etc. Mais un joli endroit, en tout cas, bien paisible. Bonjour à vous, une chanson pour Marlène d'augmenter 70 ans de la part de ses enfants, petits-enfants et ses arrière-petits-enfants de la part de Rebecca, Gracie, Ketia, Lindsay. Merci bien, il n'y a pas de quoi, avec plaisir. Salut à vie, salut pour mes amis, Cathy, Nadège, Yann-Marie de l'Escalier, Laura de Rivière-des-Anguilles, Noéline de Riambel, la Nufenti, la Tournelin, Clancy et Suzy de Chamonix, Magda et CH de Vaquois, l'Arbissari Vaquois-là, Yvette de Trinkborn, Harry pour lui, mes sœurs et beaux-frères, belles-sœurs, donc neveux-nièces, par Odile de Rivière-des-Anguilles. Est-ce que tu peux passer la chanson de Frédéric François dans ma prière? Merci beaucoup, Avi, bon mercredi à toi. Allez, on va essayer de trouver ça après nous pour Pasteline. No worries, ok? No worries, be happy. Allez, nous, on arrive donc quelques instants avec les appels sur le 210-8910. Téléphone-nous maintenant même. Et là, on va passer la chanson de Dolly Parton. Jolene, vous le savez bien, donc Dolly Parton, icône de la country music, voilà, qui nous a quittés donc à l'âge de 80 ans après une longue bataille contre le cancer. Jolene sur Radio 1.

0: Keane, à l'instant, sur Radio 1, Everybody's Changing. Et là, au téléphone, nous avons Ghislaine. Bonjour, Ghislaine. Ghislaine.
1: Allô, bonjour.
0: Bonjour, Ghislaine, qui m'en hier.
1: Nous,
0: on a le baisse
1: radio.
0: Oh, on a le baisse radio, mais t'as nous galoupé. T'as dit, tac, tac, tac, allez, vite, vite, comme celle-là. Ghislaine, rappelez-nous de quel côté?
1: QAPIB,
0: résidence Maleb. QAPIB, ça va, oui. Sinon, Ghislaine?
1: Oui, ça va.
0: Super, bien réveillée.
1: Oui, bien réveillée.
0: Ah, putain, on dirait, la voix est bien bonnée, ça. Qu'il
1: oui,
0: est où il est?
1: Depuis 4 heures.
0: Depuis 4 heures, ah, il a, oui. Ben, c'est aïe, ça, super. Oui. Ben, Ghislaine, qui programme Zodi, hein?
1: Zodi programme tranquille, mais moi,

0: un camarade qui fête son anniversaire hier.
1: Oui.
0: Mais vous connaissez comment on pense ça? Il s'appelle Anne-Marie Lebrun.
1: Oui.
0: Je souhaite lui bon anniversaire, longue vie avec ses 5 enfants.
1: Ok, d'accord.
0: Et monsieur, comment je vais mon une cousine appelle Rada et sur la famille.
1: Oui.
0: Je vais dire un petit bonjour.
1: Ok.
0: Oui, mais c'est tout, merci beaucoup.
1: Même tout.
0: Oui.
1: Oh, mais comment on pense les écoute comme ça aux camarades là?
0: Ah, il y a tantôt, comment on pense ça?
1: Il y a tantôt. Ça veut dire, au Pengay, tant de bon anniversaire,
0: non?
1: Non, au
0: Pengay, tant de bon anniversaire.
1: Oh, yo, il n'y a pas de téléphone?
0: Non, non, parce qu'il y a à côté, côté moi-même.
1: Oh, il y a à côté?
0: Oui, oui.
1: Mais on y a à côté seulement.
0: Non, mais vous venez la montagne, ça, bon anniversaire.
1: Et non, mais il peut t'en là.
0: Il n'a pas écouté, mais oui, ah. Son radio tous les jours côté.
1: Ah, ok, mais bon, allô.
0: Vous connaissez sans oublier pour Raymond avec Pouco.
1: Pouco?
0: Oui.
1: Ok.
0: Rico, oui, merci beaucoup.
1: Merci vous-même, Ghislaine.
0: Bonne journée.
1: Allez, bye bye, bonne journée également. Donc voilà, un petit coup de pensée, vint à la tête tout de suite. Qui s'en a téléphoné? Téléphone Radio One. Ça fait plaisir. Alors, quelques dédicaces sur le 5853-7721. Bonjour, Avi, ça va très bien. S'il te plaît, une chanson pour mes 5 demoiselles. Axel Nagen de Curpip, Kimberly, Shania, Alesha, Isabella, de UK, Cindy Navin, les familles Warden, Ravine Potekadou, Morcoudé et le Riche de Belle Ombre, et les deux Yvette de Nadège, Anne-Marie, Suzy, Micheline, Laura, Josiane, Margaret, Maryse, Sylviana et tous les autres amis. Merci, bon courage. Par la grâce de Dieu, c'est Rosemée de Trinkbor. Alors là, on nous demande la chanson de Frédéric François. On va passer ça. Baguette, à de nouveau, passer dans quelques instants. Faites-vous plaisir sur le 5853-7721. On arrive dans quelques instants avec Christophe Willem. Double jeu.

0: Un double jeu à l'instant sur Radio One.
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0: Pour la vie, bénis-nous l'amour à l'instant, si Radio One est là, on dédie cette chanson pour Nathalie, voilà, et Maurice qui fêtent leur annif de mariage aujourd'hui, de la part de ses trois enfants, Selena, Mélina, Adrien, Gilbert, Ginette, Alain, Serge, Margaret, Jeannette, Janine, Brigitte de France, de Marie-Ange et Roland avec les meilleurs vœux de bonheur, ainsi que Marie-Noëlle de Baie du Tombeau, Roland, de sa sœur Noëlette, merci beaucoup. Il n'y a pas de quoi, et la direction les appelle sur le 210-8910. Et au téléphone, nous avons Yvette de Trinquebar. Bonjour Yvette.
1: Bonjour Avi.
0: Quelle manière ?
1: Bien, merci.
0: Correct. Yvette, j'ai comme ça, je n'ai pas envie de passer à la radio là, moi. Pas qu'un truc. Yvette, nous, comment dire, famille, nous causer, nous à l'aise. Qui vous dit ? Sinon, Yvette, après l'époque, on peut téléphoner là.
1: Pas gagné la ligne. Du tout.
0: Bon, j'ai ouvert un bouquet de déo là, on trouve une gros la ligne déo là. Eh, vraiment, une grosse ligne, c'est la pleine lune.
1: Oui.
0: Eh, moi, je fais venir, ça me dit, toc, c'est très belle, ça, la ligne, là.
1: Ah, oh.
0: Bah oui, belle la ligne, en tout cas, jolie la ligne, 6-4, ou 10-3, ou get-li, hein. C'est pas l'eau, c'est bien, route la ligne, d'ailleurs, je me dis, hé, pégate là-haut. Sinon, Yvette, dis-nous, écoute, là, qui est-ce qu'on l'avait aujourd'hui, hein?
1: Moi,
0: 4h30.
1: Oui.
0: C'est habituel, ça, ou bien?
1: Non, habituel.
0: Habituel?
1: Oui.
0: Ok, d'accord, elle est là qui vous fait, ou?
1: Écoute radio
0: direct. Première affaire, lever radio.
1: Oui.
0: Ah, bientôt pas lourd. Ben super. Et qui programme pour ce mercredi, hein?
1: Programme à la maison.
0: À la maison?
1: Oui, à la maison même.
0: D'accord. Avec qui, hein? Il y a qui à la maison?
1: Tout seul.
0: Mais il y a la radio.
1: Oui, radio avec moi.
0: Normal, nous la aimons, nous. Allez, nous écoute dédicace pour qui ça en a, Yvette.
1: Vous demandez cette dédicace pour Giovanni, oui. Jennifer, Alicia et Jake.
0: Yes.
1: Je crois. Pour Bernie, Stéphanie et Mathis.
0: Oui.
1: Et pour tous mes amis qui sont à l'écoute.
0: Oui.
1: Yvette de Monseigneur Lille.
0: Oui.
1: Margaret de Rosebel, Rosemary de Tongbor. Et. Comment ça s'appelle ?
0: Moi, il y a un celle-là. Regarde, regarde, surtout.
1: Et Odile de Rivière des Anguilles.
0: Odile, ouais. Odile, souvent.
1: Oui, Odile, fait. Oui.
0: Tous les jours, il y a voyé nos messages et pas oublié ou dit tout.
1: Oui.
0: Oui. Extra content, ouais.
1: Ceux qui sont à l'écoute.
0: Ah oui, tout dimanche, toute l'île Maurice.
1: Oui.
0: Ah ben super. Ben Yvette, si tu as une phrase qui vous a envie de porter à sa bande qui m'écoute en ce moment-là, qui vous a envie de dire aux autres, moi dire, en général. Au bande qui est un peu triste, qui a envie de dire aux autres.
1: Oui, dans la paix.
0: Oui.
1: Et peut-être que tout le monde.
0: Oui.
1: La corité qui est bizarre. Bien sûr.
0: Ce
1: lit
0: ça.
1: Oui.
0: Ben oui, disons, nous tous envie de raison.
1: Bien sûr.
0: Mais nous dit A, nous dit B, nous dit C, nous dit D.
1: Non,
0: nous
1: disons pareil même.
0: Nous aimons de l'entendre, comprendre, oui. Voilà. Si nous trouvons que m'a dit, papier pas perdu les temps, on dit, allez, correct, m'acceptez. Allez, merci beaucoup, Yvette.
1: Qu'est-ce que tu as demandé?
0: Qu'est-ce que tu as fait?
1: 10.
0: 10, qui dit si on veut écouter?
1: N-Sega. Oui.
0: Allez, nous pouvons essayer de tracer un petit moment là, ok?
1: Correct.
0: Merci, Yvette.
1: Allez,
0: bye bye, bonne journée à vous aussi. Merci. Allez, bye. Allez, dédicace sur le 5853-7721. Notre ami Gilbert, bonjour. Un avis de belle musique ce matin. Restez branchés sur Radio One, qu'on adore tous. Un bon réveil aux familles. Lola, Victor, l'active et ma sœur Gilbert. Bonne journée à notre fidèle ami Avi. Merci Gilbert. Et là, il nous demande une chanson. Donc voilà. C'est ma vie de Julio Iglesias. Allez, on sait, on nous guette un coup si nous capables. Passe ça, écoute-la, merci à vie et longue vie à vous. Merci, pas un jeu de mots extraordinaire, ça. Merci beaucoup. Gilbert, il n'y a pas de quoi. Content, pas courant. Ok, d'accord, ok. Allez, surtout, d'autres dédicaces sur le 5853-7721. Côte nous était là, hein. Bonjour à vie. Allez, Radji, je me souviens de Dolly Parton. Bon, vous rappelez bien, donc voilà, Dolly Parton qui nous a quittés à l'âge de 80 ans. La blonde, cheveux bouclés, mais les titres de ses chansons, j'ai oublié un petit peu, qu'elle repose en paix. Coucou à tous mes proches qui écoutent matin bonheur, mes amis. Bon mercredi. Et bonne journée, gros bisous doux, Heidi de Kirby. Merci beaucoup, Heidi. Coucou à Roselyne également, qui nous écoute en ce moment. Merci, qui nous dit bonjour à toute l'équipe. Bonjour, vie, l'équipe de Matin Bonheur. Merci beaucoup pour l'émission. Une pensée à toute ma famille et les amis. Et aussi à Marinette, à Théodore, Serge et Magda, Jacques, Claudette et Nicole Jacquin et sa maman, les filles Claude de l'Espérance, de Belle Rose, mes enfants du côté de l'Angleterre, de l'île de la Réunion et mon époux qui part travailler. Gros bises. Bon mercredi, Monique, du côté de Glen Park. Allez, tout de suite. Vanessa Carlton, 8000 miles. Vous écoutez Radio One, il est 5h41.

0: Vanessa Carlton à l'instant sur Radio 1 et 8000 Miles.
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1: Allez, un petit coup d'œil sur nos côtes. Pour ce mercredi, il fera entre 27 et 30 degrés. Nuageux à l'est de l'île, tôt ce matin. Sinon, beau temps au cours de la journée. Le vent soufflera de l'est à environ 15 km/h. La mer sera agitée au-delà des récifs avec des houles du sud-ouest de l'ordre de 2 mètres. Les marées hautes prévues à 12h44 et demain à 11h30. Marée basse à 6h23 et 18h27. Le soleil nous dira bonjour à 6h24 et ira se coucher à 18h.
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prier avec Frédéric François. Ah, là, on espère que vous avez aimé, donc apprécié cette belle chanson pour Odile. Donc voilà, et également Rosemée qui nous écoute du côté de Trinquebar. Et là, les dédicaces sur le 5853-7721. Coucou à notre amie qui s'appelle Christina, qui nous dit good morning, merci pour la photo. Également notre camarade qui s'appelle Christina, également qui nous dit bonjour, Ravi. Comme d'hab, elle est là dans la place. Aujourd'hui, donc voilà, bonjour vie pour Xavier Moutou de Flic en Flac qui fête ses 30 ans aujourd'hui. Aussi à Lisette Jodon de Rosil et elle qui fête également son anif de la part de la famille sœur et de Flic en Flac. Merci et bonne journée. Il n'y a pas de quoi, c'était là. Merci beaucoup. Allez, bonjour à vie de l'équipe de Radio One. Je fais un petit coucou à toute ma famille, mes amis qui écoutent la radio, mon fils Jeffrey et Jess, ma sœur Marilyn. Mes deux frères, lui, Benjamin, sans oublier mon mari Jeff, de la part de Joël, du côté de Chemin Grenier. Bonne journée, merci beaucoup Joël. Et là, on savoure des petits pancakes en ce moment sur mon écran, parce que Roselyne m'a envoyé donc une photo avec Banzuli Pancake. Maman, gaffe, hein. Bonjour à vie, toute l'équipe, je souhaite un très joyeux anniversaire à ma belle-sœur Marie-Louise. Je la souhaite donc voilà tout le meilleur, surtout une bonne santé de la part de son mari Laval, ses fils, ses belles-filles, toute la famille Louise, demandée par Janine et Marie-France, de qui a pu gros bisous et bon mercredi à vous tous. Merci beaucoup, ça fait plaisir. Salut à vie, une bonne journée, une chanson pour Aline, Alain, Cassandra de Belgique, pour Angèle, Wayne, Priscilla et Josian, Yola, Yannick, Andy, Yancy et Amélie, demandée par Margaret et Serge du côté de la famille Anamanto de Saint-Pierre. Aussi pour Maurice et Nathalie qui fêtent leur anif de mariage today. Oui, on a passé une très belle chanson pour eux d'ailleurs. Bonjour à vie, un coucou à la famille Somna, Kohana, Levin, Vanida, Jay, toujours à l'écoute du côté de Québec. Merci beaucoup Jay. Également à Fabrice du côté de Vacoin dans la place. Et bonjour à vie, une chanson pour l'anniversaire de Gabriel de Rochebois et sa grand-mère Jocelyne, pour Mireille la Poudrée de Champ de Caen, Fanny qui fêtera son anif demain. Et pour toutes mes amies, voilà, de la part de Suzy de Chamonix. Merci, bon mercredi à toi, Avi. Y a pas de quoi, ça fait plaisir. Merci pour les dédicaces. Également à Christophe, notre ami qui nous dit, on fête les Natacha aujourd'hui, également les Césaire, Halloween, donc Sephora, Zephia, donc voilà, tout ce beau monde. Bonne fête à vous. Merci, les amis. Quelques dédicaces arrivent dans quelques instants avec, pour tout de suite la chanson extraite du film Durandal, le titre Akri Ishq. Et on arrive.

Extrait du film Durandal Akri Ishq sur Radio 1. Avant de vous dire bye bye, quelques dédicaces rapidement. Bonjour Abby, merci pour la chanson Ma Prière. Bonne journée à toute ma famille. Marie-Claude du côté de Forest Side. Bonjour, je voudrais souhaiter une année, bonne année. Donc voilà, Marie-Cléa de Caen-le-Vieux, si, ok, devenue de France. Voilà, Mosley, bonne année également. Donc à Kélina, la bonté, elle aura 8 ans aujourd'hui. Merci beaucoup, il n'y a pas de quoi. Bonjour Abby, je souhaite un bon année à de mariage à ma sœur Lilette et mon bof Dominique Parsouramen, qui fait leur noce de père 30 ans. Je leur souhaite tout plein de bonheur dans leur couple, d'amour surtout. C'est Nancy du côté de Tringbar. Voilà les amis, c'est ici que je vous dis bye bye. On se retrouve demain 5h, 6h. Sinon, les points sport à 6h30 et 7h30. Arrive dans quelques instants Louana pour le Wake Up Show. Et là, tout de suite, Move Your Feet, Junior Senior à l'instant sur Radio 1.

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2: Bonjour et bienvenue en ce mercredi 26 août. Vous écoutez Radio One et il est 6h. Allez, on s'intéresse d'abord à l'info et le flash avec vous, Rodney Pierre-Louis, bonjour.
3: Bonjour Luana, bonjour à tous. L'ANADEC réagit au drame de Rochebois et appelle à ne pas voir la drogue comme l'unique explication à cette tragédie. L'organisme souligne que les circonstances exactes du décès du bébé de 7 mois restent à établir et rappelle que la consommation de drogue peut être liée à d'autres difficultés comme les problèmes familiaux et sociaux, la violence, la santé mentale ou la précarité. La National Agency for Drug Control estime donc que la lutte contre la drogue doit impliquer les services publics, la santé, la police, les travailleurs sociaux, les ONG et les communautés. Des retards qui s'accumulent et des délais qui s'allongent année après année. Pour maître Yatin Varma, ancien attorney general, le gouvernement doit donner davantage de moyens aux judiciaires, notamment pour permettre le recrutement de personnel supplémentaire. Mais au-delà des moyens, une véritable réforme s'impose, estime-t-il, et ce, pour accélérer le traitement des dossiers, réduire les délais et favoriser davantage le recours à la médiation. Yatin Varma sera l'invité d'Ashley Victor ce matin pour le Focus et ce sera après le journal de 8h. Le siphonnage des réservoirs d'engins agricoles et de chantiers se multiplie. Le dernier cas en date est survenu à Albion lundi matin. La CID de la Western Division a procédé à l'arrestation de 4 individus à Palma, 4 bornes. Ils ont été trouvés en possession d'une Toyota soupçonnée d'avoir été utilisée pour transporter les 70 litres de diesel qui ont été siphonnés du réservoir d'une Mitsubishi. Des fûts en plastique et des galons ont été retrouvés sur place. C'est grâce aux images de vidéosurveillance et à une investigation menée par la DCIU de la Western Division que la bande de présumés malfaiteurs a été mise hors d'état de nuire. Actualité à l'étranger, fermée depuis les deux séismes du 24 juin au Venezuela. L'aéroport international Simón Bolívar, qui dessert Caracas, reprendra ses opérations le 1er septembre. Les vols nationaux et internationaux seront assurés depuis des terminaux temporaires situés dans l'état de La Guaira, durement touché par le séisme. L'aéroport avait été gravement endommagé. Il accueillait depuis la catastrophe des vols humanitaires, mais les vols commerciaux étaient suspendus. Le séisme avait fait plus de 6500 morts et des milliers de disparus. Voilà pour ce point info. Merci de l'avoir suivi. Luana, c'est à vous pour le Wake Up Show.
2: Merci Rodney Pierre-Louis et vous serez de retour tout à l'heure à 6h30 pour le sommaire, également l'actu sport avec Avi.
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2: 6h04 et nous voyons cette météo aujourd'hui, en ce mercredi, avec des nuages venant de l'est, ce qui influence le temps local là ce matin, et surtout un ciel mi-couvert au réveil et quelque peu nuageux aussi vers la moitié est de l'île ou encore vers le centre. Il va pleuvoir encore aujourd'hui selon Météo Maurice, avec quelques ondées passagères attendues là ce matin. Même sur la capitale, il fait tout gris, il y a beaucoup de nuages, mais bonne nouvelle, les nuages vont se dissiper au fur et à mesure et un beau temps en journée avec cette maximale qui reste supérieure à la moyenne saisonnière aujourd'hui, de 23 à 25 degrés vers Coeur-Pupe et les alentours et de 27 à 30 degrés aujourd'hui vers les régions côtières selon Météo Maurice. Donc une petite poussée quand même de température. Le vent est léger et variable, circule, nous vient surtout de l'est à une vitesse de 15 km/h. La mer, elle est agitée au-delà des récifs et quelque peu houleuse vers le sud-ouest avec des vagues de 2 mètres, une marée haute vers midi 45 tout à l'heure. marée basse dans quelques minutes, 6h25, basse également à 18h30 ce soir. Ce lever du jour, dans quelques minutes aussi, 6h24. Et en coucher, nous prenons même une minute aujourd'hui, attendue à 18h. Allez, très bon réveil tout le monde, bon mercredi. Merci d'être avec nous ce matin. 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

0: Et 6h07, allez bien le bonjour tout le monde. Allez, debout, debout là-dedans. Et bienvenue ce matin, très joyeux réveil à vous tous. On s'étire un coup, quelques petites secondes en ce milieu de semaine. Et dans votre Wake Up Show, on est ravis de vous retrouver là aujourd'hui, nouvelle matinée. Oui, bienvenue dans votre 6-9, nous sommes le mercredi 26 août 2026. Oh yes. Ah ben voilà. Nuit longue ou alors reposante ou trop courte, pas assez, oui pas assez dormi, pas de panique les amis, bah oui nous sommes là pour illuminer votre matinée quand il faut y aller, et bah oui il faut y aller si vous prenez le volant, vous êtes au volant d'ailleurs en ce moment, soyez toujours très prudent sur les routes, quelque peu glissante par moment par rapport à la chaussée, gardez votre calme et laissez-vous porter par la musique, toute l'équipe du Wake Up Show au taquet jusqu'à 9h, Rodney Pierre lui est aux manettes de l'info pour vous tenir informé et ce à chaque deux Avi Poffine, lui, la note sport. Les rendez-vous tout à l'heure, 6h30 et 7h30, au standard. C'est Hélène, formidable Hélène, qui vous accompagne, qui vous accueille même pour les jeux et cadeaux. Bonjour Hélène. Et
1: bonjour Loana, bonjour Adjiv et bonjour aux auditeurs.
0: Milieu de semaine, ça y est. Enfin.
1: Ça va et vous?
0: Oui, ça va très bien, très très bien. Dernier mercredi de ce mois d'août. Ouais, voilà, donc c'est dire que ça va aller très très vite. Il y a le paycheck qui arrive dans quelques jours. Donc forcément, allez, on s'accroche hein, encore une fois avec vous, ensemble à vos côtés. En régie, c'est Rajiv, bien sûr, qui orchestre la partie technique avec sa précision calée. Rajiv, tout correct? Yes, et ben oui, il a le pouce en l'air comme toujours. Et moi-même, Louana, je suis ravie de partager. Donc pourquoi pas nous-mêmes la Woosteam, le premier café du matin avec vous. Toujours bien sûr dans la modération et toujours dans la bonne humeur. On monte le volume. Allez, ce matin, on débute ce mercredi avec le titre très approprié de Louane. Chien, oui, voilà. Pour célébrer la journée mondiale de nos fidèles compagnons, les toutous. On va en parler d'ailleurs lors de cette matinale aujourd'hui. Donc très très bonne matinée sur Radio One. Joyeux mercredi avec la Woosteam.

avec Louane ce matin, chien pour vous sur, bah oui, sur la fréquence Liberté. Oui, nous parlerons des toutous aujourd'hui, hein, comme c'est la journée mondiale de nos amis les Wouf Wouf. Yes, dans votre wake-up show. Allez, tous les matins, c'est aussi le grand quiz de Culture Générale. On met les 10 000 roupies en jeu, là, aujourd'hui encore, à travers notre grand quiz de Culture Générale. 60 secondes chrono. Beaucoup jouent avec nous pour la première fois. Vous êtes tous les most welcome. Et puis, sinon, pour ceux et celles qui veulent une belle revanche, 60 secondes de chrono, vous êtes aussi les bienvenus là ce matin. Peut-être que vous étiez avec nous il y a quelques jours, il y a quelques semaines, il y a quelques mois, il y a des années de cela, parce que 60 secondes chrono, ça dure quand même. Bientôt, ça fera 13 ans hein, que nous vous offrons chaque matin 10 000 roupies en une minute. Alors aujourd'hui, de quoi faire grimper l'adrénaline du jour et surtout la cagnotte et atteindre les 10 000 roupies. Donc 10 questions, 10 bonnes réponses et les 10 000 roupies pour vous là ce matin. Et puis, bah, comme toujours, comme chaque jour, comme chaque matin, la première étape est de vous inscrire via la question inscription, la question du jour. Et cap ce matin sur le monde des telenovelas cultes et des sagas télévisées mythiques ce matin. Attention, Radio générique.

0: recevons 1994. C'est la sublime actrice et chanteuse mexicaine Thalia qui a marqué à jamais le petit écran en incarnant justement cette jeune fille pauvre, élevant des chiens vivant au bord de la mer avec Papa Poncho, Mama Cruz, Sac à puce, c'est le chien, vous autres, oui, qu'on adore. Et puis il y a aussi Macha. Macha, c'est la poule. Elle tombera amoureuse de Sergio Santibanez. Puis on découvre aussi la cruauté personnifiée, soit Angelica, qui n'est autre que la belle-sœur cruelle. Il y en a tellement, tellement de personnages par rapport à cette série. Donc dites-nous ce matin, quel est le nom de ce personnage culte qui porte d'ailleurs le titre même de cette série et que la chanteuse et actrice Thalia a incarné. Donc il nous faut cette telenovela légendaire. Ça, à l'époque là, vous êtes à 18h30, patina personne l'enchaîne. Parce que tu veux fait suivre. Combien Karine brillait? Bah oui, rappelez-vous. Donc il nous faut la bonne réponse ce matin. Je rappelle que c'est pour les inscriptions 60 secondes chrono. Si vous trouvez la bonne réponse, 88 10 Intel, 83 83 Mighty. Le WhatsApp de Ready One, 58 53 77 21 210 8 9 10 aussi. Hélène est avec vous au standard. Rendez-vous tout à l'heure, 7h40, le duel. Le jackpot pour les 10 000 roupies après 7h50. 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Alors bonne chance tout le monde et rendez-vous tout à l'heure.
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vous êtes long, Lady One, Lippé, écoute-nous ce matin, on embrasse les bien, bien faux. Tension, Molicien Maudé, Lippé dire. Eh ben oui, ce mercredi aura du mordant en cette journée mondiale du chien. Nous sommes bien le 26 août. Tension, Molicien aussi Maudé, hein. C'est le cas de le dire. Allez, du plaisir, comme toujours dans votre Wake Up Show, et du goût également dans votre assiette pour notre jeu de mots du jour. C'est maintenant. 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Et en jeu, écoutez bien, le sachet de 5 kg du riz, du célèbre riz Basmati Gold 1121XL, 1 litre d'huile de tournesol Orient Gold et 8 variétés de grains secs en sachet de 500 grammes. Et là-dedans, il y en a beaucoup. Il y en a haricot blanc, il y en a haricot rouge, il y en a aussi l'anticorail, l'antinoix. Enfin bref, toute une belle sélection et de variétés de grains secs pour vous. Alors, comment faire? Il suffit de trouver le jeu de mots du jour. Et aujourd'hui, je le disais, 26 août, nous célébrons la journée mondiale des chiens pour décrocher donc ce coffret gourmand là ce matin offert par notre partenaire Agilis. Il nous faut ce mot, donc comptant 6 lettres ce matin, désignant l'extrémité du museau, souvent humide et fraîche chez le chien. Voilà, à savoir que médicalement appelé rhinarium ou planum nasal, ce mot désigne la zone de peau glabre, c'est-à-dire sans poils, humide et pigmentée, hein, qui entoure les narines à l'extrémité du museau. Donc je dis bien, ce n'est pas le museau que nous recherchons ce matin, et non plus, ce n'est pas la gueule. On nous envoie gueule. Ah mais non, pas du tout, pas du tout, pas du tout. Attention, attention. En fait, et pour mieux et vous expliquer, bah c'est le nez, voilà. Mais c'est mal de ne pas dire nez par rapport au chien. On dit autre chose. Et ce mot, justement, il faut compter 6 lettres ce matin. Je me tourne via le WhatsApp de Radio.

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1: Te pose pub et à venir les AVDC présentés par Hélène. Très très bon mercredi à vous tous et merci d'être avec nous ce matin. A tout de suite.
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0: Sense pour une paix d'esprit.
1: On nous prie d'annoncer le décès de Madame Hao Ching-Neng Kong, née Pichong, âgée de 48 ans, aussi connue sous le nom d'Alicia. Le convoi sortira de la chapelle ordant d'Elienson à Route Royale Beaubassin aujourd'hui à 10h. Vous serez à l'église de Notre-Dame-de-Lourdes à Rosil et de là au cimetière de Bois-Marchand. Décès de Madame Dulhanti Gopi, âgée de 57 ans, aussi connue sous le nom de Vishwani. Le convoi sortira de sa résidence à Surun Lane, Pointe-Piment, aujourd'hui à 10h30, pour se rendre au crématorium de Pointe-Piment. Décès de M. Shim King Wan Boknal, âgé de 79 ans, aussi connu sous le nom de Christian. Le convoi sortira de la chapelle ordant de Moura, Route Royale Petite Rivière, aujourd'hui à 11h, pour se rendre au cimetière de Bois-Marchand. À toutes ces familles endeuillées, Radio One présente ses plus vives sympathies.
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0: Alors là, ce souvenir caliente bachata ce matin. Aventura avec Obsession, c'était en tête des ventes le 26 août 2004. Et ça fait 22 ans aujourd'hui, d'où ce petit clin d'œil ce matin. 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
0: Clés, les premières 30 minutes du Wake Up Show. 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Ça prend quelques petites secondes. Je vous souhaite bonne chance et le rendez-vous Way, je le rappelle, à 8h45. Nous, on revient dans moins de 2 petites minutes. Ce sera pour le sommaire, l'essentiel de l'actualité, également l'actu sport. Je vous dis à tout de suite.
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0: Très bon réveil, bon mercredi, Ready One, 6h30. Nous voyons l'essentiel de l'actualité avec vous. René Pierre-Louis, accès aux plages. Mahen Djogrou appelle les fonctionnaires à faire respecter la loi.
6: Il rappelle aux propriétaires de campements leur obligation de permettre l'accès aux rivages. Les éventuelles violations ne doivent pas être ignorées, ajoute-t-il. Drame de Rochebois, la NADEC appelle à ne pas faire de la drogue l'unique explication. L'organisme prône une réponse collective face aux différents facteurs de vulnérabilité. Augmentation de 52,5% des cas criminels devant la cour intermédiaire et son corollaire des retards dans le traitement des dossiers. L'ancien attorney général maître Yatin Varma commente le rapport annuel du judiciaire 2026 dans le Focus ce matin. L'affaire Distributex, la Financial Crimes Commission interpelle un premier suspect après plusieurs mois d'investigation. Et puis actualité à l'étranger, guerre commerciale face à Donald Trump. Le Canada défend la langue française et sa souveraineté.
0: Merci Rodney. Pierre-Louis, on vous retrouve tout à l'heure à 7h pour le Grand Journal.

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3: Allez, pour l'actu sport ce matin, à vie, nous parlons hippisme et 3 journées de suspension pour 2 jockeys.
4: Il s'agit de Rakesh Bhagirathi et de Kesley Ramsamy Luana. Les 2 jockeys, respectivement associés à New York City et Unsung Hero, ont été sanctionnés pour ne pas avoir monté leur cheval à la satisfaction des commissaires. Hippisme toujours, la préparation au Maiden se poursuit au Champ de Mars. Plusieurs chevaux se sont distingués hier à l'entraînement en vue de la Phoenix Maiden Cup. Future Swing, Seloquy, Prime Example et Join the Dots ont notamment effectué des galops intéressants sur la petite piste. Tamariska Tree et Superior Force, 2 probables partants du Maiden, ont également affiché une très belle condition physique. Belle moisson pour les Taekwondo Eagles de Maurice au premier World Open Taekwondo Championship à Hyderabad en Inde. Après 2 jours de compétition, la délégation mauricienne a décroché pas moins de 12 médailles d'or. Parmi les médaillés figurent notamment Anne-Julie César en moins de 30 ans, Livan Kaolesuri en moins de 40, Alissa et Inès Catherine en moins de 14, ainsi qu'Erine Luthier en moins de 12. Maurice est également illustré dans les épreuves en pair et par équipe. Livan Kaolesuri donne plus de détails au micro de Fabien Hector.
5: Environ 1000 participants présents dans la compétition. C'est une bonne expérience, surtout pour nous, pour Maurice, qui nous gagne l'occasion pour performer au international. Pour nous, l'école aussi, l'école d'Eagles, qui est partie. C'est surtout notre première compétition internationale pour un étudiant là.
4: À savoir que la délégation est rentrée à Maurice hier soir. Handball à présent, les choses sérieuses commencent pour les présélectionnés mauriciens en vue des Jeux des îles de l'océan Indien de 2027 aux Comores. Depuis lundi, les joueurs hommes et femmes s'entraînent 3 fois par semaine. La sélection masculine est dirigée par David Mallier, tandis que Stéphane Lagarde encadre la sélection féminine. L'objectif est de préparer au mieux cette 21e édition des Jeux. Pour David Mallier, Maurice dispose des armes nécessaires pour réaliser une belle performance aux Comores. Il s'est confié au micro d'Amanda Elisabeth.
6: Premier entraînement chez les filles, très bien passé. Les filles sont motivées, sont prêtes à travailler. C'est un petit peu dur après 2 ans de pause. On va aller tout doucement avec eux, on va monter en puissance jusqu'à la fin de l'année. Chez les garçons, par contre, c'était un rythme différent. Les garçons, il y a un bon nombre d'entre eux qui travaillaient déjà avec moi. Ça fait plus de 3 mois. Les garçons très concentrés, motivés, pareil. Les anciens qui sont venus pour aider les jeunes. Le groupe, je pense, est prêt pour travailler dur et le travail continue.
4: Football à présent, le tirage au sort des éliminatoires de la CAN de moins de 23 ans de 2027, qualificatif pour les Jeux Olympiques de Los Angeles, a eu lieu hier au Caire en Égypte. La sélection espoir de Maurice connaît désormais son adversaire, le Zimbabwe. Les dodos de moins de 23 ans disputeront le match aller à l'extérieur le 28 septembre avant de recevoir le Zimbabwe le 6 octobre pour le match retour. En cas de qualification, Maurice affrontera le Mali au prochain tour prévu en novembre. Mercato à présent, Manchester United a officialisé l'arrivée de Carlos Baliba en provenance de Brighton. Le milieu camerounais de 22 ans s'est engagé jusqu'en 2031 avec une année supplémentaire en option. Le transfert est estimé à 70 millions de livres, bonus compris. Actuellement touché à la cheville, Baliba devra patienter avant d'effectuer ses débuts sous ses nouvelles couleurs. Et enfin, Bruno Fernandes décroche le titre de meilleur joueur de la saison de 2025-2026 décerné par la PFA. Le portugais de Manchester United a été récompensé après une campagne exceptionnelle, marquée notamment par un record de 21 passes décisives en Premier League. Fernandes a également été élu joueur de l'année par la FWA et par Manchester United. Il a directement contribué à 30 buts en championnat. Voilà la fin de ce journal des sports. Merci de l'avoir suivi. La suite avec vous, Luana.
3: Merci beaucoup, Avi, et vous serez de retour tout à l'heure après 7h30.
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3: 6h36 et nous voyons les températures aujourd'hui en ce mercredi. Alors là, très changeant, il y a beaucoup, beaucoup de nuages. Je suis sûre qu'il doit pleuvoir vers le centre de l'île ou encore la partie est selon Météo Maurice. Donc ces nuages et qui vont rester, qui vont persister par moment, même si un beau temps est annoncé quand même jusqu'à tout à l'heure. Écoutez, maximale, avec ce temps très changeant, beaucoup d'humidité également, la maximale est supérieure à la moyenne saisonnière par 2 degrés, de 23 à 25 degrés aujourd'hui vers les hauteurs et de 27 à 30 degrés attendus vers les régions côtières. On espère jusqu'à tout à l'heure, bah écoutez, que ces nuages se dissipent. Mais en attendant, on se réveille bien. On reste prudent sur les routes, si bien sûr la chaussée est glissante.
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0: tout le monde, bienvenue, oui, ce matin dans votre Wake Up Show. Il est temps de secouer la torpeur du matin et il est temps de brancher surtout les neurones. 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La question de ce mercredi, écoutez bien, quelle étape essentielle dans la fabrication des grains de café Nescafé permet de révéler toute la richesse de leurs arômes et de leur donner leur belle couleur sombre caractéristique? Est-ce selon vous la réponse A, torréfaction, c'est-à-dire cuisson des grains à haute température, ou alors la congélation? Je répète, quelle étape essentielle dans la fabrication des grains de café permet de révéler toute la richesse de leurs arômes et leur donner surtout cette belle couleur sombre caractéristique? Voilà, on y arrive. Est-ce la torréfaction ou alors la congélation? À vous de nous balancer votre bonne réponse. La réponse, elle est quand même évidente. 58 53 77 21. 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

touche Bollywood pour vous ce matin. Et bah oui, Koina, extrait du film Bull Chuckmuff pour vous souhaiter un très très bon mercredi. Bienvenue hein, si vous vous réveillez à l'instant, il est 6h42. Parlons de notre grand quiz de culture générale, 60 secondes chrono. Une minute pour transformer votre culture générale en jackpot à hauteur de 10 000 roupies ce matin à décrocher aujourd'hui encore. Attention, la question inscription ce matin, ce n'est pas Thalia que je demande, non pas du tout. Oui, je vous parle de l'actrice et de la chanteuse Thalia, mais d'abord, attention, série culte, générique Rajiv.

0: C'est facile, vous autres, nous recherchons le nom du personnage culte incarné par la comédienne et chanteuse Thalia dans la célèbre telenovela de 1994. Elle, jeune femme très très humble, vivant au bord de la mer, entourée de son chien Sacapus, elle tombera amoureuse de Sergio. Quel est ce personnage légendaire dont ça commence par la lettre M, ça finit par R? Ben voilà, je peux pas vous aider plus que ça, hein. Elle est tellement évidente quand même, la réponse. 8810 MTL, 8383 MIT, le WhatsApp de Radio 1, 58 53 77 21, 210 8 9 10, et le rendez-vous tout à l'heure, 7h40, le duel et le jackpot pour les 10 000 roupies après 7h50. Je vous souhaite bonne chance. 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Et là, ça concerne uniquement notre finaliste du jour.
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0: Notre semaine santé, nous sommes sur les chiens là, bah oui, cette semaine. Et en plus, ce 26 août marque la journée mondiale du chien. Nos compagnons à quatre pattes qui nous apportent tant d'amour chaque jour. Et cette semaine mondiale du chien, c'est l'occasion perfecto en fait de mieux peut-être les comprendre et aussi prendre soin d'eux. Vous croyez qu'un chien qui remue la queue est toujours joyeux, toujours heureux? Alors là, détrompez-vous, hein. Une queue haute et rigide indique de la tension ou alors de la vigilance. La vraie joie, c'est quand tout le train arrière swing de manière souple. Voilà, Hélène essaye de le faire. Ah bah oui, pourquoi pas essayer, les amis. Donc c'est quand, on va dire, là qui est là, avec toupé, on va dire, swingé derrière. Là, c'est quand le chien, il est vraiment, vraiment happy. Regardez aussi ses yeux. Un regard doux signifie qu'il est en confiance, surtout quand votre chien vous regarde straight in the eyes. Eh ben oui, c'est quand même quelque chose. Même s'il détourne la tête en montrant le blanc de l'œil. Alors que votre chien vous signale en fait qu'il est inquiet ou alors mal à l'aise. Donc quand votre chien bégaye de travers, c'est parce que votre chien est mal à l'aise, tout simplement. Et ben oui, décoder le langage corporel de votre animal est indispensable pour maintenir donc une relation saine et bienveillante. Hélène, je me tourne vers vous. Je sais que je vous prends au pif là. Hein. Je sais que vous avez des chiens.
2: Oui.
0: Oui. Combien à la maison?
2: Quatre.
0: Quatre. Très bien. Et les noms rapidement?
2: Circle, Tupi, Tequila et Tip-Tip.
0: Petit, oui, ça c'était un cuvidé. Rajiv, combien de chiens à la maison? Deux. Il s'appelle comment? Joli et Thiago. Ma chère Jolie et Thiago, très bien. Du coup, je me tourne aussi vers Avi. Eh ben oui, yes, notre sportsman. Hello. Avi. Alors dites-nous, des toutous à la maison?
3: Oui, beaucoup de toutous.
0: Ah, bien.
3: Ouais, il y en a beaucoup de toutous. Donc, la toute dernière, c'est Akira. Donc voilà, et puis j'ai Léo, Anya, Léa, Agnès, et c'est tout.
0: Je vais prendre une pause de café là, du coup. Très bien. Bah écoutez, bah oui, dog lovers, nous sommes tous des dog lovers. Et moi j'ai Potato, bien sûr. Et voilà, donc qui m'a fait un bisou ce matin? Oui, oh. Oui, un petit coup de langue. Et là, sur la bouche, vous imaginez, donc c'est parti direct. C'était au moment où je remplissais sa gamelle d'eau.
3: D'accord.
0: Justement, là, il vient, and smart, merci.
4: Bonjour.
0: Ouais, exactement.
4: Bon réveil.
0: Ben voilà. Après, j'ai Jazzy aussi, donc il y en a tellement. Hein. Mafoune, femelle, c'était parce qu'on ne trouvait pas de nom pour la femelle en question.
5: Femelle, viens là.
0: Oui, elle est venue. Hein. Après, il y a White. Bon, après, on a perdu aussi d'autres chiens. Bien évidemment, on les adore, les toutous, of course. Et qui c'est qui est fan de chats aussi, là?
3: Un petit peu, pas trop.
0: C'est vrai?
3: Bah ouais.
0: Ouais.
3: Les chats m'adorent, mais pas moi.
0: Non. Rajiv, des chats ou pas? Non, pas du tout. Hélène?
2: De loin.
0: Oui, de loin, on est d'accord, hein, attention. Bon, allez, nous parlons des chiens, bien sûr. C'est la journée mondiale des toutous, là, aujourd'hui, en ce 26 août. Allez-y, faites des photos. Et ben oui, faites des selfies, balancez Happy Dogs Day à vous tous.
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0: Allez, 6h48, c'est parti pour notre jeu de mots du jour avec notre partenaire Agilis. La définition même du jour porte sur le museau humide du chien, direction le standard. Hélène, qui est notre happy winner du jour?
2: Nous accueillons Joëlla ce matin de Goodlands.
0: Bonjour Joëlla.
7: Bonjour Loana.
0: Bienvenue, comment ça va?
7: Ça va bien.
0: Bien, on est réveillé depuis quelle heure?
7: Depuis 5h.
0: 5h. On est debout très tôt, on s'occupe de tout ce qui va avec le lunchbox.
7: Exactement.
0: Oui, la combien famille. D'enfants à la maison?
7: Deux enfants, deux grands, 15 ans et 20 ans. Et mon mari, qui est pas de travail.
0: Et où là? Oh, Joëlla, pardon, excusez-moi. Mais ben là, grand.
7: Oui, très grand.
0: Ah oh, ben oui.
7: Non, ma fille est en vacances, là, en ce moment. Uh-huh. Enfin, il n'y a que le petit qui part à l'école, mais mon mari est déjà parti.
0: Ok.
7: Et ma fille en vacances.
0: Très bien.
7: Elle adore, là.
0: Oh ben oui, écoutez, quand on est en vacances, mieux vaut en profiter. On est d'accord. Bien. Vous avez des toutous, Joëlla, dites-nous.
7: J'en ai trois.
0: Très bien, ils s'appellent comment? Oui.
7: Alors, il y a Zoltan, il y a Odin et il y a Lily.
0: Ah ben écoutez, ils sont sympas.
7: Oui, ça va. On vient de perdre un.
0: Aïe, ah là là, ça ouais, c'est dur ça.
7: Hein. Qui est petit, mais ça va.
0: C'est toujours un moment dur aussi, hein,
7: on est
0: d'accord. Ouais, mais merci de prendre le temps de jouer avec nous ce matin, Joëlla. Dites-moi, aujourd'hui, quel est ce mot composé de 6 lettres?
7: Truffe.
0: Bien sûr! Bravo! Merci. Votre coffret gourmand spécial cuisine, le sac de 5 kg de riz basmati gold 11-21, 1 litre d'huile de tournesol, 8 sachets de grains secs pour vous, d'une fraîcheur absolue. Tout ça, c'est pour vous, c'est pour la petite famille. Joëlla, merci d'avoir joué avec nous!
7: Je vous en prie, merci à vous.
0: Je vous embrasse.
7: Bonne journée.
0: Ciao,
7: bonne
0: bye
7: journée.
0: Bye. Ah ben voilà, la truffe chez le chien, véritable chef-d'œuvre de la nature. Permettez-moi, en cette journée mondiale des chiens, c'est le clin d'œil parfait là aujourd'hui. En fait, savez-vous que la truffe d'un chien est totalement unique, c'est-à-dire comment nous-mêmes, nous avons une empreinte digitale et les plis, la ligne qui est là, tout ça là qui compose la truffe d'un chien sont propres à chaque individu. Oui, chaque chien possède sa propre empreinte digitale, donc à travers et la truffe. Il n'existe pas deux truffes identiques sur toute la planète. C'est incroyable. Oh la nature, mais c'est ouf. Mais ce motif unique n'est pas que la partie visible d'un incroyable et permettez-moi un laboratoire scientifique à lui seul. Là où le nez humain compte environ 5 millions de récepteurs olfactifs, vous êtes, Nena, 5 millions, attention, de récepteurs olfactifs, je dis bien. Et vous savez quoi? Un chien en compte 300 millions. Oh, c'est énorme! Donc la prochaine fois que votre chien s'arrête longuement pour renifler de l'herbe ou alors autre petite roche, il lève son museau dans l'air, il va dire, senti, il va pas senti carie, il pas forcément carie ça, hein, non pas du tout. Souvenez-vous en fait qu'il est en train de découvrir les histoires invisibles pour nous, écrites par les molécules du monde entier dans la rue, dans le chemin, et l'eau, la terre, dans l'air. Bref, c'est un véritable super pouvoir à portée de truffe. Voilà, donc pour cette journée mondiale du chien aujourd'hui. Truffe, bravo à vous tous pour avoir trouvé la bonne réponse et rendez-vous demain pour un nouveau défi avec notre partenaire Agilis et la gamme Orient.
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0: Il est 16h53, Birthday Celebration, et ben oui, à tous les natifs du 26 août, les Vierges, nos meilleurs vœux à vous. En ce mercredi, rapidos, nous voyons les célébrités du 26 août, l'acteur américain Macaulay Culkin, l'éternel Kevin. Voilà, Kevin de Maman, j'ai raté l'avion. Vous savez quoi, il fête ses 46 ans là aujourd'hui. Également 56 ans pour la comédienne américaine Melissa McCarthy. Les 46 ans du chanteur Chris Pine, de l'acteur et chanteur, hein, parce qu'il est aussi chanteur, attention. Chris Pine, donc, est 46 ans aujourd'hui. Et puis, bon, on fait aussi un petit clin d'œil. Hein. Ça, on l'a appris. Donc, la légende de la musique country de Lee Parton, qui s'en est allée à l'âge de 80 ans et annoncée hier par sa famille. Donc, et en plus, le président Trump, on va en parler, hein, dans nos points info, a mis les drapeaux en berne. Donc, on va en parler tout à l'heure avec Rodney Pierre-Louis. Donc, R.I.P. Dolly Parton, elle, qui a été très précoce quand même. Elle a démarré la chanson à l'âge de seulement 13 ans, et qu'est-ce qu'elle a contribué surtout donc à l'univers musical de la country de manière générale. Donc R.I.P. à Dolly Parton. C'était le petit clin d'œil. Ce matin, on se dirige de quel côté pour l'anniversaire du jour, Hélène?
2: Et direction Vaquois, nous accueillons Yoni ce matin.
0: Yoni, bonjour.
11: Bonjour Luana.
0: Bonjour, qui manière? Manière, je dis aujourd'hui là. Et en plus, congé Yoni.
11: Ah oui, bien sûr.
0: Vous avez raison d'en profiter. Nous sommes le 26 août 2026 et Yoni, du côté de Vaquois, il fête ses 46 ans. Nos meilleurs voeux à vous, Yoni. On vous embrasse très très fort. Et surtout, Yoni avec nous aujourd'hui grâce à Yona.
11: Oui, aussi.
0: Votre sœur. Vous êtes jumeaux-jumelles?
11: Non.
0: Ah ok. Parce que Yoni, Yona, c'est pas tout le temps qu'on on connaît Juni, Juna, oui, mais Yoni, okay. Yona, c'est la première fois. Yoni, alors moi j'ai le plaisir de vous offrir le ticket resto d'une valeur de 500 roupies chez notre partenaire Bento Sushi.
11: Merci beaucoup.
0: Pour en profiter, oui, amène un petit sushi quand même pour Yona.
11: Bien sûr.
0: Ben oui, il fait good nous en ce moment et on l'embrasse très très fort. À vous Yoni, passe une bonne journée surtout.
11: Merci beaucoup.
0: Profitez-en avec la petite famille et puis reposez-vous. Aujourd'hui, nous vous souhaitons un joyeux mercredi, Yoni.
11: Merci beaucoup.
0: Allez, on vous embrasse, bisous, ciao, bye bye.
11: Allez, bye bye.
0: Bye. Allez aussi, donc, les anniversaires à Kélina. 8 ans, c'est de la part de toute la famille. Il y a Xavier Moutou du côté de Flic en Flac. 30 ans aujourd'hui, c'est de la part de Stella. Et un anniversaire de mariage à Lisette et Dominique. Port-sur-Amène, 30 ans de mariage, s'il vous plaît. Noce de perles. C'est Nancy qui vous fait un coucou doux. Et à vous tous, joyeux anniversaire. Gros bisous doux et bisous fous.
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0: Dans 3 minutes, 7 heures, le temps pour nous. Allez, immersion dans la zone astrale là, ce matin, en ce 26 août. On va démarrer avec vous, les béliers, pour l'horoscope du jour. Une super idée vous fait bondir de joie là aujourd'hui. Les taureaux, voilà une très belle surprise, peut-être gourmande ou alors amicale au rendez-vous. Gémeaux, vous êtes curieux de tout et vous apprenez un truc super. Et ça, c'est le plus important. Cancer, votre imagination fonctionne à 100%. Alors, faites voyager votre esprit. Les lions, bravo, on vous félicite d'ailleurs pour votre leadership. Les vierges, tout s'arrange, voilà, très simplement et rapidement. No res focus à mes vierges. Les balances, une journée toute douce, voilà, dans votre chaos du quotidien. Vous êtes bon, même dans le rush, vous êtes au taquet ce matin. Les scorpions, rien ne vous arrête. vous allez foncer d'ailleurs avec succès aujourd'hui. Sagittaire, attention, des imprévus au programme. Mais voilà, et vous êtes connectés, vous avez bien fait. Capricorne, les efforts vont payer. Vous pouvez être très fier de vous. Verseau, liberté et légèreté au menu de la journée. Et les petits poissons, savoir écouter peut faire un bien fou à votre entourage. Allez, passez un très très bon mercredi tout le monde. Et merci de votre fidélité.

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1: Allez, comme toujours, la Woustim à vos taquets. Le journal arrive dans quelques secondes. Le temps pour moi de vous rappeler que vous jouez pour une place là, peut-être en finale tout à l'heure, pour les 10 000 roupies à décrocher. Un retour rapidos sur la question ce matin. Générique tellement facile, tellement culte. Eh ben oui, les premières notes suffisent. Il nous faut le nom du personnage mythique incarné par Talia dans cette célèbre telenovelas de 1994. Vous êtes, ne touch pas suivre ça à l'époque là. Hein. Attention, faut pas se mentir. Nous étions là, au rendez-vous, on attendait le générique, parce que moi, il sortit dans des lots comme ça, maman, ouf, qu'est-ce qu'on adorait, et quelle belle ragazza en plus. Donc il nous faut le nom de la série, voilà, qui porte le nom du personnage, tellement, tellement facile, 88 10 Intel, 83 83 Mighty, 58 53 77 21, rendez-vous après 7h40, 60 secondes chrono avec Super U, bonne chance.
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1: Mercredi 26 août, merci d'écouter Radio One. Il est 7h. Le grand journal avec vous, Rodney Pierre-Louis, pour les titres ce matin. Accès aux plages, l'ultimatum arrive à échéance à Pointe-Décenis.
5: Les propriétaires de campements en pied dans l'eau devront libérer les passages vers le rivage. Le ministère du Logement et des Terres passe à l'avertissement écrit ce mercredi. Drame de Rochebois, l'ANADEC appelle à ne pas faire de la drogue l'unique explication. L'organisme prône une réponse collective face aux différents facteurs de vulnérabilité. Augmentation de 52,5% des cas criminels devant la cour intermédiaire et son corollaire des retards dans le traitement des dossiers. L'ancien attorney général maître Yatin Varma commente le rapport annuel du judiciaire 2026 dans le focus de ce matin. L'affaire Distributex, la Financial Crimes Commission interpelle un premier suspect après plusieurs mois d'investigation. Pour l'actualité à l'étranger, guerre commerciale face à Donald Trump, le Canada défend la langue française et sa souveraineté. Voilà l'essentiel de cette édition. Bienvenue dans ce journal. Les propriétaires de campements construits sur les pas géométriques recevront une notice leur enjoignant de libérer les passages menant au rivage. Certains agissent au mépris de la loi et privent ainsi les autres Mauriciens de l'accès à un patrimoine commun. Ce développement intervient à J-1 de l'expiration de l'ultimatum de 14 jours lancé par le ministre du Logement et des Terres, Shakil Mohamed. Nous faisons le point avec Belmounia.
6: La loi prévoit l'aménagement de passages entre les campements tous les 500 mètres. Une disposition qui, dans les faits, n'a jamais été respectée, alimentant le sentiment que les autorités ont longtemps fermé les yeux via les agissements des propriétaires de campements. Les investigations réclamées par Shakil Mohamed après sa visite sur les terrains à Blue Bay et Pointe-Décenis, il y a 2 semaines, sont particulièrement surprenantes. Certains bénéficiaires des pas géométriques au niveau de Pointe-Décenis ont profité de l'évolution naturelle du littoral. À certains endroits, contrairement à ce qui était observé ailleurs à Maurice, le rivage s'est progressivement avancé. Les propriétaires ont ainsi étendu le bungalow jusqu'à l'ancien emplacement du High Watermark, planté des arbres ou installé des clôtures sur des espaces relevant du domaine public. Comme l'a précisé le ministre Shakil Mohamed, les constructions anciennes ne pourront pas être démolies. En revanche, les ouvrages plus récents devront être pulled down. Ce, après consultation avec le conseil de district de Grand Port et la vérification des permis de construire afin de déterminer leur conformité à la loi. Les contrevenants disposeront d'un délai d'une semaine, voire davantage selon la nature de l'obstruction, pour libérer les passages et garantir un accès au rivage pour tous.
5: Chaque ministre du Logement et des Terres entend laisser son empreinte sur la gestion des pas géométriques, dont une partie est louée à bail à des propriétaires de campements. 8 ans avant, Shakil Mohamed Mahendjegrou, nommé à ce poste en remplacement de Shawkat Ali Soudan, avait effectué des visites à Blue Bay, Pointe-Décenis et dans le Nord pour rappeler aux propriétaires de campements pieds dans l'eau leur obligation de permettre l'accès au rivage. Selon Mahendjegrou, il appartient aux fonctionnaires de ne pas fermer les yeux sur ces violations. Écoutons Mahendjegrou qui est au micro de Velmounia.
0: comme on écoute beaucoup du monde, et aussi tirer une question au Parlement. Et ils m'ont fait descendre au point de Disney, dans le Nord, plusieurs places. C'est vrai qu'il y en a beaucoup, certainement de propriétaires de campements, qui n'empiètent avec leur rôle de la base publique. Gouvernement capable de changer, ministre capable de changer. Mais ben, officier du ministère de terre closement, bizarre, faire suivi, ben, dossier, bizarre, prend action légale, code bizarre. Si aucune action concrète, pas pour prendre le problème pour être toujours entier. Ben, officier, bizarre, c'est notre responsabilité pour le bien du pays, et il faudrait qu'il tout ça, ben, on a respecté la loi.
5: L'ANADEC réagit au drame de Rochebois et appelle à ne pas voir la drogue comme l'unique explication à cette tragédie. L'organisme souligne que les circonstances exactes du décès du bébé de 7 mois restent à établir et rappelle que la consommation de drogue peut être liée à d'autres difficultés comme les problèmes familiaux et sociaux, la violence, la santé mentale ou encore la précarité. La National Agency for Drug Control estime donc que la lutte contre la drogue doit impliquer les services publics, la santé, la police, les travailleurs sociaux, les ONG et les communautés. Les précisions d'Amrish Bugtowarsing, Media and Communication Officer de l'ANADEC.
3: Dans le passé, nous essayons de résoudre ce bon problème-là en isolation avec bon résultat qui peut perdurer aujourd'hui. C'est pour cela, à travers l'ANADEC Act et le National Drug Control Master Plan, l'ANADEC aujourd'hui peut essayer une approche systémique. Chaque partenaire, chaque stakeholder de l'ANADEC compte son rôle et son responsabilité à travers le National Drug Control Master Plan. L'ANADEC lance donc un appel à renforcer la collaboration afin que la mise en œuvre de ce Master Plan se fasse de manière efficace, mais surtout efficiente.
5: En 2025, les cas logés à la Cour suprême ont augmenté de 6%, passant de 7433 à 7881. À la Cour intermédiaire, la hausse est de 11,8%. Pourtant, les dossiers en attente restent élevés, avec 7236 à la Cour suprême et 2693 à la Cour intermédiaire. Les infrastructures ainsi que le personnel n'ont pas évolué pour absorber cette charge, ce qui provoque des retards encore plus importants dans la justice. Ashley Victor.
7: Les statistiques du rapport 2025 révèlent une pression croissante sur les tribunaux. Les cas criminels à la Cour intermédiaire ont bondi de 52,5%. Les dossiers en attente devant la Financial Crimes Division sont passés de 148 à 177. Pourtant, aucun renforcement significatif des ressources humaines ou matérielles n'est signalé. Les retards persistent. À la Cour suprême, 6811 affaires restent non traitées. Les délais s'allongent malgré des efforts comme la médiation qui a vu pourtant ces dossiers chuter de 121 à 64. Les projets de modernisation comme la Revenue Collection Management System ou l'e-Judiciary peinent à se déployer pleinement. Les cours de district ne font pas exception. Les cas logés ont augmenté de 4,4% alors que les effectifs stagnent. Les reports de procès restent fréquents, faute de témoins.
5: Et pour Maître Yatin Varma, ancien attorney général, le gouvernement doit donner davantage de moyens aux judiciaires, notamment pour permettre le recrutement de personnel supplémentaire. Mais au-delà des moyens, une véritable réforme s'impose, estime-t-il, et ce pour accélérer le traitement des dossiers, réduire les délais, favoriser davantage le recours à la médiation. Le secrétaire du Bar Council est au micro d'Ashley Victor.
8: Parlez pour même qui est civil, d'un qui est criminel aussi. C'est pas possible ça qui est un case. Vin devant la cour, dit vini aller, vini même si moi pas intéressé pour venir dans la cour, et qui est là que les conseillers ont envoyé. Et même qui est civil, quand l'autre Wolf qui vient avec son rapport, est une bonne réforme qui fait assister à la masse plus vite. Elle avait un délai qui mettait pour essence, ben, document. Elle avait un délai bien spécifique. Moi, vous pensez dans les 30 ans, pour nous capables de faire, qui nous bizarre faire ça, c'était là, hein. Nous, déjà, là, qu'il est beaucoup retard. Dit bon nous causer, mais, il n'est pas assez. Vous pensez qu'il y a bien une action au niveau de l'autorité.
5: Yatin Varma qui sera donc l'invité de Focus ce matin après le journal de 8h. Un premier suspect a été interpellé par la Financial Crimes Commission hier dans le cadre de l'enquête portant sur la plateforme de crypto-monnaie Distributex. Celle-ci est dans les collimateurs des autorités mauriciennes depuis plusieurs mois. Elle ne détiendrait pas l'autorisation d'opérer sur le territoire. Une analyse du téléphone du suspect, un habitant de Suriname, révèle son implication notamment en raison de partage de liens et de codes permettant d'accéder à la plateforme. Plus de détails avec Rebecca François Boncœur.
9: Une perquisition menée par la FCC à Suriname lundi a permis la découverte d'éléments en lien avec la plateforme de crypto-monnaie Distributex. Le suspect ne serait autre qu'un représentant de la plateforme qui organise des réunions à travers l'île afin d'attirer des investisseurs. Comme nous l'avons précédemment annoncé, plusieurs fonctionnaires travaillant dans des hôpitaux publics seraient tombés dans le panneau en investissant au moins 15 000 roupies. L'analyse du téléphone du suspect a en effet révélé qu'il avait partagé des liens et codes permettant d'accéder à la plateforme à 11 individus qu'il aurait à leur tour transmis à d'autres. 169 personnes auraient rejoint la plateforme à travers cette chaîne appelée One Community par ses membres, la plateforme Distributex. Et dans le collimateur des autorités mauriciennes, depuis plusieurs mois déjà, la Financial Services Commission avait émis un premier communiqué en avril dernier, ce qui avait donné lieu à l'ouverture d'une enquête de l'Anti-Money and Laundering Unit du CCID. Distributex fait également des ravages à Malte, où les recruteurs de la plateforme ont disparu, laissant ceux qu'ils avaient convaincus d'intégrer le système regretter amèrement leur décision.
1: Ready One, il est 7h10. Nous marquons une courte pause pub pour la suite de ce journal. À tout de suite.
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1: La suite de ce journal, Rodney Pierre-Louis, Canada, États-Unis. La protection du français provoque la rupture des négociations commerciales.
5: Effectivement, le Premier ministre canadien Mark Carney a confirmé que la protection du français figurait parmi les raisons de sa décision de mettre fin aux négociations commerciales avec les États-Unis. Washington considère certaines mesures linguistiques canadiennes comme discriminatoires envers les entreprises américaines, notamment l'obligation du double étiquetage et des règles imposées aux plateformes numériques pour favoriser les contenus francophones. Ottawa refuse de son côté tout accord susceptible d'affaiblir la protection du français au Canada et au Québec. Pour plusieurs experts, l'enjeu dépasse les questions commerciales et touche à la souveraineté et à l'identité nationale canadienne. Donald Trump a toutefois affirmé qu'il ne se mêlerait jamais des affaires des Canadiens francophones, une déclaration jugée suffisamment floue. Et puis, comme on vous le dit depuis ce matin, la légende américaine de la musique country, la chanteuse Dolly Parton, est morte à 80 ans, a annoncé hier sa famille dans une vidéo. Issue d'un milieu pauvre, cette icône de la country s'est tissée jusqu'au firmament de la pop avec des tubes comme Jolene, reprise dernièrement par Beyoncé, ou encore I Will Always Love You, devenu un succès planétaire avec l'interprétation soul de Whitney Houston pour le film Bodyguard. Derrière un physique de Barbie se cachait une auteure compositrice interprète au caractère bien trempé qui a réussi dans la musique comme dans les affaires.
1: Oui, elle d'ailleurs qui a connu 60 ans de carrière, la reine de la country. Donc R.I.P. à Dolly Parton. Merci Rodney Pierre-Louis pour le journal. On vous retrouve tout à l'heure à 7h30 pour l'infotitre.
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1: Radio One, il est 7h13. Allez, pour la météo, là, aujourd'hui, en ce mercredi, oui, il y a beaucoup de nuages au réveil en ce moment. Monsieur Soleil essaye de se frayer un petit passage. Mais bon, Météo Maurice qui annonce quand même beau temps jusqu'à tout à l'heure. Alors que le vent nous vient de l'est à une vitesse de 15 km/h, il pleut, je suppose, du côté du centre de l'île, avec quelques ondées passagères par moment. La mer, elle est agitée au-delà des récifs, des houles venant du sud-ouest de 2 mètres. Marée haute, 12h45. Marée basse, 18h30. Ce coucher du soleil, nous prenons une minute aujourd'hui, attendu à 18h, en vous souhaitant un très bon mercredi. Merci d'être avec nous ce matin. 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
1: Allez, on se mercredi, Wake Up Show. Merci d'être avec nous ce matin. Prudence toujours au volant. Et voilà une nouvelle matinée pour transformer, pourquoi pas, votre culture générale, votre savoir en jackpot à hauteur de 10 000 roupies. Oui, comme chaque matin, une question inscription. Et attention, tenez-vous bien, quelques petites secondes, votre attention là ce matin. Générique, Rajiv.

0: ce personnage, oui, de telenovelas légendaire, joué par l'actrice Thalia en 1994. Elle, cette jeune fille pauvre, innocente, analphabète en plus, qui vit dans une cabane sur la plage avec ses grands-parents et son fidèle chien, sa capuce. Son destin va basculer lorsqu'elle va tomber amoureuse du richissime Sergio Santibanez. Une série dans un premier temps, une tragédie, mais qui laissera place surtout à une renaissance et surtout une vengeance boueuse. Permettez-moi, diffusée dans plus de 120 pays et chez nous à Maurice, la série avait paralysé toute l'île. Les rues se vidaient littéralement à l'heure de cette série culte. Ça démarrait à 18h30, tapante, et nous étions tous au taquet. Tout ce qu'il a là, en studio là, tout ce qui écoute nous, tu peux suivre justement cette série. Tu peux briller tout ça là. Il y en a eu tellement. Donc quelle est cette série culte que nous recherchons là ce matin? 8810 Intel, 8383 Mighty, le WhatsApp de Radio One, 58 53 77 21. Je te téléphone Hélène aussi, 210 8910. Elle est avec vous et on se donne rendez-vous tout à l'heure, 7h40, pour le duel le jackpot pour les 10 000 roupies après 7h50. 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Et là, ça concerne uniquement notre finaliste. 60 secondes de chrono. Il est 7h17. Je vous souhaite bonne chance. Nous, on se retrouve après la courte pause pub pour l'info trafic, les précisions ce matin du constable Soukaï. Je vous dis à tout de suite.
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1: En ce moment, en direction de la capitale et vers les autres axes, Richter, en sortant du nord de l'île vers l'autoroute M2 jusqu'à la place de l'immigration. Et puis, Gros Caillou, Ponsage. Et oui, forcément, vous êtes au rendez-vous là ce matin. Vigilance et prudence. N'oubliez pas de garder vos distances de sécurité. Bonne route et très bon mercredi avec Radio 1.
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0: réveille avec DJ Bobo là ce matin au son survolté mythique, un chihuahua, et l'occasion de rappeler que ce 26 août marque la journée mondiale des ouf ouf, et bah oui, des chiens, oui, nos toutous, nos clébards. D'ailleurs, d'où vient le mot chien dans notre langue? Au départ, les Romains disent canis, et rien de très glamour, hein, mais quand même, c'est resté efficace. D'ailleurs, c'est à cause, ou alors grâce à ce canis, qu'on utilise aujourd'hui des mots comme canin, les dents, canine, ou encore la canicule. Oui, je dis bien, la canicule veut littéralement dire la période de la petite chienne. J'ai trouvé là, quand on m'a dit, ben là, en chaleur, tout ça là, donc ouais, ça vient de là, en fait, en référence aussi à l'étoile Sirius dans la constellation du grand chien qui apparaissait pendant les fortes chaleurs. Alors, en passant au vieux français, les gens ont commencé à déformer le mot, donc le son K est devenu CH. Voilà, et Canis s'est transformé en chien. Pourquoi? Parce que la langue française adore compliquer les sons simples, voilà. Mais ça reste quand même une belle histoire pour honorer nos fidèles amis à quatre pattes là ce matin. Vous êtes en voiture, allez, sortez-le, ouf ouf, pourquoi pas. Et je vous souhaite surtout un happy dog day à vous tous là, les dog lovers. Dans un instant, les infos, rappel des titres, sport, la météo du jour, les températures également. Et puis bah, notre grand quiz de culture générale pour tenter de faire péter l'oseille, voilà. À hauteur des 10 000 roupies pour le jackpot. Je vous dis à tout de suite, il est 7h25.
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5: Ready when il est 7h30. Nous voyons l'infotitre avec vous, Rodney, Pierre-Louis, accès aux plages. L'ultimatum arrive à échéance à Pointe-Décenis.
6: Les propriétaires de campements pieds dans l'eau devront libérer les passages vers le rivage. Le ministère du Logement et des Terres passe à l'avertissement écrit. Drame de Rochebois, la NADEC appelle à ne pas faire de la drogue l'unique explication. L'organisme prône une réponse collective face aux différents facteurs de vulnérabilité. Augmentation de 52,5% des cas criminels devant la cour intermédiaire et son corollaire des retards dans le traitement des dossiers. L'ancien attorney général maître Yatin Varma commente le rapport annuel du judiciaire 2026 dans le Focus de ce matin. À l'affaire Distributex, la Financial Crimes Commission interpelle un premier suspect après plusieurs mois d'investigation. Et puis l'actualité à l'étranger, guerre commerciale face à Donald Trump, le Canada défend la langue française et sa souveraineté.
5: Merci Rodney, on vous retrouve tout à l'heure à 8h pour la prochaine édition Info.
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2: Allez, nous parlons sport ce matin. Avis et gros plan sur l'hippisme, bien sûr, ce matin. Trois journées de suspension pour deux jockeys, avis.
3: Il s'agit de Rakesh Bhagirathi et de Kesley Ramsamy Luana, les deux jockeys respectivement associés à New York City et Unsung Hero ont été sanctionnés pour ne pas avoir monté leur cheval à la satisfaction des commissaires. Hippisme toujours, la préparation au Maiden se poursuit au Champ de Mars. Plusieurs chevaux se sont distingués hier à l'entraînement en vue de la Phoenix Maiden Cup. Future Swing, Seloquy, Prime Example et Join the Dots ont notamment effectué des galops intéressants sur la petite piste. Tamariska Tree et Superior Force, deux probables partants du Maiden, ont également affiché une très belle condition physique. Belle moisson pour les Taekwondo Eagles de Maurice au premier World Open Taekwondo Championship à Hyderabad en Inde. Après deux jours de compétition, la délégation mauricienne a décroché pas moins de 12 médailles d'or. Parmi les médaillés figurent notamment Anne-Julie César en moins de 30 ans, Livan Kaolesuri en moins de 40, Alissa et Inès Catherine en moins de 14, ainsi qu'Erine Luthier en moins de 12. Maurice est également illustré dans les épreuves en pair et par équipe. Livan Kaolesuri donne plus de détails au micro de Fabien Hector.
4: Environ 1000 participants présents dans la compétition. C'est une bonne expérience, surtout pour nous, pour Maurice, qui nous donne l'occasion pour performer au international. Pour nous, l'école aussi, l'école d'Eagles, qui est partie. C'est surtout notre première compétition internationale pour un étudiant-là.
3: À savoir que la délégation est rentrée à Maurice hier soir. Handball à présent, les choses sérieuses commencent pour les présélectionnés mauriciens en vue des Jeux des îles de l'océan Indien de 2027 aux Comores. Depuis lundi, les joueurs hommes et femmes s'entraînent trois fois par semaine. La sélection masculine est dirigée par David Mallier, tandis que Stéphane Lagarde encadre la sélection féminine. L'objectif est de préparer au mieux cette 21e édition des Jeux. Pour David Mallier, Maurice dispose des armes nécessaires pour réaliser une belle performance aux Comores. Il s'est confié au micro d'Amanda Elisabeth.
5: Premier entraînement chez les filles, très bien passé. Les filles sont motivées, ils sont prêts à travailler. C'est un petit peu dur après deux ans et demi de pause. On va aller tout doucement avec eux, on va monter en puissance jusqu'à la fin de l'année. Chez les garçons, par contre, c'était un rythme différent. Les garçons, il y a un bon nombre d'entre eux qui travaillaient déjà avec moi. Ça fait plus de 3 mois. Les garçons très concentrés, motivés, pareil. Les anciens qui sont venus pour aider les petits jeunes. Le groupe, je pense, est prêt pour travailler dur et le travail continue.
3: Football à présent, le tirage au sort des éliminatoires de la CAN de moins de 23 ans de 2027, qualificatif pour les Jeux Olympiques de Los Angeles, a eu lieu hier au Caire en Égypte. La sélection espoir de Maurice connaît désormais son adversaire, le Zimbabwe. Les dodos de moins de 23 ans disputeront le match aller à l'extérieur le 28 septembre avant de recevoir le Zimbabwe le 6 octobre pour le match retour. En cas de qualification, Maurice affrontera le Mali au prochain tour prévu en novembre. Mercato à présent, Manchester United a officialisé l'arrivée de Carlos Baliba en provenance de Brighton. Le milieu camerounais de 22 ans s'est engagé jusqu'en 2031 avec une année supplémentaire en option. Le transfert est estimé à 70 millions de livres, bonus compris. Actuellement touché à la cheville, Baliba devra patienter avant d'effectuer ses débuts sous ses nouvelles couleurs. Et enfin, Bruno Fernandes décroche le titre de meilleur joueur de la saison de 2025-2026 décerné par la PFA. Le Portugais de Manchester United a été récompensé après une campagne exceptionnelle, marquée notamment par un record de 21 passes décisives en Premier League. Fernandes a également été élu joueur de l'année par la FWA et par Manchester United. Il a directement contribué à 30 buts en championnat. Voilà la fin de ce journal des sports. Merci de l'avoir suivi. La suite avec vous, Luana.
2: Merci beaucoup, Avi, pour toutes ces précisions. En vous souhaitant une très bonne journée et vous serez de retour demain matin 5h pour Matin Bonheur.
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2: 7h30. 37. Allez, pour les températures aujourd'hui, en ce mercredi, ces nuages qui se baladent, alternant quelques belles éclaircies quand même. Et attention aujourd'hui, forte température, forte chaleur, supérieure à la moyenne saisonnière par 2 degrés, ce depuis quelques jours. Mais aujourd'hui, un peu plus chaud que d'habitude, il fera jusqu'à 30 degrés aujourd'hui vers les régions côtières, soit de 27 et donc vers les régions côtières de 27 à 30. Et le centre de l'île affichera cette température entre 23 et 25 degrés aujourd'hui sur les hauteurs, donc Cœur-Pipe et les alentours, avec quelques petites gouttes de pluie de temps à autre, mais quand même un beau temps annoncé jusqu'à tout à l'heure. Très bonne journée.

0: Maddy Maddy à l'instant pour vous sur Radio 1, Mona Palais-Lotte, et ben oui, dans votre Wake Up Show, et puis ben oui, chez nous aussi, nous Palais-Lotte, vous êtes, hein, nous voulons que le meilleur. 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
0: Parlons du Big Event au registre Boli. Eh ben oui, le concert événement de l'année, Ticketbox.mu, Gravity Zero, le 5 septembre prochain pour voir le grand Shan en live. Eh ben oui, la voix du bonheur. Et en jeu ce matin pour vous dans votre Wake Up Show, votre accès Gold pour cette soirée inoubliable. La question ce matin, donc la question Ticketbox.mu, le chanteur Shan est célèbre pour avoir prêté sa voix à d'innombrables stars de Bollywood, on est d'accord. Mais il a également présenté pendant plusieurs années l'une des émissions de télécrochet musical les plus populaires de l'histoire même de la télévision indienne. S'agissait-il, selon vous, de l'émission A, Saregamapa, ou alors B, Indian Idol? Je répète, donc Shan a présenté quelle célèbre émission de télécrochet musical pendant de très très longues années? Est-ce la réponse A, Est-ce que c'est la réponse A, voilà, Saregamapa, voilà, on y arrive. Ou alors la réponse B, Indian Idol, A ou B. Donc faites votre choix au 58 53 77 21. Oui, pour ce billet gold précieux. Et vous serez avec nous en air tout à l'heure, en gold surtout, après 8h50 avec Ticketbox.mu. Bonne chance.
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0: Ah bah écoutez, ça y est, il est 7h42 et c'est l'heure de notre Big Quiz de Culture Générale. 60 secondes de chrono. Le duel, nos challengers sont calés. On va les affronter, enfin on va les accueillir dans quelques instants. Eux, ils vont s'affronter bien sûr pour décrocher une place en finale. Un retour sur la question inscription du jour.

0: c'est la telenovela qui a marqué toute une génération de 1994. Il s'agit bien sûr de la série Marimar. Et bah oui, c'est l'histoire poignante de cette jeune fille bord de mer, voilà, accompagnée de son chien, sa capuce, qui passe de l'innocence totale à la vengeance la plus éclatante, hein, boueuse même, permettez-moi, sous les traits de Bella Aldama. Et Marimar a fait vibrer, ouais, tout le monde, tout du monde, des millions et des millions de téléspectateurs partout à travers le monde. Et ce clin d'œil à l'actrice et chanteuse mexicaine Thalia. Vous savez quoi? En ce 26 août, elle fête ses 55 ans là aujourd'hui. Oh, elle n'a pas changé, hein, mais toujours pareil. Et bravo à vous tous pour avoir trouvé la bonne réponse, Marimar, ce matin. Et il est temps d'accueillir nos challengers du jour. Place aux choses sérieuses. Nous sommes du côté de Rosil. Elisabeth est avec nous. Elisabeth, bonjour.
1: Bonjour
0: Elisabeth, comment ça va?
1: Bien,
0: ça va très bien, merci de jouer avec nous ce matin, Elisabeth. C'est votre première fois à 60 secondes chrono. Elisabeth?
1: Oui, je vous entends.
0: Oui, bah oui, c'est bien votre première fois.
1: Oui, c'est la première fois.
0: Très bien. Elisabeth, on a juste un petit souci avec votre téléphone.
1: Vous savez, j'en
0: parle
1: bien, mais je me
0: laisse des secondes.
1: Pardon?
0: De quoi?
1: D'accord, c'est bon?
0: Non, pas du tout. Vous êtes en loudspeaker, Elisabeth?
1: Non, c'est pas en loudspeaker.
0: Et vous avez des écouteurs?
1: Oui, on a la radio, mais c'est pas tout près avec moi.
0: Non, est-ce que vous portez des écouteurs dans vos oreilles?
1: Non, pas du tout.
0: Bon, allez, je vais demander à la régie de régler d'ailleurs ce petit souci. Le temps pour nous d'accueillir Ivan du côté de Vaquois. Ivan, bonjour.
2: Bonjour, Luana.
0: Bonjour, Ivan, comment ça va?
2: Bien, et vous?
0: Bien. Bah écoutez, Ivan, vous aussi, c'est votre première fois ce matin.
2: Effectivement, oui.
0: Oh, bah écoutez, on adore les premières fois sur Radio One. Bienvenue à, oui, lors de notre grand quiz, 60 secondes chrono. On va essayer de retrouver Elisabeth du côté de Rosil, bien sûr, pour ce duel. Elisabeth? C'est bon, elle est là. Oui, Elisabeth?
1: Oui,
0: oui, Elisabeth. Alors, je vais vous demander de parler plus fort, s'il vous plaît.
1: D'accord.
0: Et surtout de nous donner vos réponses, c'est pour mieux vous entendre et vous comprendre.
1: Okay.
0: D'accord, ça marche? Elisabeth et Ivan, vous aurez chacun 30 secondes pour répondre à nos 5 questions culture générale. Ça va aller très vite, vous n'hésitez pas, vous dites pas si vous bloquez sur une question. Ok?
1: Ok.
0: Ivan, c'est bon pour vous?
2: C'est bon.
0: Une proposition, vous laissez sortir, on ne sait jamais, c'est peut-être la bonne réponse ce matin. Mais prenez plaisir à jouer avec nous, que de première fois là aujourd'hui, et ça on adore. Ivan et Elisabeth, bonne chance.
2: Merci.
0: Elisabeth, on vous entend très loin, hein, encore une fois. Ivan?
2: Oui.
0: Est-ce que, Elisabeth, permettez-moi, est-ce que vous avez un autre numéro?
1: Quoi?
0: Est-ce que vous avez un autre numéro?
1: Non, j'ai que mon numéro avec moi.
0: Il n'y a personne autour de vous qui a un autre numéro?
1: Non.
0: D'accord, bah écoutez, on va devoir faire avec, hein, de toutes les façons. Bon, allez, et Elisabeth, c'est avec vous que nous allons démarrer, d'accord?
1: D'accord.
0: Le chrono à la fin de la première question. Elisabeth,
1: oui.
0: Dans la guerre des deux roses et la dynastie Tudor, quelle fleur est le symbole floral, justement, de l'Angleterre? Elisabeth?
1: Oh, je ne connais pas.
0: Quelle géante planète gazeuse est environ 11 fois plus immense que la Terre?
1: Jupiter?
0: Oui! Quelle célèbre chanteuse française était surnommée la Môme? Comment?
1: Pas.
0: Le koala se nourrit exclusivement de quelle feuille?
1: Non, je ne sais pas.
0: Et le chrono, il est fini. Bon, on va mettre ça sur le compte de la mauvaise connexion, en fait, qu'on n'arrive pas à bien vous entendre, Elisabeth. Le koala se nourrit exclusivement de l'eucalyptus, okay. Voilà, on y arrive. Et la chanteuse française surnommée la Môme, c'était Edith Piaf. Et puis depuis la guerre des deux roses et la dynastie Tudor, quelle fleur est le symbole floral de l'Angleterre? Bah, c'est la rose rouge, tout simplement. Vous avez un point. Quelquefois, il suffit d'un point, Elisabeth, ok?
1: D'accord, ok.
0: Restez avec nous, Ivan.
2: Oui.
0: Vous avez compris le message, Ivan.
2: Oui.
0: Vous nous faites 2 points et c'est avec vous que nous poursuivrons, d'accord? Vous êtes prêts?
2: Oui.
0: Le chrono reprend à la fin de la première question. Ivan, Dites-moi quel oiseau marin aptère, incapable de voler, est un excellent nageur et vit en Antarctique.
2: Pas quoi, le manchot ?
0: Oui, à partir des années 1660, quel roi a entrepris la construction du château de Versailles ?
2: Louis XIV.
0: Oui, quel est le nom de notre galaxie ?
2: La Voie lactée.
0: Oui, on continue. Edward John Smith était le capitaine de quel célèbre paquebot en 1912 dans l'Atlantique Nord ?
2: Titanic.
0: Oui, l'une des monnaies les plus stables au monde, quelle est la monnaie de la Suisse ?
2: Ah, le franc suisse.
0: Oui, et c'est bon ça. Un sans faute. Ah ben, bravo, Ivan, ce matin. Elisabeth ! Elisabeth !
3: Oui, je vous écoute.
0: Alors, Elisabeth, c'est Ivan qui nous a fait un 5 sur 5, ok ?
3: Oui.
0: Moi, je vous dis bravo parce que vous êtes passée pour la première fois ce matin. Elisabeth, une casse au pisseau, vous êtes 60 secondes de chrono. Mais j'espère, Elisabeth, vous retrouver peut-être dans de meilleures conditions la prochaine fois, d'accord ?
3: D'accord, merci.
0: On vous embrasse. Bonne journée, Elisabeth.
3: Merci,
0: merci.
3: Bonne journée.
0: Merci. Ciao, bye bye. Et à bientôt sur Radio One. Ivan.
2: Oui.
0: Nous fait ça 5, là, 20, 10, 10.
2: Ah, croisons les doigts.
0: Ah, bah écoutez, vous avez toutes vos chances ce matin. Je vous propose les trois thèmes du jour: géo et monuments. OK. Musique et les insectes. Ce sera à vous d'en choisir deux dans un petit moment, Ivan. Ok.
2: D'accord.
0: Oui. Et on se dit à tout de suite, le temps de la réflexion. On arrive à la pause pub, il est 7h50. Ivan pourra-t-il faire péter l'oseille ? On y croit pour ce jackpot là aujourd'hui. 60 secondes chrono, à tout de suite.
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13: 7h54 et on est parti pour la grande finale. Ce matin, 60 secondes chrono. Ça y est, et c'est Ivan qui est avec nous du côté de Vaquoi. Il nous a fait un sans faute lors du duel face à Elisabeth. Ivan, correct ?
14: Ça va ?
13: Ça va, on est ready pour faire péter l'oseille ce matin.
14: On essaye.
13: On y croit, on a misé sur vous, Ivan. De quoi rajouter un peu plus de pression là ce matin. Ivan, concentration, l'on revient sur les trois thèmes du jour. Géo et monuments, musique, également un questionnaire, les insectes. Quel est votre choix, Ivan?
14: On va commencer par les insectes et ensuite géo et monuments.
13: Très bien, validez un sans faute sur les insectes pour accéder au deuxième thème, géo et monuments. Ça va aller très vite. Ivan, permettez-moi, est-ce que vous jouez seul?
14: Non, j'ai mon épouse avec moi.
13: Madame, elle s'appelle comment?
14: Mélissa.
13: Bonjour Mélissa.
15: Bonjour.
13: Bonjour. Et je rappelle que les réponses doivent venir de vous, Ivan, hein, pour qu'on puisse oui. les valider. Ça marche? Même oui. si Mélissa hurle à vos côtés, c'est à vous de nous donner la bonne réponse.
14: D'accord.
13: Okay. Ivan, 10 questions, 10 bonnes réponses et les 10 000 roupies. Et je vous offre d'ores et déjà, et ben oui, le voucher de 500 roupies chez notre partenaire Super U ce matin, Ivan. Bravo.
14: Merci beaucoup.
13: Les insectes, le chrono à la fin de la première question, concentration. Ivan, réputé pour sa force incroyable, quel insecte peut porter plusieurs dizaines de fois son propre poids? Oui, bonne réponse. Quel insecte, pardon, est capable de produire naturellement sa propre lumière dans la nuit? Oui, quel insecte aux ailes cachées est souvent rouge avec des points noirs?
14: La coccinelle.
13: Oui, quel est le seul insecte capable de produire une substance sucrée que les humains adorent consommer?
14: La belle.
13: Oui, quel insecte coloré et volant commence sa vie sous la forme d'une chenille?
15: Mais non, aïe, madre de Dios.
13: Vous n'avez pas compris la question?
14: Non, ça...
13: Quel insecte coloré et volant commence sa vie sous la forme d'une chenille?
14: Le papillon.
13: Bien sûr. papillon de lumière. Ah là là là là là là. Nous papillons mot en place, Ivan. Oh, elle est en volé. Dead. Aïe, aïe, aïe, aïe, aïe. Oh, Ivan, je suis sûre que s'il était passé sur le thème géo et monument lors d'un sans faute sur les insectes, vous auriez fait péter l'oseille ce matin. Ivan, c'était votre première fois. 60 secondes chrono, bravo. Oh, yeah. Merci pour cette belle aventure ce matin. Merci aussi à Mélissa, hein, parce qu'on a entendu Mélissa à vos côtés. Bah oui, quand on vous dit qu'on entend tout, on entend tout, mais vraiment. Et bah écoutez, Ivan, j'espère que vous reviendrez, d'accord ?
14: Oui, oui, on je reviendrai.
13: Très bien. Mélissa aussi peut jouer avec nous, hein, avec plaisir. Comme ça, on inverse les rôles, pourquoi pas. Ivan et Mélissa, les amis, je vous embrasse. Profitez de 500 roupies chez notre partenaire Super U et à bientôt. Je suis sûre que vous allez pouvoir faire péter l'oseille à la prochaine tentative. Ça marche ?
14: Merci beaucoup, Lana.
13: Bonne journée ! Ciao, bye bye. Ah ben voilà, donc ce fut une belle aventure. Ivan aussi, une casse au puceau, vous êtes. Et ben oui, un clin d'œil à Elisabeth qui est avec nous lors du duel. Ben, nous, on revient sans faute demain pour une nouvelle belle aventure. 60 secondes de chrono. Oui, oui, c'est vrai. Ivan aurait pu décrocher le jackpot, mais voilà, it's the game, ce sont des choses qui arrivent. Et on se retrouve demain matin.
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0: Mercredi 26 août. Merci de rester branché Radio 1. Belle matinée, il est 8h. La nouvelle édition info, Rodney Pierre lui pour démarrer ce matin à la une. Trafic de drogue synthétique là-dessous, soupçonne un réseau impliquant des Chagossiens.
3: Deux mules ont été arrêtées en 7 mois. Les enquêteurs soupçonnent le recrutement de jeunes pour acheminer la drogue vers Maurice. Drame de Rochebois, l'ANADEC appelle à dépasser la seule question de la drogue. L'organisme plaide pour une réponse collective face aux facteurs de vulnérabilité. Accès aux plages, l'ultimatum arrive à échéance à Pointe-d'Esny ce mercredi. Le ministère du Logement et des Terres passe à l'avertissement écrit. L'affaire Distributex, un premier suspect interpellé par la FCC, un couple soupçonné d'agir comme agent de la plateforme, a également été arrêté par le CCID. Actualité à l'étranger, les États-Unis affirment que le détroit d'Ormuz a été déminé. Oman espère la mise en place prochaine d'un corridor temporaire. Autant pour les titres de cette nouvelle édition, merci d'avoir choisi notre antenne pour vous informer. L'Anti-Drug and Smuggling Unit soupçonne l'existence d'un réseau de trafiquants de drogue composé de Chagossiens, établi à Crawley et dans le West Sussex, à 45 km au sud de Londres et à Cité-Rochebois, dans le nord de Port-Louis. Une seconde saisie, mardi matin, à l'aéroport de Plaisance, vient renforcer cette piste. Velmounia nous en dit plus.
4: La thèse de l'existence d'un réseau de trafiquants d'origine chagossienne, détenteurs de passeports britanniques, avait émergé le 26 janvier dernier avec l'arrestation de Darrell Samuel Kadji, 18 ans. Le suspect a été intercepté à l'aéroport de Plaisance à sa descente d'un vol d'Air Mauritius en provenance de Londres. Il transportait 2,3 kg de drogue synthétique, d'une valeur marchande de 34,5 millions de roupies, dissimulée dans 3 pots de produits cosmétiques. Le jeune homme a dit avoir été piégé par une connaissance en Grande-Bretagne. 2 mois plus tard, son voisin de Cité-Rochebois, Emmanuel Alagen, 26 ans, avait à son tour été arrêté. Le second cas remonte à mardi matin. Marie Nidia Crystal Judy Fournier, 21 ans, a été trouvée en possession de 2,8 kg de drogue synthétique, évaluée à 42,9 millions de roupies, dissimulée dans 3 pots de jeux pour enfants. La cleaner venait de débarquer d'un vol d'Emirates en provenance de Dubaï. Une opération de livraison contrôlée a conduit à l'arrestation de Warren Dylan Fournier, un musicien de 31 ans, également domicilié à Cité-Rochebois. Les enquêteurs soupçonnent que ce réseau exploite la naïveté et la vulnérabilité de jeunes gens à peine sortis de l'adolescence, recrutés pour transporter de la drogue jusqu'à Maurice.
3: L'ANADEC réagit au drame de Rochebois et appelle à ne pas voir la drogue comme l'unique explication à cette tragédie. L'organisme souligne que les circonstances exactes du décès du bébé de 7 mois restent à établir et rappelle que la consommation de drogue peut être liée à d'autres difficultés. La National Agency for Drug Control estime donc que la lutte contre la drogue doit impliquer les services publics, la santé, la police, les travailleurs sociaux, les ONG et les communautés. Les précisions d'Emrich Bugtowarsing, Media and Communication Officer de l'ANADEC.
5: Dans le passé, nous essayons de résoudre ce problème-là en isolation avec un résultat qui peut perdurer aujourd'hui. C'est pour cela, à travers NADEC Act et le National Drug Control Master Plan, NADEC aujourd'hui peut essayer une approche systémique. Chaque partenaire, chaque stakeholder de NADEC connaît son rôle et son responsabilité à travers le National Drug Control Master Plan. NADEC lance donc un appel à renforcer la collaboration afin que la mise en œuvre de ce Master Plan se fasse de manière efficace, mais surtout efficiente.
3: Les propriétaires de campements construits sur les pas géométriques recevront une notice leur enjoignant de libérer les passages menant au rivage. Certains agissent au mépris de la loi et privent ainsi les autres Mauriciens de l'accès à un patrimoine commun. Ce développement intervient à J-1 de l'expiration de l'ultimatum de 14 jours lancé par le ministre du Logement et des Terres, Chakil Mohamed. Le point avec Velmounia.
4: La loi prévoit l'aménagement de passages entre les campements tous les 500 mètres. Une disposition qui, dans les faits, n'a jamais été respectée, alimentant le sentiment que les autorités ont longtemps fermé les yeux via les agissements des propriétaires de campements. Les investigations réclamées par Chakil Mohamed après sa visite sur les terrains à Blue Bay et Pointe-Destiny il y a 2 semaines sont particulièrement surprenantes. Certains bénéficiaires des pas géométriques au niveau de Pointe-Destiny ont profité de l'évolution naturelle du littoral. À certains endroits, contrairement à ce qui était observé ailleurs à Maurice, le rivage s'est progressivement avancé. Les propriétaires ont ainsi étendu le bungalow jusqu'à l'ancien emplacement du High Water Mark, planté des arbres ou installé des clôtures sur des espaces relevant du domaine public. Comme l'a précisé le ministre Chakil Mohamed, les constructions anciennes ne pourront pas être démolies. En revanche, les ouvrages plus récents devront être pulled down. Ce, après consultation avec le conseil de district de Grand Port et la vérification des permis de construire afin de déterminer leur conformité à la loi. Les contrevenants disposeront d'un délai d'une semaine, voire davantage selon la nature de l'obstruction, pour libérer les passages et garantir un accès au rivage pour tous.
3: Chaque ministre du Logement et des Terres entend laisser son empreinte sur la gestion des pas géométriques dont une partie est louée à bail à des propriétaires de campements. 8 ans avant, Chakil Mohamed, Mahen Djogrou, nommé à ce poste en remplacement de Shawkat Ali Soudan, avait effectué des visites à Blue Bay, Pointe-Destiny et dans le Nord pour rappeler aux propriétaires de campements pieds dans l'eau leur obligation de permettre l'accès au rivage. Selon Mahen Djogrou, il appartient aux fonctionnaires de ne pas fermer les yeux sur ces violations. Écoutons Mahen Djogrou qui est au micro de Velmounia.
6: Comme on écoute beaucoup du monde et aussi tirer une question au Parlement, et ils m'ont fait descendre au Pointe-Destiny, dans le Nord, plusieurs places. C'est vrai qu'il y en a beaucoup, certainement propriétaires de campements, qui n'empiètent avec le gros la base publique. Gouvernement capable sans eux, ministre capable sans eux. Les ben officiers du ministère de terre et closement, bien faire suivi ben dossier, bien prendre action légale, code bien. Si aucune action concrète pas pour prendre, le problème pourrait toujours entier. Ben officiers, bien assume cette responsabilité pour le bien du pays, et il faudrait qu'ils tout ça ben du on a respecté la loi.
3: Un premier suspect a été interpellé par la Financial Crimes Commission hier dans le cadre de l'enquête portant sur la plateforme de crypto-monnaie Distributex. Celle-ci est dans les collimateurs des autorités mauriciennes depuis plusieurs jours. Elle ne détiendrait pas l'autorisation d'opérer sur le territoire. Une analyse du téléphone du suspect, un habitant de Suriname, révèle son implication notamment en raison de partage de liens et de codes permettant d'accéder à la plateforme. Plus de détails avec Rebecca François Boncœur.
7: Une perquisition menée par la FCC à Suriname lundi a permis la découverte d'éléments en lien avec la plateforme de crypto-monnaie Distributex. Le suspect ne serait autre qu'un représentant de la plateforme qui organise des réunions à travers l'île afin d'attirer des investisseurs. Comme nous l'avons précédemment annoncé, plusieurs fonctionnaires travaillant dans des hôpitaux publics seraient tombés dans le panneau en investissant au moins 15 000 roupies. L'analyse du téléphone du suspect a en effet révélé qu'il avait partagé des liens et codes permettant d'accéder à la plateforme à 11 individus qu'il aurait à leur tour transmis à d'autres. 169 personnes auraient rejoint la plateforme à travers cette chaîne appelée One Community par ses membres. La plateforme Distributex est dans le collimateur des autorités mauriciennes depuis plusieurs mois déjà. La Financial Services Commission avait émis un premier communiqué en avril dernier, ce qui avait donné lieu à l'ouverture d'une enquête de l'Antimony and Laundering Unit du CCID. Distributex fait également des ravages à Malte, où les recruteurs de la plateforme ont disparu, laissant ceux qu'ils avaient convaincus d'intégrer le système regretter amèrement leur décision.
3: Et à savoir que l'Antimony Laundering Unit du CCID a de son côté procédé hier à l'arrestation d'un couple à Nouvelle-France. Il est soupçonné d'agir comme des agents pour Distributex. 4 téléphones portables saisis seront soumis à des expertises. Les polémiques ne vont pas résoudre les problèmes des fonctionnaires de la santé, selon Sanjay Sambhu, le porte-parole de la Confederation of General Trade Union, plaide pour le dialogue entre les fonctionnaires et le ministère de la Santé concernant les conditions de travail. Sanjay Sambhu regrette que la polémique sur la chirurgie, du ministre prenne autant l'attention que l'amélioration du service. Le syndicaliste était l'invité de l'émission Le Dossier hier sur Radio One. Écoutez.
8: Mais c'est très dommage, les amis, ils ont fait couteau tiré, comment on peut redire. Il est très dommage parce que le service public nous a appelé à travailler. Hein. Les gouvernements changent, mais le service public reste le service public et nous l'a poussé à bien le public. Et nous fait le maximum pour, comment dire, donner le service voulu. Livré, il n'y a pas de problème partout, mais there is nothing better than negotiation and dialogue. Ça, c'est un élément clé. Et faut des nous francs aussi. Donc, des deux bouts, hein, c'est-à-dire du côté syndicat, mais aussi du représentant des employeurs, nous avons une franchise dans nos bonnes interactions.
0: Radio One, il est 8h10. Nous marquons une courte pause pub et nous prendrons la direction de l'île Sœur. À tout de suite.
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0: La suite de ce journal, René-Pierre Louis à l'île de la Réunion. Deux mineurs suspectés de viol sur une jeune de 17 ans.
3: Le week-end dernier à Saint-André, cette jeune de 17 ans aurait été victime de viol dans un premier temps. Trois mineurs ont été interpellés. L'un d'eux a finalement été mis hors de cause et relâché. Les deux autres ont été déférés hier au tribunal de Champfleury. Âgés de 15 et 17 ans, ils ont été placés en détention provisoire. Et selon l'info.re, la victime aurait été conduite de force dans un sous-sol et c'est là-bas que les faits se sont déroulés. Et puis le président américain Donald Trump affirme que toutes les mines présentes dans les eaux internationales du détroit d'Ormuz ont été retirées ou détruites. Il avertit l'Iran que tout navire ou embarcation qui tenterait d'en poser de nouvelles serait détruit. De son côté, le ministre omanais des Affaires étrangères, Badr al-Busaidi, dit espérer annoncer bientôt avec l'Iran la création d'un corridor temporaire de navigation. Des modalités pratiques doivent permettre de rétablir une navigation sûre dans le détroit. La gestion future de cette voie maritime et une solution permanente seront abordées ultérieurement. Voilà, c'est la fin de cette édition de 8h. Merci de l'avoir suivi. À vous, Louana, pour la suite.
0: Merci, Rodney. Pierre-Louis, on se retrouve tout à l'heure à 8h30 pour l'infotitre.
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1: Les douanes, il est 8h13, rapport annuel du judiciaire 2025. Focus ce matin donne la parole à Maître Yatin Varma, secrétaire du Baron Council, et il répond à vos questions. Ashley Victor, bonjour.
2: Oui, bonjour Luana, Yatin Varma, bonjour.
3: Bonjour Ashley, bonjour tout un auditeur de Radio Rennes.
2: Donc le rapport du judiciaire pour l'année 2025, il n'est publié hier. Et nous trouvons qu'il y a une hausse de 6% devant le Calosé devant la Cour suprême et que 11,8% devant la Cour intermédiaire. Comment vous avez fait pour justement baisser sa sauce qui n'a l'obanzi et le magistrat là?
3: Bon, tout d'abord, nous ne pouvons pas vous faire du monde de ce qui est parcours. Hein? Ça, c'est ce droit. Hein? J'étais revendiqué ce droit. Qui nous vient faire pour nous capables, qui est un coup, comment vous capables dire l'examen qui est ça? Tout d'abord, vous pensez déjà à augmenter l'effectif. Hein? Le gouvernement vous aime mettre budget pour augmenter. Ben, magistrat, ben, juge, peut-être, civilien. Et aussi, de ce venir faire succès qui disait, hein, parce qu'il n'y a pas né qu'augmente le nombre, il n'y a pas d'autres, ben, facilité, ben, infrastructure pour travail. Et ce qui est important, c'est tout, ben, méthode alternative aussi. Comment ça parle, ben, une session de médiation, comment ça régler les affaires, l'amiable aussi, hein. C'est ça qu'on parle, aller faire de, un objet, prendre compte aussi, ce qui peut passer dans la cour district, hein. Dans la cour district, c'est impossible pour un magistrat, ça parle, écoute, tout ça vient quelque chose là d'un jour, hein. Sur contravention, sur case, sur chambers, sur divier. C'est impossible. Vous trouvez qu'il arrive grand temps, qu'il mette des ressources à la disposition du judiciaire pour capable améliorer l'infrastructure et aussi recruter effectif qui bizarre. Pas des bandits, magistrats, mais aussi ben court staff.
2: Il y a une réforme qui nous connaît dans l'Angleterre, c'est la réforme de Lord Wolfe, oui. Le système civil. Est-ce qu'il bizarre, il y a une zone de réflexion pour qui ban case al plus rapidement et qui ban affaires préliminaires faire avant en déo la cour?
3: Bon, les grands temps, pas les coups ben case civil, ben case criminel aussi. C'est pas possible ça qui un case vient devant la cour, il vient aller, venir ben c'est moi pas intéressé pour venir la cour et qui est là les conseillers envoyés. Et ben case civil, ben, quand l'autre Wolf, qui vient avec son rapport, vous rappelez, ça à l'époque-là, moi, je suis même au bar, et qui vient même avec ben réforme, qui fait assez un amas plus vite. Il y a ben délai qui mettait pour échange ben document, right? Exchange of pleading, soit on appelle ça dans un terme légal. Il y a ben délai bien spécifique. Moi, vous pensez dans un grand temps, pour nous capables de faire, qui nous bizarre faire ça, c'était là, hein. Nous, déjà, on a acquis beaucoup de retard. Des bons nous causer, mais, il n'est pas assez, hein. Vous pensez qu'il y a bien une action qui, nous tout peut prendre au niveau de l'autorité. Parce que l'année allée, l'année venue, c'est chaque fois que je disais, c'était une knee-jerk reaction. Hein? Après, on sortit, nous causer, après ça, tout le temps. Et dans le crime arrivé, nous causer, après tout le temps. Mais c'est pas action.
2: Yatin Varma, merci beaucoup.
3: Merci, bonne journée.
1: Merci, messieurs, et très bonne journée. L'édito en ce mercredi, le rendez-vous tout à l'heure avec Emmanuel Edoux. La polémique autour de l'intervention chirurgicale d'Anil Bechou à l'hôpital Djitou dépasse désormais le simple fait divers. Elle met en lumière, en fait, les tensions et le malaise qui persistent au sein du système de santé publique. Emmanuel titre ce matin, Anil Bechou s'est piégé lui-même. Rendez-vous après 8h30.
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1: 17, allez pour la météo là ce matin. Beaucoup de nuages, quelques éclaircies par moment. Un beau temps peut-être annoncé jusqu'à tout à l'heure selon Météo Maurice. Avec un vent qui nous vient de l'est à une vitesse de 15 km/h. La mer reste agitée au-delà des récifs. Des houles toujours venant du sud-ouest de 2 mètres. Marée haute, midi 45. Marée basse, 18h30. Et un coucher du soleil attendu à 18h. Nous prenons une minute aujourd'hui. Très bonne journée tout le monde. 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
1: Sur les routes avec vous là ce matin, et merci d'ailleurs de faire le trajet branché Radio One. Allez, patience, patience à tout le monde et courage, surtout les précisions du constable Soukai qui est avec nous au téléphone. Bonjour constable.
10: Bonjour Louana et bonjour à tous les auditeurs. Alors au niveau de la circulation et l'état du trafic routier, toujours selon mes derniers pointages et aussi informations reçues pour ce matin, le plus important de ce que heureusement il n'y a pas d'accident, pas de panne de véhicule ou d'autres obstructions majeures qui gênent vraiment la circulation sur l'autoroute, mais le pénètre ben temps d'arrêt et aussi ben ralentissement l'eau ben l'endroit habituel, tel que Wooten, Highland, Saint-Jean, Réduit et Sorèze, et aussi tout près du rond-point de Richter, Rochebois et Fonfaron en direction de la capitale. Sur l'ancienne route, nous prévoyons ben temps d'arrêt à Rosil, Beaubassin, Coromandel, Grande-Rivière et la butte jusqu'à l'entrée de la capitale. Sinon, dans d'autres secteurs de l'île, pour le moment, ça roule continuellement. Voilà du côté de la circulation sur nos routes. Moi, je vous souhaite tout bonne route. Bonne journée, bon courage. Merci de votre écoute et à très bientôt pour d'autres infos.
1: Merci beaucoup, constable Soukai. Eh bien oui, bonne route et soyez prudents toujours sur les routes en ce mercredi. On est ravis de vous accompagner.
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10: En ce milieu de semaine, allez, merci de rester calé. Voilà les fréquences de Radio 1. Un grand merci de faire équipe avec nous là aujourd'hui. Oui, vous, dans votre wake-up show du mercredi, où que vous soyez chez vous, au bureau, sur les routes, dans les bouchons. Bref, excellente journée tout le monde. Je reviens sur la question du jour. Eh ben oui, avec Nescafé là ce matin pour le pack cadeau. Quelle étape essentielle dans la fabrication des grains de café permet de révéler toute la richesse de leur arôme, et également de donner cette belle couleur sombre. Est-ce que selon vous, c'est la torréfaction ou alors la congélation? 58 et 53.

0: petit time avec son chien. Et saviez-vous justement que le chien est le tout premier animal à avoir été domestiqué par l'être humain il y a plus de 15 000 ans? Eh ben oui, bien avant le chat, le cheval ou encore les bovins entre autres. Bref, une alliance historique qui dure d'ailleurs depuis des millénaires. Prenez soin de nos, de vos fidèles compagnons. Cette journée mondiale, je le rappelle, du toutou là aujourd'hui. Allez, dans un instant, le rappel des titres, l'édito. Et puis, ben, c'est mercredi, nous parlerons à la belle Cardi. Eh ben oui, avec Winners, on va vous caler tout ça, les amis. Et on se dit à tout de suite. Merci de votre fidélité.
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6: Ready One, 8h30. L'info-titre avec vous, Rodney Pierre-Louis. Trafic de drogue synthétique là-dessous. Soupçonne un réseau impliquant des Chagossiens.
7: Deux mules ont été arrêtées en 7 mois. Les enquêteurs soupçonnent le recrutement de jeunes pour acheminer de la drogue vers Maurice. Un drame de Rochebois, l'Anadec appelle à dépasser la seule question de la drogue. L'organisme plaide pour une réponse collective face aux facteurs de vulnérabilité. Accès aux plages, l'ultimatum arrive à échéance à Pointe-Desny ce mercredi. Le ministère du Logement et des Terres passe à l'avertissement écrit. L'affaire Distributex, un premier suspect interpellé par la FCC, un couple soupçonné d'agir comme agent de la plateforme, a également été arrêté par le CCID. Et puis pour l'actualité à l'étranger, des États-Unis qui affirment que le détroit d'Ormuz a été déminé. Oman espère la mise en place prochaine d'un corridor temporaire.
6: Merci Rodney Pierre-Louis, on vous retrouve après 8h40. Économie et taux de change.

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1: L'éditons ce mercredi avec vous, Emmanuel Edoux. Vous titrez ce matin, Anil Bechou s'est piégé lui-même. Bonjour.
2: Bonjour Loana et bonjour à tous. Anil Bechou s'est-il lui-même piégé dans cette polémique qui enfle au ministère de la Santé? Le ministre de tutelle, Anil Bechou, a subi une intervention chirurgicale à l'hôpital Djitou, un épisode qui est devenu le sujet d'un grand débat sur les réseaux sociaux le week-end dernier et qui a valu une mise au point du ministre lui-même sur sa page Facebook. Les faits reprochés à Anil Bechou sont simples. Pourquoi son médecin privé a-t-il eu la permission d'être dans la salle d'opération pendant l'intervention? Le ministre se défend en expliquant que son médecin traitant était présent en qualité d'observateur. Toute cette polémique cristallise une situation malsaine à la fois dans les services de santé ainsi qu'un manque de confiance entre l'exécutif et l'administration publique. Plus que jamais décriée, la santé publique fait l'objet de nombreux débats dans notre quotidien, notamment après les propos tenus par Navin Ramgoolam, le Premier ministre, sur les blocages administratifs au sein de ses services. Ces déclarations avaient provoqué, il y a 2 semaines, un tollé au sein du ministère. Les services hospitaliers publics à Maurice sont trop souvent l'objet de critiques. L'État injecte près de 19 milliards de roupies dans ce service gratuit chaque année et se fait tout de même épingler pour sa gestion jugée lamentable par le bureau de l'audit. L'affaire autour du médecin privé d'Anil Bechou pousse le malaise encore plus loin. Le personnel de la santé publique mène la danse, veille au grain et monte au créneau à chaque faux pas du ministre. Cette guerre d'idées internes prouve aussi la frustration qui règne dans ce département. Entre les heures supplémentaires impayées depuis 5 ans, le manque de personnel et un service qui s'adapte lentement à la digitalisation, nous assistons ici à un bras de fer incestueux que le gouvernement aurait pu éviter en pratiquant une politique de communication ouverte au sein du ministère de la Santé, plutôt qu'en tapant sur les doigts du personnel à chaque faux pas, car l'effet boomerang dans l'opinion publique peut être fatal. Bonne journée à l'écoute de Radio One.
1: Merci beaucoup Emmanuel Edoux et très bonne journée. Le rendez-vous cet après-midi, le face-à-face en ce mercredi 18h-19h, pauvreté, drogue et drames sociaux et le face-à-face avec Ashley Victor qui reçoit le syndicaliste Ashwin Goudaï et puis vos appels aussi, vos commentaires au 210-8-9-10 pour le face-à-face 18h.
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1: 8h36, allez nous voyons les températures aujourd'hui, un petit moment soleil, beaucoup de nuages, quelques belles éclaircies quand même au rendez-vous et surtout une poussée de température, donc la maximale reste supérieure à la moyenne saisonnière par 2 degrés encore une fois aujourd'hui, de 23 à 25 degrés vers les hauteurs et de 27 à 30 degrés aujourd'hui et vers les régions côtières. Il fera chaud encore plein midi en vous souhaitant un bon mercredi avec Radio One.
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1: Merci d'être avec nous et ben oui de poursuivre même cette dernière demi du moins les 24 minutes de folie qui nous reste à partager ensemble avec vous dans votre Wake Up Show. Allez comme annoncé et ben oui et aujourd'hui attention c'est mercredi et forcément et Nuna belle Cardi vous êtes et ben oui côte nous partenaire winners et justement pour en parler ce matin j'ai l'immense plaisir d'accueillir on air Avi Ramdahin, lui il est le shop manager de Victoria Urban Terminal du côté de Winners. Avi, bonjour.
8: Bonjour, bonjour Anna.
1: Qui manière.
8: Correct, bonjour tout le monde.
1: Oui, allons, dis-nous, donc belle Cardi déjà, Pérévigny après 5 ans.
8: Ouais, c'est bien Pérévigny encore après 5 ans. Mais moi, même tous les staffs de Winners Victoria,
1: oui.
8: On a le plaisir pour inviter tous nos mentors pour la forme belle Cardi numéro 2. Mm-hmm. Okay. Comment je connais, 20 ans de ce lundi, si on organise nos premières affaires, et ça l'année là, nous Pérévigny après avec le même thème. 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
1: Ah ben, génial. Avi, ben, nous, si nous pouvons faire les tout à l'heure, yes. Merci beaucoup. Aussi, ben oui, joli les guimes, belle cardino, allez, merci, merci beaucoup, Avi, Ramdarine, merci, très très bonne journée, bon courage surtout, et ben oui, belle cardino, mercredi bazar, tous ces kenas, côte winners, pas juste dans VUT, hein, winners partout à travers l'île. Aujourd'hui, d'ailleurs, vous pouvez suivre tout à l'heure Avi, c'est-à-dire notre collègue à nous, sur la page Facebook, il va vous aiguiller aujourd'hui, donc les rendez-vous à suivre tout à l'heure, donc Alpha The Shopping, belle cardino, allez!
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Ekossi, Shakila, Ragou, deux artistes, deux voix, rendant un hommage mérité à la noblesse du travail de la terre, comment le dire. Oui, man travaille à la terre, Michel Labourret, c'est ce héros du quotidien qui se lève avant l'aube, affronte même la fraîcheur du matin. Ou encore soleil, oui, vous êtes plein midi, c'est bizarre, man dire allô, man chant, tout ça là. Donc la rigueur du travail manuel pour nourrir toute une nation. On en profite pour souhaiter bon courage à tout man Michel, tout man Madame Labourret. Bonne journée et on vous embrasse très très fort. Il est 8h42, on est parti pour la page éco et le taux de change.

0: Dans cette page éco ce matin, Rodney Pierre, lui, vous nous parlez de l'économie bleue, également de l'agriculture, deux secteurs en plein essor.
1: Et oui, il y a deux secteurs qui ne demandent d'ailleurs qu'à être exploités. C'est l'avis du ministre de l'Agro-Industrie, Arvin Boulel, qui est intervenu à l'UPMAT One World Summit and Awards hier à Pointe-au-Piment. Ce forum qui a réuni des investisseurs indiens pour discuter des opportunités que leur offre Maurice. Pour le ministre Arvin Boulel, le pays dispose de beaucoup de ressources que l'IDB devrait promouvoir pour attirer les investisseurs. Arvin Boulel est au micro de Rebecca François. Cœur.
2: Mais là, notre approche, c'est à l'IDB de faire la promotion, que ce soit la pêche industrielle et le secteur de l'agriculture, de l'agro-industrie, de l'économie bleue, c'est le secteur en plein essor. Et merci beaucoup, Double Capture Charbon and Strategy et Investment Promotion Potential avec l'Afrique. Donc, plein dans ces rimes, comme un grand plein, on parle d'investment dans l'Afrique.
1: Les cours du pétrole ont terminé en baisse hier. Le prix du baril de Brent pour livraison en octobre a perdu 3,89% à $88.58. Son équivalent américain, le baril de West Texas Intermediate pour livraison le même mois, a reculé de 3,12% à $82.36.
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0: Pour ce taux de change.
1: Effectivement, avec le dollar qui s'achète à 46 roupies 10 et se vend à 47 roupies 48, l'euro à 53 roupies 73 à l'achat, à la vente 55 roupies 34, la livre sterling à 62 roupies 83 à l'achat et à la vente 64 roupies 71. Le dollar australien s'achète à 32 roupies 95 et se vend à 35 roupies 25. Le yen 28 roupies 95 à l'achat, à la vente 29 roupies 81. Le rand sud-africain reste plutôt stable ce matin avec 2,86 roupies à l'achat et 3,12 roupies à la vente. Et enfin le dirham qui s'établit à l'achat ce mercredi à 12,52 roupies et à la vente 13,30 roupies.
0: Merci pour l'info. Des Pierre-Lui, on vous retrouve dans 15 minutes à 9h.
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0: Radio One, 8h45. Alors là, c'est l'heure tant attendue du wait time, bien sûr, dans votre wake-up show. Vous avez été extrêmement nombreux, encore une fois, à vous inscrire par SMS ce matin encore. Et pour ça, nous disons un grand merci. Oui, merci de prendre le temps de nous envoyer vos messages. 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Et dans deux jours à venir, le grand tirage. D'ailleurs, il est tingue sans plus tarder. Nous prenons la direction du standard. Notre sélectionnée du jour, qui est avec nous ce matin, Hélène.
4: Et nous accueillons Christine ce matin de Vaquois.
0: Bonjour Christine.
5: Bonjour Anna.
0: Bienvenue. Ça va très bien et vous, Christine?
5: Ça va un peu.
0: Un peu, pourquoi? Qu'est-ce qui arrive?
5: Au fait, j'ai une maladie, mais ça, la maladie, c'est une vénère.
0: Ah là là, oh là là, est-ce que vous pouvez partager avec nous c'est quoi comme maladie, Christine?
5: Oui, ça s'appelle myasthénie gravis.
0: Ok.
5: C'est une maladie auto-immune.
0: Oui, et vous l'avez depuis longtemps, depuis toujours?
5: Depuis la naissance de mon fils.
0: Ah d'accord.
5: J'ai été dans le coma, et ça s'est élevé 2 mois après.
0: Ouh là là, et votre fils il a quel âge aujourd'hui?
5: 25 ans.
0: Ah, donc depuis plus de 20 ans, vous êtes avec cette maladie qui se...
5: Non, 7 ans.
0: 7 ans, pardon, excusez-moi, j'ai compris 20. Donc depuis 7 ans, vous êtes avec cette maladie et que... Oui. Et ça se provoque comment, en fait? Vous avez des problèmes...
5: Oui, j'ai des problèmes. Quand je suis trop fatiguée, c'est mes nerfs qui se bloquent.
0: Oh là là.
5: Donc ça provoque de la faiblesse musculaire. Difficulté à parler, à manger, à respirer, tout.
0: Alors si je ne me trompe, je crois aussi que Céline Dion également souffre de cette même maladie. Et bon, à vérifier, hein, bien sûr. Mais après, Christine, vous savez quoi? Moi, je vais vous faire un super big up parce que Christine, même avec au combat au quotidien en fait face à la maladie.
5: Oui, oui.
4: Ouf, ou bien mange en lit, Christine,
5: oui.
4: Yes.
5: Merci.
4: Et en plus, Christine, vous avez pris le temps, là, ce matin, vous avez joué avec nous. Christine, c'est votre première fois dans le Wake Up Show sur Radio 1. Bienvenue.
5: J'écoute tous les jours, mais j'ai hésité. Aujourd'hui, j'ai dit non.
4: Ah, bah, vous voyez, Christine, fallait pas hésiter. Bah, écoutez, ce mercredi qui vous porte chance, là, aujourd'hui, et Christine. Et en plus, j'ai l'immense plaisir, à ma très chère Christine, de vous annoncer que vous êtes notre troisième sélectionnée.
5: Ouais! Ouais, merci.
4: Bon, Christine, tini ferme, là, right? On ne relâche rien et vous serez bien sûr avec nous vendredi lors du grand tirage. Je vous souhaite bonne chance. Prenez soin de vous. Comment vous sentiez un petit affaire bévini assise en place, respirez un petit guide. All right?
5: Oui, oui. Non, c'est lui-même fait mon petit là, il a allé dans l'école. Maintenant, reposez, parce
4: que
5: c'est
4: pour
5: qu'à
4: faire
5: lui-même, là.
4: Ah, bah oui, allez, reposez-vous. Ready One toujours à vos côtés. Et on vous embrasse très fort, Christine.
5: Merci, bisous à vous.
4: Bisous, ciao, bye bye. Bisous doux et bisous fous. Et ben voilà, merci en tout cas à Christine de Vaquois d'avoir partagé avec nous là ce matin par rapport à cette maladie. Et puis, bah oui, pour les autres, pour vous, peut-être, vous serez avec nous demain matin. 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
15: 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Eh ben oui, des plus grands big events, dont le concert d'exception pour applaudir Sean. C'est prévu le samedi 5 septembre. Et avant de poursuivre, si on se faisait un petit kiff là aujourd'hui, bah oui, Made in Bali avec Sean. Bah oui, qui chante Rock'n'Roll Sonnillé, extrait du film, donc aux côtés d'autres artistes, hein, bien évidemment, et pour le film, Kabi Alvida Na Kehena. On se fait un petit kiff, on écoute ça, d'ailleurs le film est sorti il y a 20 ans de cela, hein. Let's go.

0: film, hein, Kabi, Alvida, Nakehena. Donc il y avait Amitabh Bachchan dans le film, il y avait Shah Rukh Khan également, il y avait le fiston, hein, Abhishek Bachchan, bien sûr, Rani Mukherjee. Bref, Pretty Zinta, s'il vous plaît. Ben oui, et en plus la chanson à l'instant, Rock'n'Roll sonnier, avec les artistes Shan, bien sûr, ou encore Shankar, entre autres. Il y en a eu pas mal, et le film qui est sorti il y a 20 ans de cela. Et vous, oui, ce matin, vous avez joué avec nous en partenariat, je le rappelle, avec Gravity Zero. 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Je me tourne vers vous, Hélène, au standard, qui est avec nous on air ce matin.
1: Et nous accueillons Ryan ce matin de Rochebrune.
0: Bonjour Ryan.
2: Bonjour Lana.
0: Bienvenue. Bonjour. Comment ça va Ryan?
2: Ça va et toi?
0: Ça va très bien. Bah écoutez Ryan, on est où là en ce moment? À la maison, au boulot?
2: Au boulot.
0: Et Ryan est dans quel secteur?
2: Je travaille à Richter.
0: D'accord, très bien. Oui. Et dans quel domaine?
2: Stockkeeper.
0: Ayumanzoli, Ryan. Lève pas ici, mette pas là-bas, dresse pas ici. Oh là là, ça doit être un boulot immense. Mais merci de partager avec nous ce matin. Ryan, bienvenue dans le Wake Up Show sur Radio 1. C'est votre première fois.
2: Oui. Oui. Oui,
0: et ce, grâce à Shan, à Ticketbox.mu. Ryan Pesoa avec nous là aujourd'hui. Ryan, on revient sur la question du jour. Dites-moi, Shan a marqué l'histoire de la télé en présentant un célèbre télécrochet mythique. Est-ce que c'était Sare Gamapa ou alors Indian Idol?
2: Alors la réponse est Sare Gamapa.
0: Bien sûr. Il est entre que Doremi, hein, donc pour la version Bollywood, bien sûr. Bravo Ryan!
2: Merci beaucoup.
0: Le billet gold pour vous, prévu le samedi 5 septembre, au Capaval Applaudit Shan. À vous, Lien, bisous de notre part, alright?
2: D'accord.
0: Très bien. Ryan, je vous souhaite une excellente journée, bon courage pour le boulot.
2: Merci beaucoup, bonne journée à vous aussi.
0: Merci, et merci surtout d'avoir pris le temps de jouer avec nous ce matin. Bisous doux et bisous fous. Donc Ryan qui remporte son billet gold offert par Ticketbox.mu et Gravity Zero. 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
0: 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Qui est avec nous, Hélène?
1: Et nous terminons ce tour de l'île à Sainte-Croix, Luana, chez Jacqueline.
0: Jacqueline, bonjour!
5: Bonjour, Luana.
0: Bonjour, ma Jacqueline. Comment ça va?
5: Ça va, et vous?
0: Ça va très bien. On est là et on termine avec vous, Jacqueline, ce matin. 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
5: Oh, merci beaucoup, Luana.
0: Merci à vous surtout.
5: Beaucoup. Merci, Radio 1.
0: Ah, merci d'avoir joué avec nous.
5: Merci à Hélène.
0: Oui. Hélène, vous savez quoi qui s'appelle aussi Jacqueline, hein?
5: Ah,
0: Oui. Donc on l'embrasse. À toutes les Jacqueline, on vous embrasse. Ben voilà.
5: Et merci, moi aussi je vous embrasse. Comme je, toujours, je vous écoute. Bisous doux, bisous fous.
0: Ah, ben génial, oui, de gros.
5: Bisous fous, bisous doux.
0: Génial. Gros bisous doux, bisous fous à vous, Jacqueline. Et surtout, très bonne journée à l'écoute de Radio One. Et merci encore une fois d'avoir joué avec nous ce matin. Ben voilà, c'est ici que se termine cette magnifique édition du Wake Up Show du mercredi 26 août 2026. Un immense merci à l'équipe. Rodney Pierre, lui, il arrive dans quelques instants, bien sûr, pour l'info à 9h. Avis au sport. Et Rajiv aux commandes techniques. Merci beaucoup, Rajiv. Jacqueline.
1: Yes.
0: Merci, Jacqueline.
1: Plaisir.
0: On se retrouve demain
1: sans faute avec Hélène.
0: Eh bien, bien, génial. 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Merci encore une fois à vous tous. Moi, j'aurai l'immense plaisir de vous retrouver tout à l'heure. Ce sera dans le club de Miguel où on va se faire une petite frayeur avec Insidious. Bien sûr, je vais vous en parler. Ou encore la sortie événement sur Netflix, Beauty in Black, la troisième saison cette semaine sur Netflix. Donc rendez-vous tout à l'heure, 11h-13h dans le club de Miguel. Mais non, il est là, he's back. Attention. Bonjour Christopher.
6: Bonjour Loana, bonjour à tous les auditeurs de Radio One.
0: Dites-nous que vous allez bien.
6: Ça va mieux. D'accord. Je ne vais pas dire bien.
0: Très bien.
6: Je m'en remets un peu.
0: Oui. On s'est bien occupé de vous.
6: Oui, oui, heureusement.
0: Ça va.
6: Heureusement.
0: Vous avez fait appel à votre médecin perso pour aller à l'hôpital, pour venir écouter votre petit cœur.
6: Oui, effectivement.
0: Oui,
6: sous oxygène.
0: Vous êtes... Effectivement, vous étiez sous oxygène.
6: Oui, voilà.
0: Et, mais oui, votre bonbonne. Votre bonbonne était.
6: Je l'ai quitté dans le bureau.
0: Oui, c'est vrai, parce que ça risque de prendre un peu de place. Hein. Bon, allez, vous êtes là. Oui, oui, on est ravis, voilà, de vous retrouver, Christopher.
6: Oui, c'est parti pour Enquête en direct aujourd'hui. Une heure d'émission. Et bien évidemment, merci aussi à Aurélie, hein,
0: oui,
6: d'avoir assuré l'émission durant une semaine quand même.
0: Ouais.
6: Donc merci à toute l'équipe d'ailleurs de m'avoir supporté pendant ces quelques jours.
0: Mais tellement. Mais on est là, bien sûr, on est toujours aux côtés de nos auditeurs. Je vous souhaite bon courage et surtout, remettez-vous bien.
6: Merci
0: comme il
6: beaucoup,
0: se doit.
6: All right, merci.
0: Allez, je vous embrasse et rendez-vous tout à l'heure. Ciao, bye bye.
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6: 9h09, un point sur la route ce matin avec le constable Diraj Soukaï avec nous au téléphone. Bonjour constable.
7: Bonjour Christophe et bonjour à tous les auditeurs. Alors au niveau de la circulation, l'état du trafic routier, toujours selon mes dernières informations reçues pour ce matin, le plus important à noter c'est que heureusement il n'y a pas d'accident, pas de panne de véhicule ou autre obstruction majeure qui gêne vraiment la circulation sur l'autoroute. Mais nous venons de temps d'arrêt et aussi ben ralentissement là ben l'endroit habituel tel que Bouton, Highland, Saint-Jean, Réduit et Sorèze et aussi tout près du rond-point de Richter, Rochepoix et Fonfaron en direction de la capitale. Sur l'ancienne route, nous verrons ben temps d'arrêt à Rosil, Beaubassin, Coromandel, Grand-Rivière et la Butte jusqu'à l'entrée de la capitale. Sinon, dans d'autres secteurs de l'île, pour le moment, ça roule continuellement. Voilà du côté de la circulation sur nos routes. Aujourd'hui, comme conseil du jour, mot pour cause avec eux, l'eau crache le mec. 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C'est-à-dire, il n'est pas capable de mettre un helmet intégral et morse-morse. Toute personne qui fait une infraction, il est passible à une amende pas plus de 10 000 roupies et un terme d'emprisonnement pas plus de 6 mois. 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Si vous ne pas mettre les ou soit les ou pas attachés, il y a une infraction d'après la loi Trafic Maurice. 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Si pas respecter ce règlement-là, capable de gagner la main et aussi une attribution de 2 à 4 points, là où permis. Un petit message à ben chauffeur à quatre roues. Ne demandez montrer votre courtoisie envers ben piéton et aussi ben motocycliste. Pas servi pour tableau volant, pas faire ben excès de vitesse et surtout pas d'alcool au volant. 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Évite faire ben action ou ben manœuvre qui est capable de mettre la vie et aussi la vie des ben les autres usagers de la route en danger. Mets votre jacket fluo, surtout quand je fais rouler le soir pour être visible. Et pour finir, je vous cause la ben catégorie le plus vulnérable lors de la route, c'est-à-dire ben piéton. Alors, je vous demande de suivre le code de la route et aussi assurer votre sécurité, surtout quand je fais marcher le soir. Évite mettre ben vêtements noirs, plutôt haute ben vêtements de teint clair ou blanc. Et aussi, quand c'est dans pour traverser chemin, servis un passage pour piéton qui ne tourne du crossing et avant de traverser, assurez que ben véhicule inarrêté complètement avant de traverser. Sur ce, monsieur Zetou, bonne route, bonne journée, bon courage, merci de votre écoute et à très bientôt pour d'autres infos.
6: Merci beaucoup, constable Diraj Soukaï, pour vos conseils et précisions ce matin.
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0: 9h14, de retour dans... Bonjour à tous et bienvenue dans l'émission d'Enquête en direct. Au micro, Christopher Sohambert pour vous accompagner pendant cette heure d'émission. Au standard, pour réceptionner vos appels et vos doléances, Aurélie sur le 210-8910, le 58-53-77-21 pour vos messages WhatsApp. Et à la technique et réalisation de l'émission, c'est Rajiv qui nous accompagne. Je vous remercie de votre fidélité à Radio One. Alors, chers auditeurs, donc de retour dans l'émission d'Enquête en direct. Merci d'avoir suivi l'émission pendant ces quelques jours. Merci à Aurélie également d'avoir assuré l'émission en mon absence. Merci à tous les collègues également, donc Rajiv, Hélène, qui ont prêté main forte durant mon absence. Au programme de l'émission d'Enquête en direct ce matin, nous avons Gabriel, un cas qui a déjà été pris il y a quelques jours de cela. Magash qui est Dianou, qui les bizarres régularisent la situation de ce madame. Donc, il y a pas mal de difficultés. Et ce matin, nous pourquoi pas gagner l'aide de maître Kushal Bansoudeb, un avocat qui pourquoi pas éventuellement guide lui dans ce ban des moches. Donc, nous avons également un cas du côté de Floréal, Michael, par téléphone nous concernant la terre qu'il finit acheter plutôt au cimetière Bigara en 2001. Il dit à nous qui finit payer 700 roupies pour ça à l'emplacement là à l'époque, et il dit à nous qui ça tombe là aujourd'hui introuvable. Alors nous vous sollicite la mairie de Cupip pour capable intervenir à ce sujet. Donc c'est l'adjointe à la mairesse de Cupip, Diana Ami de Poix, qui pourrait intervenir avec nous. Nous avons également le cas de Patricia du côté de Richter. Alors Lydia nous qui a pas mal de pollution sonore dans le quartier depuis pas mal de temps. Lydia nous qui a bonne voisine qui finit faire plainte à plusieurs reprises à la police de l'environnement et également le poste de police de Terre Rouge. Mais jusqu'à présent, pas fini n'a aucune solution qui finit apporter pour sa bonne habitant. Et puis nous avons un cas également pour le CEB ce matin. Christine du côté de Blue Bay peut intervenir avec nous. Lydia nous qui il a une surcharge électrique dans ce compteur du CEB. Lydia nous qui lui sollicite le CEB, mais jusqu'à présent pas fini rectifier. Ça, petit souci technique qui est là. Donc, Thierry Ramassoumi, Corporate Communication Manager du CEB, interviendra sur ce cas ce matin. Et puis, nous avons un autre cas, cette fois, du côté de Quatrebonne. C'est Béatrice qui pourrait intervenir avec nous. Lydia nous, qui est la crèche qui finit fermée depuis bientôt 3 semaines, qui est bien ouvert le 17 août dernier, mais le ministère de Gender Equality n'a pas encore donné le feu vert pour pas ouvert à la crèche là. Donc Béatrice également pour intervenir avec nous. Donc voilà, chers auditeurs, une heure d'émission seulement aujourd'hui. Et donc nous prenons la direction d'Arsenal. Et c'est Gabriel qui est avec nous. Gabriel, bonjour.
1: Bonjour.
0: Pardon. Bonjour, bienvenue sur les ondes de Radio One, Gabriel. Alors nous accueillons également Maître Kushal Bansoudeb, avocat qui est avec nous. Maître Bansoudeb, bonjour.
2: Bonjour Christopher.
0: Bonjour. Alors, me propose écoute le cas de Gabriel et bien sûr, pourquoi pas intervenir par la suite. Gabriel, d'accord. Allez-y, expliquez-nous la situation, expliquez quel est le problème pour qu'il nous capable éventuellement trouver une solution pour où. Allez-y, Gabriel.
1: Ok, merci de donner ma parole. Mais en fait, j'ai déjà expliqué, mais je vais réexpliquer encore. Le cas de mon époux pour le à côté de des marches pour faire le spouse dépendant, mais c'est ça le souci, mais en tout cas le problème, c'est j'ai cherché de solution pour régulariser à Maurice même de côté papier. Mais c'est ça, je cherche toutes les possibilités, toutes les solutions, mais merci.
0: Gabriel ?
1: Oui ?
0: Oui, on a pas vraiment, enfin moi du moins, j'ai pas vraiment compris la situation. Quel est le problème exactement ?
1: Le problème, c'est je fais le démarche à côté papier, mais un souci pour le un fausse-papier depuis l'année 2024.
0: 2024, oui.
1: Oui.
0: Et qui a eu ce papier?
1: Le papier, c'est un camarade dans l'usine parce que elle a travaillé dans l'usine textile de l'année 2023. Mais en 2024, nous cassons ce papier-là parce que son contrat, il finit l'année 2024.
0: Oui.
1: Après, nous retournons à Madagascar pour casser le papier au permis pour elle. Après quelques mois, 3 mois, en vacances à Madagascar. Après, nous, tous les trois, retournons à Maurice avec l'enfant, avec elle. Après, elle a gagné l'extension pour 3 mois, pour le visa extension 3 mois. Après 3 mois, nous gagnons un ami qui fait le démarche pour gagner un papier, un an pour capable de rester. Le côté société, il fait des démarches pour le occupation permis pour moi après quelques années.
0: Alors Gabriel, allons mettre de l'eau dans ce que vous nous dites là.
1: Oui.
0: Vous habitez ici avec votre épouse et votre enfant. C'est ça?
1: Oui.
0: OK. Vous avez eu un permis de résidence vous pour être à Maurice.
1: Oui.
0: Là, on parle pour l'intermédiaire, c'est-à-dire pour votre épouse, là.
1: Oui.
0: OK. Votre épouse est arrivée à Maurice quand?
1: En 2024.
0: Elle n'était jamais venue à Maurice avant.
1: Oui, elle travaille à Maurice avant.
0: C'est ça. Quand, la première fois qu'elle était venue à Maurice, c'était quand? Quelle année, vous savez?
1: En 2016, nous venons ensemble ici.
0: 2016, OK. Vous êtes venus ensemble.
1: Oui.
0: D'accord. Vous avez travaillé et en 2024, c'est quand que son permis a pris fin à Maurice?
1: Le 2023.
0: Oui. Ensuite, elle est rentrée.

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1: Oui, oui, à cause ça, je suis sur ce cercle solution parce que moi, j'ai une occupation permis.
2: Oui. Non, mais pour vous, c'est en règle, mais pour votre épouse, c'est pas en règle. Est-ce que elle n'a pas entamé les démarches avant que le PMI ne s'expire?
1: On fait les démarches à cause ça, un fausse papier, nous gagnons.
2: Avec qui? Avec qui on gagne sa fausse papier, là, Gabrielle?
1: Un ami dans le travail, ça. Un Mauricien.
2: Donc, vous avez pris l'intermédiaire de quelqu'un pour faire ces démarches pour vous et vous avez appris que le papier est un faux papier.
1: Oui, oui. Non, moi, personnellement, on allait à l'immigration pour lui.
2: Oui.
1: Après, je montrais tous les documents pour faire une application pour spouse dépendant.
2: Oui.
1: Après, la policière dit c'est un faux papier, pas. C'est un faux papier, ça, c'est pas bon. Dégagez, allez sortir, vite, vite. Comme ça.
2: Ok. Alors, là, pour le moment, donc depuis 2023, il est en situation illégale ici, là?
1: Oui, en 2023, parce que les fausses papiers, c'est terminé le février 2024, mais c'est une fausse papier.
2: D'accord. Et votre enfant, à quel âge?
1: L'enfant, il a 3 ans, 9 mois.
2: 3 ans, 9 mois. L'enfant est né à Maurice?
1: Oui, elle est née à Maurice.
2: Ok. D'accord. Mais là, quand vous êtes allé, est-ce que vous êtes allé à nouveau à l'immigration? Qu'est-ce qu'on vous a dit?
1: Mon avocat, mais l'avocat là, c'est un peu compliqué parce que l'avocat demandait un certificat médical pour 8 mois. Mais c'est un peu compliqué pour gagner 8 mois.
2: certificat médical pour quelle raison?
1: Pour quelle raison? Pour faire l'application. Je ne sais pas comment il a fait, mais il a demandé pour un certificat pour 8 mois. Mais...
2: Enfin, il y a quelques zones d'ombre quand même. Je ne comprends pas pourquoi il a réclamé un certificat médical. Alors, donc là, d'après ce que je comprends, votre épouse est à Maurice depuis 2023, mais le papier a expiré, c'est-à-dire le 31 octobre 2023, c'est ça?
1: Oui, le papier normal.
2: Ok. Ensuite, vous avez cru entamer des démarches plutôt, mais il y a quelqu'un qui vous a fait faux bond, c'est ça?
1: Oui, c'est
2: okay,
1: ça même.
2: D'accord. Donc, qui fait que votre épouse est en situation illégale pour le moment. Allez, nous allons poser la question à Maître Kouchal Bansoudeb. Maître Bansoudeb, voilà, ou vous pensez au fin capable, écoute quelque peu ce qui Gabriel peut dire nous. Donc, moi, mon croix comprend qui l'épouse de Gabriel, Invina Maurice, en 2023, il tient un papier valide, certainement, pour les capables rentre sur le territoire mauricien et ensuite quand le papier 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comprendre et qui fait que la personne est en situation illégale sur le territoire mauricien. Donc Gabriel a envie faire une démarche maintenant pour que ce madame capable réside à Maurice aussi, étant donné qu'il y en a un enfant avec la dame ici. Donc, est-ce qu'on a déjà peut-être fait face à un cas comme ça, Maître Bansoudeb? Quelle est la solution surtout pour cette personne? D'autant plus qu'il y a un enfant aussi là qui est inclus dans cette affaire. Donc, qui est capable, dis-nous, de quelle façon nous capables prendre sa cala à mettre. Allô?
1: Oui.
2: Maître Bansoudeb, ou avec nous?
3: Oui, oui, vous pétanou.
2: Oui, c'est nous pétanou, oui.
3: Donc, le fait reste qu'il est dans une situation illégale à Maurice. Et quand il dit qu'il est dans une situation illégale, il est bien difficile pour lui faire une nouvelle application pour une nouvelle qualité, residence permit ou spouse permit. D'accord? Bon, dans cette situation, il y a des enfants à Maurice. Et bien sûr, ce qu'il nous capable de faire, c'est

0: avait une lettre et à la au PIE et à la au PME aussi.
1: Oui.
0: D'accord, pour expliquer la situation qui c'est pas sa faute. Il y a des gens qui ne couillent ni, qui ne donnent une fausse papier. Et ben bon, en général, ils supposaient quitter le territoire mauricien et revenir. Là aussi, c'est banal pas banni que le territoire, ils vont mettre une restriction de ce passeport, vu qu'il est illégal. Mais si il reste quitter le territoire et il fait ce ban application depuis Côte d'Ivoire, là, il est possible qu'il banal approuve sa nouveau visa là ou sa nouveau permis là. Et maintenant, concernant ce cas médical, me penser, me pécard, comprendre qui fait l'équipe de ce cas médical. Donc, ce qui est arrivé, l'in oversté. Ce visa fini, il est toujours à Maurice, il est illégal. Et normalement, pour renew un visa ou pour apply pour une autre qualité de visa ou une autre qualité de permis, l'équipe de fait ça avant expiration de ce visa. Et dans ce cas, ce que me comprend, 8 mois, l'in resté illégalement à Maurice avant qu'il y ait un avocat. Ben, vous pensez, un sèche-cas médical, tu peux expliquer qui fait le pan capable de renew ce visa ben, pendant ces 8 mois-là, pour montrer qu'il n'est pas si physiquement fit.
1: Mm-hmm.
0: Et bien sûr, pendant qu'un docteur peut donner une fausse sèche-cas médical pendant 8 mois.
1: Mm-hmm.
0: Ouais. Et bon, dans ce cas-là, ce que vous pensez, ben, premièrement, nous devons vérifier si vraiment ça permet qu'il y ait là, il y a une fausse permis. Et malheureusement, parfois, il n'y a aucune façon de vérifier sans qu'il nous contacte l'immigration.
1: C'est
0: la première affaire. Et deuxième, s'ils amènent une fausse permis, ben là, définitivement, me penser pour bizarre quitter le territoire mauricien et faire sur application pour un proper permit, un permis qui disait comment se passe. Là, là, du moment qu'il s'agranded, il retourne dans le territoire mauricien.
1: D'accord. Nous quand même capables de poser une question à Gabriel. Gabriel?
2: Oui.
1: Alors, est-ce qu'il y a un pays, ça dit mon là, la personne en question, pour faire sa bande démarche là, pour où?
2: Oui, il est déjà payé.
1: 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Restez des nôtres.
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0: Voilà, de retour dans l'émission d'Enquête en direct, et nous pécose avec Gabriel du côté d'Arsenal depuis ce matin, et également avec nous Maître Kouchal Bansoudeb, avocat, qui peut donner une bonne explication de façon légale qui Gabriel capable faire pour régulariser la situation de ce madame. Alors, juste avant, nous t'en pose li une question, hein, pour capable comprendre. Il dit, nous, qu'il y a une personne qui t'y entame ban des moches pour faire li gagner un papier pour le permis de résidence auprès du Passport Immigration Office, mais malheureusement, semble-t-il, il ne fait li BNE pour cette personne. Et juste avant, nous poser la question aussi, est-ce qu'il y fait un paiement à cette personne pour capable gagner ce document? Donc, il dit, nous, oui. Alors, Gabriel, ou toujours avec nous? Allô?
1: Allô, oui.
0: Oui, Gabriel. Alors, nous fin posons la question, dis-nous, qui ou fin paye cette personne pour capable gagner ce papier. Combien il fin demande, nous, hein?
1: C'est environ 65 000.
0: 65 000 roupies? Ok, mais ou pas ne fait.
1: L'avocat?
0: Pardon?
1: L'avocat déjà payé avant.
0: Mais non, pas l'avocat, m'a pas dit où là, hein? M'a pas cause l'avocat là, m'a cause la personne qui me dit qu'il peut faire sa démarche là pour où, et finalement on gagne un faux papier là. Ça qui m'a pas dit, Manu?
1: Ça c'est 50 000.
0: 50 000?
1: Oui.
0: Ok. D'accord. Et est-ce qu'il, enfin, au fin de pays, au fin de donner, ligne de nous, reçu ça? Vous avez eu un reçu, un papier, vous avez signé un document?
1: Non, seulement il prend le passeport avec l'argent.
0: Alors, est-ce que vous avez consigné une déposition à la police, Gabriel?
1: Non.
0: Je pense que c'est nécessaire, hein. Voilà, Maître Bansoudeb, on croit qu'on prend là que c'est possiblement une faux agent. Enfin, moi pas connu, hein, comment nous capable traiter ça, étant donné qu'il paye une plainte officielle là pour le moment. Il dit, nous, il finit payer 50 000 roupies pour gagner sa papier là. Au final, il finit gagner une fausse papier. Il est capable pour plainte, n'est-ce pas?
2: Donc, définitivement, s'il paraît un cas de forgerie, que la personne émite stamp de l'immigration, une fausse signature à l'officier de l'immigration pour faire sa fausse papier là, il vient un cas de forgerie, bizarre à propos de ça, à la station de police. Mm-hmm. Et bon, mais c'est moi, c'est que moi je conseille Gabriel, il avoue une lettre officielle au Passport and Immigration Office et aussi au Prime Minister's Office pour premièrement vérifier, valider sa, ce qu'il peut dire, fausse mm-hmm. permis là. Mm-hmm. Et deuxièmement, explique cette situation, comment il fait les BNE qui ce spouse peine à aucune faute là-dedans, il dit fait les BNE, et demande PMO c'est irrégulariser cette situation, issue lit avec un vrai spouse permit.
0: D'accord.
2: À cause, il n'y a pas d'exception qui fait par le PMO, bien sûr, mm-hmm. dépendant on a case by case basis, mm-hmm. case to case basis. Ben, en général, c'est moi, normalement, les visas quittent sa territoire. Là, elle est faire son application, comme on disait. Et là, quand elle gagne ce permis, elle est revenue.
0: D'accord. Maintenant, ce qu'il s'agit de cet enfant, alors, il est en bas âge, il a environ 3 ans, d'après ce qu'il nous croit comprend. Est-ce qu'il n'est pas compliqué, peut-être, parce qu'il a maman, bien évidemment, un enfant en bas âge, il est bizarre, reste avec son maman. Est-ce qu'il ça pas pose problème si jamais la maman se fait déporter?
2: Définitivement, il peut poser un problème. Un enfant aussi jeune, comment il peut rester sans sa maman? Mais c'est pas une affaire qu'il est capable de mettre dans communication ou l'aide qu'il peut envoyer mm-hmm. au PMO. C'est pas un critère qui peut jouer de ce faveur.
0: Oui.
2: Pour expliquer qu'il y a la moyenne des enfants à Maurice, il y a 3 ans, il est business au maman, donc c'est pas mon faute qui mon PMI, c'est une fausse PMI. Du monde, il ne fait pas quoi, c'est un vrai PMI. Moi, je suis tout le temps pour essayer de faire bonne chose d'après la loi. Ben, si, basé sur le fait là, est-ce qu'il est capable de faire une exception pour régulariser ce bon PMI qu'il y a?
0: Et d'autant plus qu'il est enfant, il est né à Maurice, donc c'est un...
2: Oui.
0: Il est bizarre, il a la nationalité mauricienne aussi.
2: Définitivement, il est dans la nationalité mauricienne, et basé sur ça, s'il n'est pas dans sa situation illégale, c'est assez facile pour lui gagner un PMI de résidence.
0: Mm-hmm. D'accord. Gabriel,
1: oui.
0: Est-ce que vous avez compris un peu là, les procédures?
1: Oui,
0: c'est tout, tout n'est pas perdu. Tout n'est pas perdu, sauf que effectivement, ça, on ne peut pas le nier. Votre épouse est en situation irrégulière sur le territoire mauricien. Mais il y a quand même d'autres alternatives. C'est-à-dire, il va falloir que vous écrivez une lettre au Prime Minister's Office.
1: Mm-hmm.
0: Ok. Écrire une lettre au Prime Minister's Office et également au Passport Immigration Office pour expliquer la situation. Et par la suite, demander à ce que il y a possibilité plutôt de faire une exception pour votre épouse.
1: Ok, d'accord.
2: Et maintenant, Christopher, si c'est possible, si je suis capable une personne d'autorité au Prime Minister's Office, qui est capable d'enlighten nous là, peut-être ça tu peux plier de Gabriel.
0: Oui. Ouais,
2: donc on sait que c'est un du monde qui peut plus capable de nous
0: manifester. Oui, effectivement.
2: Là.
0: Oui. Donc, nous pour avoir sa requête là, en espérant qu'il nous capable de gagner un retour. Parce qu'il. Bon, enfin, Gabriel, nous pensons qu'il est nécessaire qu'il va mettre une plainte à la police parce qu'il a une fait oublier quand même de 50 000 roupies. 50 000 roupies pour un papier. Enfin, Gabriel, vous avez toujours le document qui est un faux document, vous l'avez toujours en main?
1: Oui, oui.
0: Ok. C'est très important de garder ce document. Je ne sais pas si vous allez faire des copies ou garder l'original aussi. Donc, il va falloir consigner une plainte à la police à ce sujet. Parce que 50 000 roupies, vous êtes fait escroquer de 50 000 roupies, là.
1: Oui, oui.
0: Ok. Il faut que vous consigniez une plainte à la police. C'est très important, primordial même. Et puis, écrire au Passport Immigration Office et également au Prime Minister's Office. D'accord?
1: D'accord, oui.
0: OK. Donc, faites ces démarches et nous, à notre niveau, on va essayer de solliciter quelqu'un du Prime Minister's Office pour éventuellement nous guider sur les démarches. Comment ça se passe? Est-ce qu'il y a effectivement des concessions, etc., des exceptions aussi, on vous tiendra au courant par la suite. D'accord?
1: Ok, d'accord, merci beaucoup.
0: Merci Gabriel. Merci à vous également, Maître Kouchal Bansoudeb.
2: Ok, bonne journée à tout le monde.
0: Merci, bonne journée à vous également.
1: Okay.
0: Voilà, donc une situation assez compliquée, parce qu'il... Pardon. Donc Gabriel, qui est un habitant, qui reste... à Maurice depuis 2016, Lydia et nous. Ce madame aussi, tu vis ensemble avec ce madame. Et puis ce madame, final à Madagascar, il finit retourner en 2023. Il finit accoucher à Maurice, il finit gagner des enfants. Et au final, quand ce visa finit prend fin, l'INCRO comprend qu'il est type fait une démarche pour les capables rester spouse dependent, comment on appelle ça. Mais malheureusement, une personne finit demander 50 000 roupies pour faire sa bonne démarche. Elle gagne un faux papier. Nous pas connu si c'est un papier de l'immigration même ou alors c'est un papier qui est falsifié avec band stamp etc et qui fait que l'épouse est en situation irrégulière depuis 2023. Ça fait 3 ans maintenant que l'épouse est en situation irrégulière à Maurice et là il peut expect qu'il est capable de rester Maurice parce qu'il bien sûr il y a des enfants qui finit à Maurice, l'enfant il a 3 ans. Et s'il est déporté, bien évidemment, il peut être banni du territoire mauricien. Il n'est pas pourquoi pas retourner alors qu'il y a des enfants ici. Alors voilà les démarches qui mettent Bansoudeb Findieli. Écrire au Passport Immigration Office, écrire au PMO également. Et bien sûr, donc une démarche pourquoi pas être entrepris à sa niveau-là. Donc voilà, malheureusement, il y a une personne comme ça qui fait autre BNI. Par personne malveillante, c'est dommage, parce qu'il y a du monde qui vient travailler pour gagner la vie meilleure, quitte Madagascar pour gagner la vie meilleure ici, il gagne des enfants, et malheureusement, il finit escroqué de 50 000 roupies, il gagne un faux papier, et même le Passport Immigration Office, il dit non, c'est un faux papier, ça. Donc, moi, ce qui me trouve bizarre là-dedans, c'est que si la personne, une carte de Passport Immigration Office avec un faux papier, personne pas n'arrête la personne, je t'ai laissé les réaller. Donc, moi, me trouve ça encore plus bizarre qu'il y ait une quixeuse, une passe dans sa façon-là. Donc, nous pour marquer une courte pause là, chers auditeurs, et puis nous pour de retour dans quelques instants.
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0: 9h50 dans l'émission d'Enquête en direct et nous prenons la direction de Richter et c'est Patricia qui est avec nous. Patricia, bonjour.
1: Bonjour Monsieur Christophe.
0: Bonjour Patricia, bienvenue sur les ondes de Radio One. Nous pouvons écouter Patricia.
1: Oui, vous connaissez Madame Thomas de Roma.
0: Oui.
1: Mais il y a des gens qui sont ici dans l'endroit là. Vous êtes mettre l'appareil, il faut bon son au chemin.
0: Oui.
1: Vous êtes mettre ça l'appareil là au chemin, ça va vous mettre ça au chemin. Mais ça lui cause un extra problème. Je dis, franchement, on a vu qu'il passe pendant 3 ans, ça fait avec moi, M. Christophe.
0: 3 ans?
1: Pendant 3 ans.
0: Oui.
1: Nous fatigué, nous fait complète, la police, partout, mais nous ne trouvons pas. Il semble que le médecin prenait que c'était du soir, jusqu'à 9h du dimanche. Prenez pour rien couper, mais là, l'appareil est coupé, il a réduit. Moi, j'ai une tranquillité du long, la tête ferme, pour on a vu comment d'organiser de la tête tous les jours, pour m'appeler dans la semaine, puis dans le week-end, puis dans le
0: Oui. Mais bon, c'est ben le voisin qui tu, il a une fête et je ne mets ça pas exprès. Ou...
1: Pas exprès, ça a peine à fête, non, il n'est pas exprès, je ferai tous les jours. Bon, là, tout à l'heure, je commence à 5h, là. Tout à l'heure, pas parce qu'à 10h, 10h, 11h. Mais dans le week-end, là, catastrophe dans le week-end.
0: D'accord. Bon, est-ce qu'il y en a un attroupement là ou alors. Quelle est la situation exactement, hein?
1: Bon, de quel groupe se passe de bois, je mets ça partout là, au chemin.
0: OK.
1: Parfois, pas capable de passer. Je mets de l'appareil là, au chemin, je mets ça faux. Mm-hmm. Et l'air, parfois, on peut dormir dans la journée, même je mets ça appareil là, on voit que quand les enfants peuvent sauter là, au sommet, je mets chez tout.
0: Oui.
1: Je mets une calvaire, mais chez Christophe. Je n'ai plus qu'à parler.
0: Mais est-ce qu'ils ont une porte-plainte à la police?
1: Il est fatigué, fait qu'on paye, il se cache, fatigué. D'après, j'ai envie de venir là, finalement, j'ai envie de la police chez lui. Mais du coup, là, bien bizarre, vous comprenez? La police est capable de venir là, à se baisser. Quand j'ai envie de baisser, après, quand la police, j'ai envie de déparer. Moi, j'ai dit, on s'en va dormir, dit-eux, la nuit. Mais comme étant, nous pouvons aller courir. Sans payer, vous êtes tranquillité, mais vous pouvez capable de vivre. Ou dans la case, vous pouvez avoir un problème, moi, personne dit dans la case, à ce que les autres du monde, vous pouvez avoir un problème.
0: Oui. Oui, alors, enfin, moi, ça interpelle moi beaucoup quand, ou pédiamant, qui ou téléphone la police pas venue.
1: Oui, j'ai dit, oui, celui qui fait complainte, puis j'ai dit, oui.
0: Il y en a beaucoup, il y en a les autres voisins aussi qui ne font plainte?
1: Il y en a les autres voisins qui font plainte. Mais la police, j'ai osé venir. Et dans mon moment, la police, j'ai osé venir, mais l'appareil, baissez tranquille. Mais on ne voit qu'il y a aucun problème, et là, quand la police vient, qu'ils ont fait ça, ils ont baissé. Après, j'ai allé remettre. Mais aujourd'hui, M. Christophe, c'est un jeu depuis grand matin. Dimanche, vous connaissez comment tu coupes ici dans l'endroit, là, à l'appareil, là, une dingue.
0: Alors, ou pèse moi qui l'appareil, là, une baissé. Est-ce que quand on téléphone la police, il est arrivé qui l'appareil, là, ben, là, une baisse la musique, là?
1: Moi, c'est la police qu'on fait, la police a écouté tout à part, lui, mais la police n'a pas vidé, M. Christophe.
0: Donc, ben, n'a pas une baisse la musique du tout, alors?
1: Je n'ai pas baissé.
0: Ok. C'est
1: la police a pas fini. C'est la police a utilisé, tu peux baisser. Mais moi, fatigué, franchement, moi, j'ai fatigué. Moi, les quais tremblé. Quand on t'a mis l'appareil là, j'ai l'air, parfois, au WC, même tremblé dans le WC, tremblé, vous connaissez
0: là? À ce point?
1: Ça, à mon pédia, oh, mais je suis vraiment cause de mentir. À ce point, mon pédia, au WC, tremblé, ça a été mis l'appareil. Parfois, je fais karaoké, je te sentais tout faux. Et là, on prend un conseil au chemin.
0: Oui.
1: Tellement l'appareil. Parfois, je mets l'odeur, vous connaissez, avant une marche, faux, je mets ça l'odeur à jouer. Mais oui. Pas possible, beaucoup est arrivé, parce que vraiment, vous connaissez quand même une place, c'est-à-dire qu'il faut décoller une débordée.
0: Bien sûr. Enfin, le problème là-dedans, c'est qu'au Pédiano, on téléphone la police pas intervenir. Et si la police pas intervenir, ben, définitivement, le problème pour continuer. Alors, est-ce que la police refuse venir? Je ne connais pas, hein? Je ne connais
1: pas,
0: mais.
1: Je ne connais pas, capable de dire, mais je ne sais pas, je ne connais pas ce problème-là, venir, mais. Ça fait continuer, moi, je pour moi, avant, ça fait aller, on va faire que je me retire. Pour faire un week-end, je vais quitter la case, on va aller voir qu'appartement, ça t'a pas d'aller, je vais la tête. Tu comprends? C'est une ma santé qui, comment dire, ça t'a pas appelé haut du tout, tu comprends?
0: Oui. Oui, alors, bon, est-ce qu'il y a une téléphone la police de l'environnement?
1: Oui, mais ça, c'est la police environnement. La police environnement, il est là, il est venu dans la journée, quand on porte, il est dans le travail, tranquille.
0: D'accord, d'accord.
1: Tranquille. Mais bien, non, il est allé.
0: Ok. Alors, normalement, enfin, nos habitués étant, dès qu'il, quand l'inspecteur Vichon Adena Marcé habitué intervenir avec nous, il dit à nous qui, normalement, les forces de la police de l'environnement, Oui. C'est pas une grande équipe, mais c'est aidé de la force régulière, c'est-à-dire la police dans station, pour capable faire une descente quand il y a une pollution sonore, etc. Mais là, le problème, c'est qui, Oupédianou Patricia, qui peine à aucun moment la police pas venu. Donc, on téléphonait. Ou est-ce qu'on a dans station ou alors on seulement téléphoné?
1: Parce que je
0: donne
1: le numéro
0: de téléphone de l'eau.
1: Quand
0: je viens ici, j'ai dit,
1: téléphoné,
0: j'ai
1: pas de problème.
0: Oui.
1: Tu comprends?
0: Un téléphone
1: de
0: 148, ça veut dire?
1: Tout ça, là, monsieur, monsieur Christopher.
0: OK. Pour
1: tout mentionner.
0: Oui, alors, oui. Pour revenir là, c'est qui me tu peux dire, normalement, la police de l'environnement, enfin, plusieurs fois quand il intervenait sur les ondes de Radio One Indianou, qui fait aider de la force régulière pour capable faire bande descente. Mais là, le problème, c'est que ça peut durer depuis 3 ans, qui interpelle moi beaucoup quand même. Ça interpelle moi beaucoup 3 ans parce que là, visiblement, il n'y a aucune solution et ça peut fatiguer pas mal de voisins dans les alentours.
1: Il y a des gens qui sont malades dans les cités, pas tant de gens qui bien qui sont dans les cités. La vie du monde, nous pédérons ensemble du monde là.
0: Oui, certainement. Enfin, peu importe qui dit mon malade, qu'il y a pas fait de santé, voilà. Bien respecter les voisins et normalement ils disent à chaque fois que bon, c'est pas la musique qui est pas un problème tant qu'il ou pas incommode au voisin, tant qu'il ou pas voilà. Ou pas dérange au voisinage. Mais là, le problème c'est que le voisinage, même PP fait une plainte à la police et voilà. Pas aucune solution par rapport à ça. Bon, Patricia, contre l'ONU, nous vous sollicite l'inspecteur Vishwanathan Amassé, nous pénalier avec nous au téléphone là ce matin, mais nous pourquoi pas certainement solliciter lui et Gitan Chikout, quelle est la situation parce que si ça peut durer une nuit et même pendant le week-end.
1: Week-end, pendant la semaine, tous les enfants n'ont pas pu prendre les ondes en ligne. Mm-hmm. Parce que quand on prend les sondes, moi, t'as pas, deux mois, j'en vais comprendre. J'ai toujours l'idée de composer les amis sixièmes, là. Oui. Trois enfants comprendre.
0: Certainement, certainement.
1: Ouais. Les enfants restent au chemin, ce qu'il y a, pas qu'il y ait, au chemin aux autres.
0: Mm-hmm.
1: Mais il n'y a pas de possibilité du tout. Nous, c'est pas détérioré.
0: Oui. Allez, pas de problème, Patricia. Contre l'ONU, nous pouvons guetter un petit coup avec la police et même la police de l'environnement pour guetter un petit coup. Quel est le souci qui fait peine aucune descente sur place? Parce que d'après ce qui est au PDNU, il y a pas mal de voisins aussi qui finissent faire plainte, mais peine aucune action qui finissent prendre. Nous pouvons solliciter l'inspecteur Vishwanathan Amassé à ce sujet, bien sûr, pour qu'on connaisse quel est le problème. Et nous connaissons aussi qui, normalement, quand il y a un tapage nocturne comme ça, il y a un fixe pénalty qui la police de l'environnement sévit. Voilà. Visiblement, ça aussi, pas Nina. Ben, nous pouvons guetter ça, un petit coup de Patricia contre l'ONU. Vous pas connaissez si nous pourrions essayer de gagner l'île demain. Nous pouvons reprendre contact avec vous dès qu'il nous est capable de gagner l'inspecteur Vishwanathan Amassé. D'accord?
1: Ok, merci, bonne journée.
0: Ben voilà. Merci, bonne journée à vous également. Voilà, chers auditeurs, c'est sur ce cas, c'est ici que l'émission d'enquête en direct prend fin. Ce mercredi, donc merci d'avoir été des nôtres, merci à Aurélie, merci à Rajiv qui a assuré la partie technique. Quant à moi, je vous donne rendez-vous demain pour une autre émission d'enquête en direct. La suite, c'est en compagnie de Rama et Asapa pour Podem. Donc juste avant, vous aurez droit au point info qui sera présenté par Rodney Pialui. À plus tard.

0: Bonjour et bienvenue sur les ondes de Radio 1, il est 10h. Un nouveau point sur l'actualité avec vous, Rodney Pierre-Louis, bonjour.
1: Bonjour Christophe, bonjour à tous. L'Anti-Drug and Smuggling Unit soupçonne l'existence d'un réseau de trafic de drogue synthétique impliquant des Chagossiens établis à Crawley au Royaume-Uni et à Cité Rochebois à Maurice. Cette piste s'est renforcée après l'arrestation mardi à Plaisance d'une seconde mule en 7 mois. Marie Nidja Crystal Judy Fournier, 21 ans, transportait 2,86 kilos de drogue synthétique évaluée à 42,9 millions de roupies, dissimulée dans 3 pots de jeux pour enfants. Une livraison contrôlée a ensuite mené à l'arrestation de Warren Dylan Fournier, 31 ans. Les enquêteurs soupçonnent le recrutement de jeunes vulnérables pour acheminer de la drogue à Maurice. À la veille de l'expiration de l'ultimatum de 14 jours lancé par Shaquille Mohamed, les propriétaires de campements construits sur les pas géométriques à Pointe-Destiny recevront une notice du ministère du Logement et des Terres. Ils devront libérer des passages menant au rivage. Certains propriétaires ont étendu leurs bungalows, installé des clôtures ou planté des arbres sur des espaces relevant du domaine public. Les constructions anciennes ne seront pas démolies, mais les ouvrages plus récents devront être retirés s'ils sont jugés non conformes. Les contrevenants disposeront d'au moins une semaine pour enlever les obstructions. D'autres inspections sont prévues dans l'Ouest et le Nord. La Financial Crimes Commission a interpellé hier un habitant de Suriname dans le cadre de l'enquête sur la plateforme de crypto-monnaie Distributex. Une perquisition à son domicile a permis de découvrir des éléments liés à la plateforme. L'analyse de son téléphone révèle qu'il aurait partagé des liens et codes d'accès à 11 personnes, qu'il les aurait ensuite transmis à d'autres, permettant à 169 personnes de rejoindre le système. Par ailleurs, l'Anti-Money Laundering Unit du CCID a arrêté un couple à Nouvelle-France, soupçonné d'agir comme agent de Distributex. 4 téléphones seront analysés. La plateforme fait l'objet d'investigations depuis plusieurs mois. Et puis à l'étranger, fermé depuis les 2 séismes du 24 juin au Venezuela, l'aéroport international Simón Bolívar, qui dessert Caracas, reprendra ses opérations le 1er septembre. Les vols nationaux et internationaux seront assurés depuis des terminaux temporaires. Situé dans l'état de la Guayra, durement touché par le séisme, l'aéroport avait été gravement endommagé. Il accueillait depuis la catastrophe des vols humanitaires, mais les vols commerciaux étaient suspendus. Le séisme avait fait plus de 6500 morts et des milliers de disparus. Voilà pour ce flash. Merci de l'avoir suivi. On se retrouve à 11h pour un nouveau retour sur l'actualité.
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0: d'annoncer le décès de Madame Dulanti Gopi. Décès de Madame Dulanti Gopi, âgée de 57 ans, aussi connue sous le nom de Vishwani. Le convoi mortuaire sortira de sa résidence à Sohan Lane, à Grande Pointe au Piment, aujourd'hui à 10h30 pour se rendre au crématorium de Grande Pointe au Piment. Le décès de M. Devanan Sawarout, âgé de 68 ans, aussi connu sous le nom de William. Le convoi sortira de chez son fils, M. Rajiv Sawarout, à Gajador Road à Chamouni, aujourd'hui à 13h pour se rendre au crématorium de Kangopal à Chamouni. Un décès de M. Lomesh Prasanding Jagannath, âgé de 69 ans, aussi connu sous le nom de Roshan. Le convoi sortira de la chapelle ardente d'Elienson à Route Royale Bobassin, aujourd'hui à 13h30 pour se rendre à l'incinérateur de Chebel. Décès de M. Vishwadev Pouni, âgé de 75 ans, aussi connu sous le nom de Vel. Le convoi sortira de chez son épouse, Madame Vidyauti Pouni, à Branch Road à l'Almaty, aujourd'hui à 14h pour se rendre au crématorium de Gandhi à l'Almaty. Décès de M. Ravinchan Jahul, âgé de 75 ans, aussi connu sous le nom de Chan. Le convoi sortira de son domicile au numéro 24, Route Royale Okoulé, aujourd'hui à 14h pour se rendre au crématorium de Bigara. Un décès de M. Rajendra Porsanding Modu, âgé de 76 ans, aussi connu sous le nom de Rajen. Le convoi sortira de son domicile à Baitak Road, camp pêcheur à Grande Rivière Sud-Est, aujourd'hui à 14h pour se rendre à l'incinérateur de Beauchamp. Décès de Madame Sorda Kata, née Gopal, ex-habitante de Benilala Street à Montroche, âgée de 76 ans, aussi connue sous le nom de Bam. Le convoi mortuaire sortira de la chapelle ardente d'Elienson à Route Royale Bobassin, aujourd'hui à 14h pour se rendre à l'incinérateur de Bigara. Un décès de M. Christian Georges Joseph, âgé de 72 ans, aussi connu sous le nom de Georges. Le convoi sortira de son domicile à Montfertil, New Grove, aujourd'hui à 14h30 pour se rendre à l'église Notre-Dame du Refuge à New Grove et de leur cimetière de Petit Bel Air à Maribourg. Un décès de Madame Marie Solange Lafleur, née Rayapen, âgée de 93 ans, aussi connue sous le nom de Solange. Le convoi mortuaire sortira de sa résidence à Avenue des Hirondelles, Médine, Camp de Masque, aujourd'hui à 15h, pour se rendre à l'église de Notre-Dame du Sacré-Cœur à Camp de Masque, et de là au cimetière de Saint-Julien-Village. Un décès de M. Madan Mahajan, sergent de police posté à la MBC, âgé de 56 ans, aussi connu sous le nom de Vinod Adesh. Le convoi sortira de son domicile à Route Royale Saint-Julien-d'Hautement, aujourd'hui à 15h, pour se rendre au crématorium de Cantorel. Un décès de M. Siram Sobi, âgé de 68 ans, aussi connu sous le nom de Sunil. Le convoi sortira de chez son épouse, Madame Shakila Sobi, à School Lane et Croyor, aujourd'hui à 15h pour se rendre à l'incinérateur de l'aventure. À toutes ces familles endeuillées, Radio One présente ses sincères condoléances.
1: Beaucoup d'humanité dans ces moments-là. Appelez-nous sur le 46. Grâce.

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0: chers auditeurs et internautes de Radio One. Bienvenue dans Podem, prends Djabet en main. Émission conçue par Jean-Marie Richard et présentée par moi-même, Ramaya Sapa. Et à la régie, ce mercredi matin, nous avons Keshav. 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Ce mercredi, nous allons aborder un sujet qui nous concerne tous, mais que nous avons rarement l'occasion d'examiner sous cet angle. Le lien entre notre environnement, notre mode de vie et notre santé sous le thème « Insularité, diabète et One Health ». Quel défi pour la santé à Maurice ? Nous vivons sur une île qui a ses particularités, ses contraintes, ses habitudes alimentaires, son environnement, son urbanisation et ses propres défis en matière de santé. Et lorsque nous parlons aujourd'hui de diabète, nous allons donc aller plus loin que la maladie elle-même. Nous allons découvrir un concept encore peu connu du grand public, One Health, ou une seule santé. L'idée est simple. La santé humaine, la santé animale et la santé de notre environnement sont étroitement liées. Est-ce que notre insularité représente une vulnérabilité ou une opportunité? Et surtout, comment mieux prévenir le diabète en considérant l'ensemble de notre environnement? Pour nous éclairer, nous recevons aujourd'hui le Dr Loukman Nissa, médecin, chercheur, docteur en santé publique et épidémiologie, engagé dans la prévention et la prise en charge du diabète à Maurice. Docteur, bonjour et bienvenue dans Podem.
1: Bonjour, Romain. Merci.
0: Alors, docteur, permettez-moi d'abord félicitez-vous pour un nouveau titre qui vous a ajouté avec ce que vous déjà est là, n'est-ce pas?
1: Merci, merci.
0: Et à nous commence par explique-nous, man, fidèle auditeur, un peu c'est quoi le concept de One Health?
1: Rama, pour commencer, mon envie ajouter que le concept One Health, c'est pas un concept qui ne commence à causer hier. La première fois que One Health t'y est mentionné, c'était dans une conférence à New Delhi en 2007. Pratiquement 20 ans de cela. One Health propose l'approche, les reconnaître que la santé du monde, la santé des animaux, la santé des plantes et que la santé de l'environnement sont interdépendants. Ça veut dire, nous pas qu'à tout le temps, Ziz get la santé du monde en isolation et nous pas prendre en considération la santé des animaux, les plantes ou l'environnement qui nous peut vivre. En termes simples, si nous envie protéger du monde sur la santé, nous aussi bien protéger sa système qui du monde peut vivre là-dedans.
0: Mais docteur, justement, hein, ça concept là, ça nouveau l'approche là, vu que malgré que ça date, comme on dit, une vingtaine d'années de cela, mais est-ce que aujourd'hui, comment est-ce que subitement aujourd'hui, qui nous peut réalise l'importance de tout ça?
1: Pour moi-même, la première fois que moi, le concept One Health, c'était environ 5 ans de cela. Pour moi, tout le temps, ça intrigue moi, parce que tout le temps, moi, je suis passionné par la santé publique. Aujourd'hui, il peut venir de plus en plus commun parce qu'il nous peut trouver que tout ça, un département qui nous causait là, un secteur qui nous causait là, que ce soit les animaux, les plantes, les environnements, tout ça là, il a un impact, une relation directe, l'eau, la santé du monde. C'est pour ça, plus ban decision makers réalise ça l'importance là, plus ça concept One Health là, il revient à la une et il revient encore.
0: 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Quand nous peut cause One Health, qui fait nous bien considérer la santé du monde, la santé des animaux, justement, nous insister là, et la santé des plantes, la santé de l'environnement, tout ça ensemble. Qui fait nous bien prendre tout mettre dans un seul panier?
1: Il est bien simple, parce que nous avons plaisir à une maladie qui est capable de passer d'un animal à l'homme. Par exemple, avec moustique, nous avons la chikungunya, dengue. 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
1: Définitivement, ça c'est un projet qui la COI, la Commission de l'Océan Indien, qui tenait ça bien à cœur depuis. Pas mal d'années, eux qui sont experts dans le domaine de One Health, beaucoup de travail ils ont fait dans sa idéologie One Health là, ils ont pris en compte sa idéologie One Health là avant qu'ils lancent un projet et ça, moi admire un travail qui une institution comme ça peut faire le pays.
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1: 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C'est bien, bien important qu'ils nous prennent l'avis de tout ça ban dimouna avant qu'ils nous mettent en place une échelle pour noter nos aliments qui nous peuvent consommer et qui est en vente dans les supermarchés à Maurice. Deuxième projet que nous travaillons ensemble, nous avons eu l'occasion d'assister à une conférence à Poitiers, en France, qui a été animée par le professeur Farid Boumetian.
2: Donc, qui est déjà le plateau.
1: Qui est déjà le plateau, avec la secrétaire de la COI, monsieur Arena. Et je t'explique ça beaucoup plus bien que moi. D'ailleurs,
2: quelle modestie.
1: C'est eux qui ont fait le travail de ce projet-là depuis plusieurs années. Et chapeau bas à eux, quoi.
2: Laisse-moi saisir la balle au bon pour demander au docteur si tu capable d'une intermédiaire pour qu'il très bientôt nous gagne sa main du monde là, le nous plateau de Podem, n'est-ce pas?
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2: calendrier bien chargé.
1: Très chargé en tant que secrétaire de la COI. Il y a aussi professeur Farid Boumedian qui n'est pas à Maurice actuellement. Mais on va le faire. On va envoyer l'invitation et on va les convaincre.
2: Super, excellent. Docteur, justement, est-ce que ce concept-là, c'est une façon moderne pour cause de la santé, ou soit l'IP vraiment sans façon qui va un professionnel travailler l'eau, un problème comme un diabète?
1: 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C'est pas ça. Façon nous produire, nous manger, important. Façon nous transporter, nous bouger d'un endroit à un autre, important. 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
2: Ben, docteur, justement, comme au pays Koutou, ce mercredi matin-là, il paraît qu'il m'a dit, nous ne

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1: Bonjour, quand l'infrastructure n'est pas là. Mm-hmm. C'est ça l'aspect One Health, l'aspect santé publique, mm-hmm. qui nous commence à prendre en considération. Bien sûr, les médecins, ça va être difficile pour eux d'aller au-delà des traitements et des consultations, mais pour traiter de maladies chroniques non transmissibles, définitivement, nous avons une institution comme la COI qui peuvent mettre pression sur les decision makers, mm-hmm. pour nous capables collabo et plan une structure qui favorise une santé plus saine.
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1: Oui et non. Il dépend de nos problèmes. Définitivement, tout ça, secteur là, concerné avec problème. Dépend de nos problèmes. Pas nécessaire de nous mettre tout du monde tout le temps autour de la table ou n'importe qui problème. 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
1: 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Nous mettre ban di moun compétent ensemble pour un problème qui lui-même les dépasse un seul secteur. Mm-hmm. 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
2: 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Ben justement, Podem prend diabète en main, nous concerne avec diabète, justement. Nous rentrons dans le vif du sujet maintenant. Est-ce qu'il nous capable de dire qui, à ce qu'il y a là, prévention de maladie comme un diabète, passe 10, résiste, responsabilité docteur et patient?
1: Absolument. Pour diabète type D, il y a une responsabilité partagée. L'individu a ce rôle très, très important, certes. 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

0: 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Et n'a un Nutri-Score, l'eau, l'emballage. 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
1: Oui. Un labeling.
0: Et un labeling qui montre une indication, l'eau, consommation d'électricité de l'appareil, ou bien quand on passe un AC, un Air Conditioning Unit, on trouve combien d'électricité il consomme, combien il est bon, combien il n'est pas bon. Pareil pour les aliments, c'est ça concept qui les repose. Il finit à appliquer et il prouve que ça marche. Ah, c'est là la question. Si nous copions, nous payons ça, Maurice, est-ce qu'il faut marcher, nous, en tant qu'un pays insulaire? C'est ça, l'importance d'avoir des réunions avec ben, différents secteurs pour nous capables de décider si ça va marcher à Maurice ou ça va pas marcher à Maurice.
1: Excellent. Docteur, nous vous réponds tout ça, débat bien intéressant là, dans la deuxième partie de l'émission. Nous retournons l'antenne à la régie pour une page de pub.
0: Sans problème. Hein.
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0: De retour sur le plateau de Podem, prends diabète en main, avec nous invité aujourd'hui, le docteur Lukman Nissa. 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Docteur, fort intéressant, ce que nous tu peux discuter dans la première partie de l'émission. Et donc, quand nous cause One Health, est-ce qu'il nous peut aussi cause responsabilité chaque citoyen dans façon qu'il y mange, façon qu'il y vive, qu'il y déplace et qu'il y protège surtout sur l'environnement?
1: Oui, définitivement, nous tenons un rôle à jouer dans ce qui nous mange, quantité nous bouger, façon nous servir dans le transport, la façon qui nous est salté et surtout façon qui nous protège de l'environnement. Mais il est important aussi à préciser que tout pas dépendre de la volonté individuelle. Nous avons le choix, nous aussi dépendre le prix, disponibilité, marketing, sécurité, transport et que nous l'endroit de travail comment été. L'important est aussi que responsabilité individuelle et responsabilité collective, tous les deux nous sommes ensemble pour nous capables de gagner une bonne place pour nous garder la santé correcte.
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1: 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Mais ça, c'est bien simple. Si nous avons envie de protéger la santé, nous disons, il est très, très évident qu'il nous faut protéger le système qui permet de vivre en bonne santé. Si ce système-là a un problème, disons aussi sur la santé pas correcte.
0: En d'autres mots, chaque citoyen concerné sur la santé, mais pas directement avec relation qu'il y a avec son médecin, avec médicaments qu'il y a acheté, mais avec sur l'environnement également.
1: Exactement.
0: Très bien. Donc, docteur, là, vous pensez, nous besoin causer un petit peu plus, ça me partie qui m'a été introduit dans nos émissions-là, c'est-à-dire insularité. Alors, nous, un petit pays insulaire, dans quelle façon l'effet qui nous vive loin de l'île capable influence nous la santé, docteur?
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1: Ça ban aliments, surtout ban aliments fraîches. 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Et rapatrier les vite, ça a des charges. À cela, nous l'avons l'île tropicale. 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Même l'été ou l'hiver.
0: Et même dans l'île Maurice, nous avons un microclimat.
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1: 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C'est ça, un des désavantages, être insulaire, être isolé, sur une île.
0: 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C'est-à-dire, on peut être l'inverse, revers de la médaille, là.
1: 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Ça nous fait cause des avantages être sur une île tropicale insulaire. L'avantage qui nous est là pour rester sur une île insulaire, c'est, quand nous mettons en place une stratégie comme One Health, la coordination, les supposément, est plus facile. Parce qu'il y en a tous un secteur qui nous causait là, une à côté de l'autre.
0: Si nous connaissons que le commencement, que de la fin.
1: Exact. Et nous avons une petite population, comparé à les autres populations qu'il y a dans le monde, techniquement sur le papier, ça doit être plus facile pour gérer les maladies chroniques.
0: En d'autres mots, nous, isolons-nous.
1: Nous, déjà isolés sur une île, et surtout, ben, dépistage massif qui nous est là, les bizarres être plus facile à effectuer, à déployer sur l'île. 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
0: 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Ça veut dire que la traçabilité, un problème, il vient plus facile.
1: Exact. 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
1: 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Mais ça, on a trouvé sa vitesse qui ban une promotion de santé pour Covid là, sa vitesse qui met ça là, il déployé sur l'île. 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
1: Exact. Et c'est ça la beauté de l'île Maurice. Dans tout pays, nous prenons un avantage avec des avantages. À Maurice aussi, comme dans tous les pays, nous avons un avantage avec un désavantage. L'aspect One Health, l'île, pour nous capables évaluer les avantages et les désavantages et nous mettre en place une stratégie de santé publique qui est efficace à la population mauricienne.
0: Allez, permettez-moi d'insister, docteur. Quand est-ce que ce concept-là, comment dire, les bouvines d'affaires populaires, vulgariser tout le monde pour cause ça, devient une réalité?
1: Dans un monde parfait, système-là, tu peux marcher très rapidement. Mais comme tous les projets, tous les concepts qu'il y a, pour une amende difficulté en cours de route. Mais moi, bien confiant que dans les années à venir, avec pas mal de secteurs qui peuvent travailler dans le même objectif, avec même idéologie en tête, l'aspect One Health, que ce soit les vétérinaires qui est là sur l'aspect One Health là, les agronomes, les personnes qui sont experts dans l'agriculture, eux aussi, ils sont très concernés par rapport à la santé humaine. Et là, quand on a un médecin, un chercheur en santé publique qui peut approcher un agronome et nous valoriser, pareil comme les autres valorisent nous, dans les autres idées qu'ils ont été là quand ils ont apporté le meeting. Et moi bien confident que dans les avenirs, on va entendre de plus en plus l'aspect One Health quand nous pécose la santé humaine.
0: Donc vraiment, nous trouvons ça l'équipe multidisciplinaire qui nous habitue d'y être quelques fois là.
1: Définitivement.
0: Très bien. Nous cause beaucoup de nos façons manger dans Maurice, docteur. Est-ce qu'il changement dans nos bonnes habitudes alimentation et a un lien avec augmentation de maladie comme un diabète?
1: Oui, une façon de manger malsaine contribue au risque de diabète, surtout diabète type D. quand ils favorisent un excès de calories, une prise de poids ou obésité. WHO il noté qu'il y a un système alimentaire et modernisation qui favorise plusieurs produits très transformés, souvent risque en disel. Les la graisse est très très malsaine, mais nous bizarre pas dire qu'il y a une seule petite chose cause augmentation diabète à Maurice. Diabète il y a un problème multifactoriel, les vins le diet personne, les vins le poids, les vins l'activité physique, l'âge, prédisposition familiale et les autres facteurs qui interagissent. Diabète n'est pas à cause de ce moment d'ici à cause de la diabète. Beaucoup de choses qui ont fait un diabète. Et nous, les médecins, les professionnels en santé publique, nous devons prendre tout ce secteur-là en compte avant qu'ils nous traitent nos patients.
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1: Définitivement, nous bizarre qui était, ben, changement qui nous permet d'amener avec patient là, les bizarres efficaces le long terme. Les bêtes, moi, j'ai dit, on a à faire un exercice extrême, qui me connaît, de des semaines, n'est pas arrêté. Et le long terme, nous pas pour un résultat qui nous bizarre. Nous pas qu'à, souvent, les femmes autour du monde, ils font diète. Diet in loss des semaines, un mois, pas plus. En place pour faire un changement drastique dans l'alimentation ou l'activité physique, nous faisons quelque chose qui dit qu'on est capable d'achever. Nous mettons une diète qui dit qu'on est capable à faire une diète là, et à long terme, n'est pour plus bénéfice pour son éco. Nous disons qu'on a almorcé 20 minutes chaque deux jours, 150 minutes par semaine, c'est le minimum qui est requéré par l'OMS, et petit à petit, nous augmente 150 minutes par semaine. Nous fallait même 300 minutes par semaine. Et c'est ça le nombre d'activités physiques qui est recommandé par l'OMS. Si nous faisons un changement drastique, on a moins sens qui ça pour impacter la santé de nos patients. Si nous faisons un petit changement, doucement, nous faisons un changement, que ce soit au niveau alimentation ou les activités physiques, définitivement, nous prenons un résultat qui plie, sustainable au long terme.
0: Donc, au patient en vie, il y a ça, ce qu'il nous appelle dans le jargon mauricien, ça fait you là.
1: Non, ça définitivement pas. Ça, nous trouve ça souvent des fois avec ben patient un jour il lève dos le 1er janvier tout le monde lève dos pour faire l'exercice, tout le monde pour le gym, tout le monde pour mon enseignement.
0: Quand mon coup moi interrompu rapidement vous dit le 1er janvier très souvent quand on a le parcours de santé le matin bonheur de tout beaucoup du monde avec un soulier neuf.
1: Ouais.
0: Moi avec mon camarade moi petit observe ouais. Ça maman il prend une grosse décision là, il prend une résolution à minuit elle est en 31 décembre ou 1er janvier après une semaine l'in disparaît docteur n'est plus oublié.
1: Bah c'est ça c'est exactement le point qui nous fait causer. Les bêtes nous font un changement drastique qui est au long terme, nous pas pour capable de faire une habitude de vie là. Nous faisons un petit changement petit à petit dans la vie et qui ça pour amener la santé plus saine pour la population générale.
0: Docteur, moi, si y a du monde qui peut écouter nous ce mercredi matin, puis on vit qu'on est comment pour joindre le docteur Lukman Nissan. Est-ce qu'il y a un numéro de téléphone, un numéro de contact ou qu'on peut partager?
1: Alors, nous, un groupe de médecins qui trouvent à Rosil, nous travaillons avec une compagnie qui s'appelle Medical Life. 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
0: Ok, très bien. Docteur, nous pouvons aussi vivre un changement dans nos façons de vivre. Ça veut dire, il y a plus le dolo aussi, mais du monde peut manger moins, hein, nous passe plus beaucoup les temps devant l'écran. Mais est-ce que ce changement là, bien considéré comme un problème la santé publique?
1: Oui, définitivement. Une activité physique et un habit sédentaire, c'est ça qui vous peut dire. Un habit sédentaire, du monde peut pas la place plus beaucoup les temps dans le bureau, assis à l'ONC, avec votre ordinateur, dans la case, avec votre portable, ou TV, et peut passer moins les temps bouger, galoper, nager. Ça, tout le temps, il risque un problème, très important quand nous pécose la santé publique. Mais nous aussi, nous faisons pas le dinan qui a, d'après le dernier rapport NCD de 2021, nous avons 67% de participants qui ne participent dans sa survey qui est faite par le gouvernement. et ils ont rapporté qu'ils ont en moyenne 150 minutes d'activité physique par semaine. 67% de la population en général, si on extrapole les résultats, ils peuvent déjà faire une activité physique. Ça, chiffre-là, définitivement, si ça peut surprendre moi, c'est parce que nous pas trouvons ça dans nos consultations, quand nous pécose avec nos patients. L'incapable, l'exercice, quand on cause activité physique, pour moi, il est subjectif. Moi, l'exercice avec ou l'exercice, il n'est pas même à faire. Quand nous pécose 150 minutes activité physique par semaine, qui est recommandée par l'OMS, c'est toute activité qui nous fait, qui, au déo, des activités qui nous fait de nous laver tous les jours.
0: Exactement.
1: Si moi, je travaille tous les jours, activité physique, ça n'amorce pas, il n'est pas compte de ramasser pas le travail tous les jours, là.
0: Voilà, quoi, écoute.
1: Si vous habitez pas ou le tour ou le travail, à ce là où n'est plus prendre le tour ou morcer ou le travail, ça compte activité physique.
0: Très bien.
1: Pareil, si vous prenez un bus, en place où arrête direct le bus stop que tout bisez aller, vous arrête un ou deux bus stop avant, et où morcer ou aller contre l'endroit qui vous bisez aller. Ça tire la moche que vous pouvez faire pendant 5-10 minutes, la poêle dans l'endroit qui vous bisez aller. C'est ça qu'on appelle l'activité physique. Une fois, ça forme partie de l'éducation qui doit être faite avec la population pendant les consultations ou n'importe quand on a besoin avec un health professional. Est-ce que la population est au courant qui veut dire l'activité physique? C'est ça l'importance de faire des health promotion campaigns par rapport à l'activité physique pour nous capables d'informer les citoyens par rapport à les recommandations des activités physiques.
0: Ben justement, est-ce que ces Medical Life, ils ont l'opportunité, l'occasion, aborde ça?
1: Oui, définitivement, définitivement. Une consultation chez nous dure en moyenne 30 minutes, pas moins. Même si les médecins ont parlé déjà des médicaments, ont calculé les dosages, fait ce qu'il faut par rapport aux médicaments, on a les restes du temps, c'est la prévention, la santé publique, une complication qui est capable d'être avec diabète. Nous prenons une question qui nous bonne patient et pendant sa 30 minutes de consultation là pour nous capables répondre et mieux éduquer nos bonnes patients diabétiques.
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0: Ben justement, docteur, dans un pays qu'on distance souvent pas grand, hein, de l'île Maurice bien sûr, qui fait l'hypothèse que beaucoup de monde peut gagner des plus en plus de difficultés pour faire assez d'activité physique.
1: Distance tout seul n'est pas un problème. Nous avons un petit pays, un petit île. Souvent des fois nous trouvons une infrastructure et une mobile passion pour moi trop tôt et une manne moche pied et une manne place côté les bousins ce chemin ou trop trop tôt infini brusquement dans un côté chemin pour vous être avec chemin. De plus en plus il y a un trafic le chemin. Mais un chemin assez étroit, il y a beaucoup de tout, les vignes dangereuses pour aller faire un petit jogging, un petit lamage pendant 20 minutes dans certains endroits. Tout ça là, les capables expliquent qu'il fait, il y a un problème pour faire une activité physique dans un endroit. Mais nous, loin de l'île, il y a beaucoup la plage, et il y a beaucoup d'espace vert, il y a beaucoup de parc, il y a beaucoup de salles de sport indoor. Pas veut dire comment dire, vous faites activité physique, c'est seulement la marche. Il est capable du vélo, que ce soit sur place ou un tapis roulant. Plusieurs options et là, nous connaissons un problème et nous avons une solution. Quand fait trop chaud, nous avons un risque de déshydratation. Alors, nous préconisons un exercice dans la salle qui est couverte, dans un lieu de sport qui est couvert, dans un gym. Mais quand les temps fait bon, bien sûr, nous préconisons une activité physique qui est en déo.
0: Mais docteur, même à la maison, nous avons fait beaucoup d'affaires, n'est-ce pas?
1: Oui, oui.
0: Avec un accord de sauté.
1: Un accord de la sauté, les escaliers que vous avez chez vous, des petits trucs bien, bien simples, juste pour faire l'écho là, bouser, pour qu'à dépenser un peu l'énergie, car ça d'ici qu'il y en a de trop dans l'écho.
0: Moi-même, dire avec un bâton mop, hein, ou qu'à pas faire tellement de mouvements qu'il n'y a pas habitué à faire.
1: Définitivement, ou qu'à guetter le internet, même dans Zumba, et dans, pas mal d'activités cardio, si nous pouvons faire une activité intense, bien si nous faisons quelque chose qui nous pénamane les autres comorbidités, qui empêchent nous faire l'habitude intense, voire avec un professionnel de santé, avant qu'ils entament n'importe qui exercice qui, haut du commun.
0: Docteur, puisque vous dites ça tout à l'heure, permettez-moi d'insister, vous demander, est-ce qu'il façon nous construire nous la ville, nous l'endroit de travail et que nous une résidence capable d'encourager la vie plus sédentaire ou soit au contraire encourage du monde bouger plus?
1: Oui, il y a une évidence qui nous montre qu'il y a un environnement qui nous construit, surtout en area urbain, l'influence nos activités physiques. Trottoir, ban pedestrian crossing, cycle lane, park, ban espace vert, tout ça rend le mouvement plus facile. Et quand on rend le mouvement plus facile, nous pouvons encourager ban dimoun, déplacer et faire ban activité physique plus qui, si nous fait un pays qui n'a pas de chemin pour rouler. Tu dis, nous peut encourager, nous prenons juste le tout. C'est ça, débat qu'il y a par rapport à les infrastructures publiques.
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0: qui ont quand même rent hein, ou louer
1: oui.
0: Ou arriver à l'endroit même on pour ça même dans Malaisie hein
1: oui.
0: Ou car rent un certain nombre de anti vélo
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1: premièrement nous dépense l'eau un partie ban produit importé nous fait un food environment vin pli abordable et surtout nous fait tout pour qui prix ban alimentation fraîche vin pli bon Marcelo Marcel Maurice
0: Ça veut dire que nous dépendons, c'est trop beaucoup?
1: Moi, trouver oui. Nous faisons produire plus en tant que pays insulaire. C'est difficile, surtout quand on est dans une zone tropicale. On a beaucoup de climat qui se contre nous dans la production des aliments fraîches, locales. Nous faisons mettre plus l'emphase, l'eau réglementation et contrôle, l'eau façon qui servit pesticides, l'eau nous production locale. Ça aussi capable affecter si la santé plante là, une aide dopée. Les poulets qu'on consomme, s'ils ont d'être dopés avec les antibiotiques.
0: Définitivement, c'est dopé.
1: Nous aussi.
0: À ne pas sortir de là, docteur, parce que au pays, imaginez-nous qu'aujourd'hui, un œuf, une vigne, un poulet qui vous a consommé après 40 jours.
1: Ouais. Si la santé, nous retournons là, sinon la santé des animaux n'est pas bon, et nous pouvons consommer ces animaux qui sont la santé pas bon, il est bien, bien évident que nous aussi, au bout du temps, avec les temps, nous aussi, la santé pour détériorer. Deuxième, c'est la façon dont nous causons, organise nous la ville, nous le transport, nous avons l'infrastructure publique. Et troisième, choc climatique tout le temps il peut affecter disponibilité aliment et ça nous besoin make sure qui met en place un système par exemple pour les médicaments nous besoin d'un stockage de médicaments qui fonctionnel si ça amène un cyclone ou bien une guerre qui déclenche qui nous empêche l'importation de médicaments nous besoin d'un buffer pour capable at least absorber les prix des médicaments imaginez si médecine pour traiter diabète même doubler tripler dans le pays. Comment du monde pour capable affaudre les médicaments qu'ils achètent ou même comment le gouvernement pour capable acheter les médicaments qu'ils donnent à une personne diabétique dans les hôpitaux publics ça aussi il pouvait un fold qu'il y a le secteur public ou le secteur privé mais tout ça nous a prend en compte et qui fait que Maurice il est très vulnérable et ça il reconnaît par l'OMS avec les Small Island Developing States.
0: Ben justement, récemment là, avant nous sans topic, récemment, nous avons un débat, l'eau manque des médicaments pour Benjamin qui souffre de cancer.
1: Oui. Les revenus, l'aspect affordabilité, availabilité. est-ce qu'il nous a médecine
0: nous insulé,
1: isolé, nous pas produire un certain médicament là, définitivement nous faisons la loi importation, c'est là ce qui se plaint, change net affecté ou pas, bateau une bloqué, avion peut venir, pas peut venir, il y a beaucoup de choses qui viennent en question, en cause à l'habitude des médicaments. Le stockage des médicaments aussi, il est très important.
0: Et également, c'est moi tout le monde qui peut gérer ça stock là, est-ce que tu peux faire le travail correctement?
1: Définitivement, là nous faisons la
0: loi. Les moyens sont là, mais que quelqu'un n'a pas fait son travail correctement pour vérifier et le red line target qui ne s'est pas dépassé.
1: Oui, là, nous avons besoin d'un contrôle interne, d'un audit interne par rapport au protocole qu'il y a déjà en place dans ces systèmes publics.
0: Et de revoir santé. S'il le faut.
1: Se revoir, échanger accordingly.
0: Docteur, nous arrivons presque à la fin de notre émission. Alors, laissez le mot de la fin avant qu'il me conclue l'émission.
1: Pour moi, le mot de la fin est très simple. Responsabilité n'est pas venue seulement le patient là. Nous pas capable de dire patient là, m'enseignement, faire plus l'exercice, comme les papes capables d'acheter ce médicament ou à faire l'exercice à cause d'un manque de sécurité dans le pays ou au niveau infrastructure. L'aspect One Health, c'est ça qui est important. C'est tout simplement le secteur qui nous cause, que ce soit public, privé, individuel ou communautaire. Tout ça, les OE a un rôle très important. Les ONG, à chaque fois, me félicite mon ONG qui travaille avec la population générale. C'est eux qui sont nos first line contact avec les populations, la population. Et souvent, des fois, nous trouvons c'est mon ONG qui tire la sonnette d'alarme en premier. S'il y a une complication qu'ils ont trouvé l'abnormal, ils ont pour finir tirer la sonnette d'alarme. Ils ont trouvé, après plusieurs semaines, il y a un projet qui suit. Si nous faisons un dépistage pour la rétinopathie, par exemple, il faudra avoir un système en place pour prendre en soin les patients qui nous finissent détecter avec la rétinopathie. C'est pas simplement les screenings. Ça, les ONG le font très bien. Pas mal de ONG, surtout Jazz, que je félicite, avec qui sont Diabetes Safeguard, avec Nevin Poulmani et Madame Rani Balou. Ils sont souvent sur le terrain, pratiquement toutes les semaines, et ils font un dépistage formidable par rapport au diabète type 2 à travers l'île et les complications qui
0: voilà,
1: sont liées
0: à il y a Absa, il y a Jazz, il y a Tidjams, en fait, tout ce monde, hein.
1: Exact.
0: Docteur, et aujourd'hui, nous, l'émission, il y a quasiment différent des autres émissions parce que nous prenons épisode 2. Nous rappelons nos auditeurs, nous prenons épisode 2. Quand nous faisons cause, cette fois-ci, diabète, l'environnement et nous façons vivre. Et également, nous vous cause, qui va un défi, Maurice est là devant nous. Et également, nous faisons cause, l'avenir qui nous capable de faire. Alors tout ça, nous pourrons répondre dans une deuxième émission, docteur. Alors merci, docteur Loukman Nissa, d'avoir accepté notre invitation.
1: Merci.
0: Et surtout de nous avoir permis de regarder le diabète sous un angle différent. Aujourd'hui, nous avons compris que notre santé ne dépend pas uniquement de ce qui se passe dans notre corps. Elle est aussi liée à notre environnement, à notre alimentation, à notre manière de vivre, à notre société et aux choix que nous faisons collectivement. C'est précisément ce que nous rappelle l'approche de One Health. La santé humaine ne peut pas être isolée de la santé animale et de celle de notre environnement. Et à Maurice, notre insularité représente certes des défis, mais elle peut aussi être une force parce que nous avons la possibilité de rapprocher les différents acteurs, de mieux travailler ensemble et de construire des solutions adaptées à notre réalité. C'est aussi cela, finalement, la philosophie de Podem, prévention, ouverture, dépistage, éducation et motivation. C'était Ramaya Sapa au micro de Radio One.
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0: Magnifique mercredi à vous, Radio One, il est 11h. L'heure de s'informer, le flash présenté par Rodney Pierre-Louis. Rodney, bonjour.
1: Bonjour Miguel, bonjour à tous. Un homme de 39 ans a perdu la vie dans un accident de la route survenu vers 2h ce matin sur l'autoroute à environ 200 mètres du rond-point de Mapou. La voiture qu'il conduisait a percuté deux panneaux de signalisation ainsi que des rochers avant de terminer sa course dans un caniveau. Le conducteur Baldoa Gyaneshwarsing, un mécanicien domicilié à Mapou, a été retrouvé à une dizaine de mètres du véhicule. Transporté à l'hôpital du Nord, son décès a été constaté par un médecin de service. Le véhicule lourdement endommagé a été remorqué par la police. Là-dessous, soupçonne l'existence d'un réseau de trafic de drogue synthétique impliquant des Chagossiens établis à Crawley, au Royaume-Uni, et à Cité Rochebois. Cette piste s'est renforcée après l'arrestation mardi à Plaisance d'une seconde mule en 7 mois. Marie Nidja Cristal Judy Fournier, 21 ans, transportait 2,86 kilos de drogue synthétique évaluée à 42,9 millions de roupies, dissimulée dans 3 pots de jeu pour enfants. Une livraison contrôlée a ensuite mené à l'arrestation de Warren Dylan Fournier, 31 ans. Les enquêteurs soupçonnent le recrutement de jeunes vulnérables pour acheminer de la drogue à Vert Maurice. À la veille de l'expiration de l'ultimatum de 14 jours lancé par Shakil Mohamed, les propriétaires de campements construits sur les pas géométriques à Pointe d'Esny recevront une notice du ministère du Logement et des Terres. Ils devront libérer les passages menant au rivage. Certains propriétaires ont étendu leurs bungalows, installé des clôtures ou planté des arbres sur des espaces relevant du domaine public. Les constructions anciennes ne seront pas démolies, mais les ouvrages plus récents devront être retirés s'ils sont jugés non conformes. Et puis, actualité à l'étranger, Donald Trump a obtenu un répit hier avec la victoire de deux de ses protégés aux primaires de Caroline du Sud et d'Oklahoma. Ces deux résultats interrompent une série de défaites d'autres candidats républicains soutenus par le président américain, alors que certains sondages annoncent une défaite des conservateurs aux élections de mi-mandat de début novembre. Voilà pour ce flash. Merci de l'avoir suivi. Miguel, c'était à vous pour le club. On se retrouve à midi.
0: Merci beaucoup, Rodney. À tout à l'heure pour le journal.
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Bonjour et quel plaisir de vous retrouver pour le club au menu ce mercredi. L'immense joie d'accueillir le groupe Escapade qui, en collaboration avec Justice Lecoq, propose le single L'envie d'aimer, à découvrir en exclusivité. Rencontre avec les garçons dans votre club dès le début de votre magazine. Au menu également de la danse à l'honneur, du Kathak avec le spectacle Kathaki Kahani Bollywood Kizubani. Ça sera joué ce week-end au Color Arts Center. On en parle avec Arpita Banerjee et Trishti Touri. La danse à l'honneur en deuxième heure du club. Et puis c'est mercredi, place aux sorties de films et de séries de la semaine avec Luana Lodoiska. Ce sera pour tout à l'heure. Voilà pour le sommaire de votre magazine. Bon club et happy mercredi à vous.

Les tentes, moi, eh ben, on m'a perdu en cours de route. Petit souci technique, visiblement, avec le micro. Mais rassurez-vous, je suis bien là. Et ça vous tente, justement, de nous suivre jusqu'à 13h pour votre club aujourd'hui. Miguel au micro, Maniche pour m'accompagner à la technique. Et puis, nos invités qui seront là pour partager leur création, leur actu. Ne manquez rien de nos différentes rencontres. C'est un démarrage sur des chapeaux de roue. Allez, elle nous a quittés hier. Elle, c'est une icône de la country music, une véritable référence, Dolly Parton, qui est décédée à l'âge de 80 ans. Et justement, parmi ses grands, grands succès, il y a eu cette fameuse reprise de Whitney Houston. Mais c'est Dolly Parton qui a composé ce petit bijou pour une version bien country et qui remonte aux années 70. Moi, je vous dis tout simplement, I will always love you, Dolly Parton.

0: We'll Always Love You et Dolly Parton, la chanteuse qui nous a quitté à l'âge de 80 ans. Et cette nouvelle qui nous est parvenue hier soir. Vous avez suivi tout ça sur les réseaux sociaux. Et les hommages qui se multiplient bien évidemment pour la chanteuse avec des messages de différentes stars ici et là. En tout cas, elle nous a légué un bel héritage et pas mal de sublimes chansons, dont ces fameuses reprises, comme I Will Always Love You, revisité par Whitney Houston, on se souvient, pour le film Bodyguard, et qui a été un immense succès également. On va marquer la pause et on se retrouve juste après pour la suite de votre club avec nos invités. Et on démarre avec Escapade. Allez, nous faire une escapade. Mais Madame est en barque, Justice Lecoq, dans cette escapade-là, cette fois-ci. Et ça donnera quelque chose de bien spécial, parce qu'il sera question d'amour. Avez-vous envie d'aimer? Ben, l'envie d'aimer, c'est à découvrir. En exclu dans votre club. À tout de suite.
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0: c'était en mai 2025, Escapade avec un guest, Mr. Snipe. Et ils sont de retour, les boys d'Escapade, avec nous en studio. Tellement une tracée nouvelle, bon. Là, depuis de nouvelles, nouvelles, là, vous connaissez qui n'est arrivé, qui pas fin arrivé. Olivier Gérald du tandem Escapade, messieurs, bonjour.
1: Bonjour, Miguel, bonjour. Tu parles du
0: terrain, ouais. Quelle manière?
1: Bien. Très bien.
0: Mais bizarre, bien, là. C'est bien. Moi, l'envie d'aimer, c'est pas bien. C'est pas bien, bon. Et ce rire, on l'a reconnu, peut-être, ou pas. En tout cas, il appartient.
2: Bonjour, la famille, ça va?
0: Justice le coq dans la place,
2: en
0: bonjour.
2: En tout cas, moi, on est content, même là, moi.
0: Pas dire moi.
2: Ready, eye.
0: Manel, montrez-vous comment tracer. Manel, montrez où ça, van technique là. Ça revient, bon. Alors, les trois mousquetaires sont là, mais D'Artagnan n'est pas loin non plus. Hein? DJ Blind.
3: Bonjour. Bonjour, gars, ça va?
2: Bien ou mais?
3: Bah, super, on m'a content après les belles époques qu'on réunit toi.
0: Ah, ben, le plaisir est partagé, mais t'as dit, on a une belle participation dans ce nouveau projet là. Qu'est-ce que ça vous fait de travailler?
3: Un petit affaire.
0: Qu'est-ce que ça me fait au travail avec Justice et Escapade?
3: Déjà, gros l'expérience.
0: Ouais.
3: Justice, elle a pour tout mon pensée, elle a posé une grosse expérience.
1: Mm-hmm.
0: Ok.
3: Oh, big up pour Justice, mais en tout cas, moi, j'ai plaisir, mon récit. Quand un bel moment avec Balade Studio.
0: L'amour tient mon rotin, là, hein, parce que dans classe, elle n'a pas pu suivre classe du tout. C'est tout long ce téléphone, parce que c'est pas envie, cher man, là. Je suis bien content, pas oublier une interview radio d'abord. Et ensuite, si c'est envie, suivre, coupe son, please. Parce que sinon, nous boutons tout ce qui nous pédia, long téléphone dans le studio.
3: Je veux bien vivre, long de l'écran.
0: Dans classe, elle n'a pas de bons élèves, avec ni bons enfants, qui, comment dire, qu'on t'en fait un peu ta passe. Je sais ce que tu trouves dans ça. Dans ce groupe là.
4: Entre les deux, à cause de l'escape là.
0: Comme ça, bon, comme ça, fait des zones.
4: Exactement.
0: Trouvez comment on était.
4: Ben oui.
0: DJ Blind, tu peux faire un compliment là. Quel ressenti pour le jeune Justice? On n'est plus bien zen là, c'était parce que vous pouvez venir là, route là, vous trouvez là.
4: Oui. La moitié molleton.
0: 30 ans déjà?
4: Non.
0: Ah bon?
4: La moitié 50.
0: Ah, 25, yeah. Un quart de siècle.
4: Exactement.
0: Mon Dieu.
4: Oui,
0: écoute,
4: oui.
0: Mon corps, je sais qu'il était bien loin d'elle. Olivier et Gérald, Escapade, pourquoi le choix de Justice pour cette nouvelle collaboration-là? Alors, il faudra bien se rapprocher du micro, sinon on va peut-être un zut.
5: Yes. Ben, au fait, on a un chica, on appelle Michael.
0: Ouais.
5: Coucou à Michael la Vigilante. Tout le temps, il dit, bon, j'ai un plan pour ses enfants.

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1: Mélisaé, on l'adore.
2: Qui ne tout soit avec l'univers et la voix peut-être de Justice justement.
1: Non, mais comment je peux expliquer, Zahra, tu finis faire les pilons. Bon, je suis là, déjà là. Tu pas tout à fait dans sa.
2: Comment dire? Comment nous putain ni là?
1: Mais je suis déjà là. Après, nous tu fini proposer les pilons un peu avant. Après, tu bloques, tu as pas que ça allait décider de quoi.
2: Okay.
1: Quand les bouts viennent, nous pouvons faire les affaires là. On dit pas si nous finissons, j'allais vous faire.
2: Tout arrive à qui c'est attendre de toute
3: façon. Exactement, le
2: ouais. Ouais. Justice, oui. Là, quand il arrive, l'air, l'angle des affaires.
3: Au fait, voilà, Zahra, l'un des voulait d'une manière. Au fait, tu avais moins de marketing au début.
2: Je dis que moi, il y a une affaire là-dedans. Mais, vous avez fait livre en 2026.
1: Okay.
2: Vous avez modernisé, parce qu'il y a une mousse comme on l'a dit, une mousse qui est écrite dans 20 ans, donc plein de divin. Il prend les temps, puis il dit, bon, je connais comment on déroule.
1: Tout à fait, il m'a serré, tout ça là.
2: Exactement.
1: Mais avec, consommez avec modération, s'il vous plaît.
2: Exactement.
1: Merci, hein,
2: oui.
1: Si tout la vis d'aujourd'hui, la côte, tout en faire, alors voilà,
3: Et là, nous rentrons au studio avec DJ Blind, avec moi, Ridim avant.
2: Ouais,
3: c'était intéressant. Là, nous retravaillons, une casse refrain, une casse tout, une choriste, tu sais, il a pour choriser. Et ça fait l'envie, quoi.
2: Bon, ça me paraît, vous découvrez Ali, ça n'a rien à voir avec l'envie d'aimer de Daniel Lévy, de la comédie musicale.
3: Moi, entre guillemets, moi, j'ai envie de servir ça, comment une métaphore, justement.
2: Ouais.
3: Si Bana peut dire, bien, l'envie d'aimer, il a existé, ça m'a appelé, c'est un qui prend un incite du monde à l'écouter, par les streams, pour dire, ok.
2: Mais nous, on vous met déjà dans la confidence.
3: Exactement.
2: C'est pas la reprise, hein. Donc, écoutez, découvrez en exclusivité dans votre club sur Radio 1. Il s'agit de l'envie d'aimer avec Escapade et Justice Lecoq.
3: Yes.

0: Coq escapade la permis nous dans Jordan Eden, tout, hein, sois un suivi dans mon cela, bien, comment bizarre. Et content, happy, messieurs?
1: Happy!
2: Très, très happy.
1: Very happy!
0: Ouais! Blind, ça va?
3: Sure. Ouais, bien sûr!
0: C'est, en tout cas, c'est un travail bien, bien fort pour ça, Zoli.
1: Certainement.
0: Collaboration-là, on va en parler en long, en large et en travers. Et après, on retient, comme quoi la chanson a tiré les cœurs, puis bien, parce que c'est une ville lumière, tout ça, là, dans mon cela. Andinga Lupin Mini, hein, parce que, voilà, les cœurs, bien, sont en force, aujourd'hui. Vous voyez, Vivien ou Justice?
3: Okay. Nous concrétons, si, nous concrétons.
1: Non.
0: Non,
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0: Excellent mercredi à vous, Radio One, il est 11h30.
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0: Eh ben voilà, c'est la nouveauté, c'est la belle collaboration. Justice Lecoq, Escapade, DJ Blind, évidemment. Est-ce que vous satisfait, Pompon? Ou qui tu peux dire, ça va, cela, il a des bien de moments, tu mets une pause, parce qu'on arrive ce bon moment pour faire l'île. Ils ont dit, ben voilà, nous découvrons l'île, nous tendons, nous pouvons sentir, nous pouvons danser. Est-ce que vous êtes satisfait?
1: Oui, quand tu es arrivé, on est bien content, mais en tout cas, Justice sera ma vie bien d'hier dans le studio, ça va.
2: Hé, dites-moi,
1: on va pas dire non, mais travaille là comme ça.
2: Ok,
1: vous avez comme tu as tête.
0: Refaire, casser, ranger, refaire, casser, ranger. Ailleurs.
1: Beaucoup de refaire.
0: Ça a pris combien de temps peut-être en le travail en studio pour l'enregistrement, etc.
3: On va dire en tout cas c'est une semaine.
0: Ouais. Mais c'est rentre dans l'univers là.
3: Exactement,
0: bien.
3: Parce que je voulais pas vraiment comme si passer à côté d'une chose importante.
0: Ok.
3: Qui veut dire santé là, les bizarres sont chillés. From the bottom of the heart, même si les bizarres sont chillés, n'est pas qu'à prendre pour acquis, n'est pas qu'à comment j'ai fait parce qu'il peut bizarre faire, ben c'est pour faire lui non.
0: Faire lui, c'est pour faire lui, ouais, nous comprenons.
3: Les bizarres faire lui donne vraiment l'envie d'aimer, l'envie d'aimer de faire la musique, l'envie d'aimer d'aimer quelqu'un comme si.
0: Ouais.
3: D'aimer une livre. Donc nous prenons le temps, que ce soit au niveau texte, que ce soit tout man mélodie qui vous a dessiné, nous prenons le temps. Là, c'est une fête.
0: Pour Nzene, c'est dans beaucoup de maturité, hein, dans ce qu'il y avait dit à nous, Justice Lecoq. Il a fait son bonhomme de chemin, mine de rien. Et où comment le vive, lui, Olivier? Olivier Monplay? Justice, il nous l'a dit, lui aussi?
4: Justice. C'est un rota bazar.
0: Pas dire.
4: Un rota bazar qui, aujourd'hui, à la fouille, là, t'es en point là.
0: Ouais.
4: Et.
0: Là, moi qui vous tiens à votre bazar, là, vous pouvez quoi, ça?
4: Au fait, ben, l'auditeur, je peux écouter 3 minutes, mais, vous pensez, nous, on prend 4 jours pour mettre la voix.
0: Tout le travail derrière.
4: Ouais. Refacer, refaire, pas bon, prononciation. C'est tout, hein? Eh, prononce bien, même.
0: D'autant qu'il a, je peux s'entendre en français, effectivement. Ouais, donc, ouais. C'est une autre réalité. Vous, tu peux s'entendre en anglais aussi, tu peux une autre affaire. Donc,
4: on peut me mettre dans la bouche, moi, call center, moi.
0: Ah, non, mais c'est clair, mais c'est pas un exercice. Qui est bizarre à faire,
3: exactement.
0: En fait, hein, pour une bonne articulation.
3: Ouais.
0: C'est, il parlait du travail bien fait. Parce que souvent, bat, mais nous faisons des affaires, c'est pas ce qui est bizarre à faire. Non. Mm-hmm. C'est vrai qu'il y a de la rigueur, il y a de la discipline pour que le résultat, ben, on le sente et on le vive.
3: Mais après, voilà, quoi, moi, j'ai envie de souligner une bout là-dedans. Benjamin qui, on va faire featuring on n'importe qui d'ailleurs.
0: Ah.
3: Ouais, moi. Pour moi, il y a un truc là-dedans qui est très spirituel aussi.
0: Okay.
3: Parce que je parle de Dieu quand même.
0: Mm-hmm.
3: Ouais, moi, directement devant Dieu, qui a fait la bénie et qui, j'ai une ferme l'élu de son cœur, tu comprends? Donc, en même temps, c'est pour dire qu'il a un bon pote, il a un bon Dieu là-dedans. Genre, c'était pas vraiment comme si, ouais, moi, je prends mon bus ou je prends le transport, je n'allais pas moi-même, non. Il y a quelque chose qui me pousse, moi, à me penser, c'est le Saint-Esprit qui n'a voulu moi pour faire sa morceau avec Ban là, parce que.
0: Et le courant est passé.
3: Vite fait, c'était. Bah, moi, Dieu.
0: Le tandem de choc.
3: C'était quand elle nous a fait dans le plan bon Dieu, il n'est pas qu'à contrôler, parce que c'est lui qui est au contrôle.
0: Très bien.
3: Et nous pas qu'à vraiment définir et même pas qu'à dire comment rien faire, comment ça a commencé, parce qu'il vraiment tient bah c'était une faire de manière comme ça.
0: Tout bonne pièce puzzle en boîte.
3: Exactement.
0: Alors les trois là, on a bien compris que c'était une ambiance particulière, un travail, une cravasse, une manse dans les faux. Blind, DJ Blind, comment on le vive ça ou là, d'un côté là-bas, tout ça cassé rangé là.
5: Comment va même petit toi là, bien cassé rangé.
6: Fatigué
5: un peu ce bouton, record.
0: Les doigts enflés de soi-là.
5: Non, mais seulement pour être honnête avec toi, enfin avec tout le monde, ça monte là quand il rentre dans le studio, qui vraiment connaît sa vraie définition. Comment on y pourra aller? Là qui tourne commencer au fait. Si des années de base, base une cassée, une prend mes dents.
0: Ok.
5: Là, une prend tout à zéro, une vini, bout. Mais une semaine, c'était vraiment pas aussi simple.
0: Ouais.
5: Mais satisfaisant, à la fin.
0: Ouais. C'est aussi la magie opérée, j'imagine.
3: Exactement. Voilà, c'était vraiment magique.
0: Ouais.
3: Un truc qui me vive là-dedans. Moi, je fais beaucoup de morceaux, comme tu connais, je suis présent plusieurs morceaux, moi, j'ai des albums à mon actif. Mais ça, single, là, l'inga moléquée, un peu plus.
0: Ok.
1: Il n'y a pas l'air de tout le monde, vous, lui, parce qu'il y a plus.
0: Qui s'en arrive ce matin, là? Qui s'en arrive ce matin?
6: Non, là, il faut vraiment pied dans l'eau, là.
0: Oh!
6: Il y a là. Donc, maintenant, il y a une place pour les pieds dans l'eau.
0: Qui l'axe, hein?
5: Non, mais finis qu'il n'a plus net.
6: On a mis mon verre.
0: Oh, yeah!
5: Nous, qu'il n'a plus net.
0: Alors, cette chanson, est-ce qu'elle aura droit à un clip?
3: Bien sûr, justement.
0: Très bonne question. Dianou. Ou peut-être que t'es à la justice? Un petit galou galoupé dans le clip, ça là, ou vrai galoupé là. Galoupé qui est plus, c'est facile, c'est bon là.
3: Là, n'est pas un rôle, comment dire, là, n'est pas un rôle, comment dire. Bon, donne-nous un petit affaire.
0: Un petit salé.
3: Ça veut dire, elle m'a même pas envoyé un bouquet, elle a un mot pour santé. est-ce que c'est de ma faute que je t'aime
0: ou pas? Ok, allez, nous arrêtons la haine. Oui. On va dire tout. La suite en images. Fini tourner, pour tourner, comment ça peut dérouler là?
3: Donc, fini arrive tout ce qui est storyboard.
0: Ouais.
3: Nous pouvons travailler au location, etc. Ok.
0: Ah, le location, est-ce qu'il y aura une partie de, forcément, non, okay,
3: bien sûr. C'est
0: ça, l'honneur.
3: Bah oui.
0: Bon, pour sinon, grâce, base, là. ou même peut-être à la ville lumière, tout ça, là, si tu passes, ça, hein.
3: Capipoula.
0: Ok, très bien. Coach Sap, on connaît. Mais, ah, j'ai hâte, hein.
4: Travail, peut-être.
0: Mon ancien chez moi. J'ai hâte de voir ça, évidemment.
3: Et nous, on a beaucoup copipien, là, tout le monde copipien, pour chez les affaires là, pour faire TikTok, pour faire les affaires là, même virales, parce qu'il y en a encore bon qui peut venir. Mais sans eux, ils n'ont pas pour faire. Donc voilà, nous faisons un grand travail. Et voilà, nous espérons qu'ils aient apprécié lui et voilà quoi.
0: Encore bon Bévini. Est-ce que ça veut donc dire qu'il y aura d'autres collaborations?
3: Bien sûr.
0: Et Justice Lecoq. Attends, nous faisons comment ça va une série Caribou, il est là, quand on réclame, bien Vini, quand ça fait, elle avait Vini dans son climax, vous êtes comprends, là, on va prendre pause. Juste pour vous dire que la chanson, elle est déjà dispo sur les plateformes de téléchargement légal, hein. Exactement. C'est bien ça?
3: Tout ce qui est Spotify, Deezer, iTunes, etc.
0: Le titre, c'est L'envie d'aimer. L'envie d'aimer.
5: Escapade avec un K.
3: Escapade avec un K, featuring Justice Lecoq.
0: Vous verrez, mais tous ceux qui êtes payés, vous comprends? Escapade avec un K, featuring Justice Lecoq, et sous la houlette, bien sûr, de DJ Blind.
3: Exactement.
0: Qui l'amène sur ma petite épice pour qu'il brille en là, lui, c'est qu'il y était.
3: Exactement.
0: Ils ont dit l'envie d'aimer, c'est la nouveauté. Donc, disponible, on le disait, sur les plateformes, le clip arrivera bientôt. Quand vous démarrez le tournage, en principe, ou peut-être quand est-ce qu'ils ont expecté et qu'ils ont envie qu'il clip la sortie? Avant la fin de l'année, j'imagine.
3: Juste pour rebondir sur ce que j'ai dit juste avant. Hein. Nous pédaisons vraiment bon, j'ai fait ce travail.
0: Ok.
3: Les choses ont déjà été. Nous finis comment pestaquer là?
0: Ça me manque la première
3: année. Oui, là. Ouais, exactement. Donc, on va pas payer vraiment galop d'ailleurs.
5: Mais c'est moi qui vous gagne pour l'été.
3: Ouais.
5: Sûr.
3: Très bientôt.
0: En même temps, avec ses sonorités de l'été, caliente, ça parle d'amour.
5: Tropical.
0: Est-ce qu'on va te sortir un peu dans une zone de confort? On a l'impression déjà qu'on nous tente tracé. Mais une marie tracé, hein, parce qu'il a moulin de vini.
3: Oui, oui, oui.
0: Là, c'est sortir un peu de cette zone de confort. Qu'on vive, lui, justement, Olivier?
4: Moi, au fait, allez, nous revenons l'eau avant encore. Qu'on propose, une propose. Avant Justice, tout là.
0: Ouais,
4: hein.
0: Ouais.
4: Et nous
0: faire
4: un mot sur la musique et propos. Book, l'amour, encore, tu fais une service, un goût de la.
0: Aimer. Ok.
4: Non, on fait d'autres affaires. En fait, bon, Dieu me fait ce travail. Justice, et travail là, il fait ça. Soqué, bon. Justice, me connaît. Faux. Mais, mon mari apprécie le travail que nous. Justice, nous travaillons ensemble.
0: C'était une question de confiance aussi, j'imagine.
3: Oui, il y a beaucoup de confiance. Ouais. C'est installé, oui.
4: Ça nous a fait créer une famille à Stéa.
0: Ok.
4: Une famille à Stéa, mais pour venir à travailler là, satisfait. Franchement, je ne peux pas attendre que ça pour venir à ce level-là.
3: Et comment.
4: Big up Justice.
3: Comment Miguel aussi peut dire, c'est. Comment petit abanado a côté révolutionnaire là, ouais. Pour venir à ça, gosse, on doux.
0: Surtout le single précédent, c'était tracé.
3: Exactement.
0: Avec une
3: revendication.
0: Voilà, une chanson engagée lourde de sens.
3: Exactement. Ouais. Donc, Pébizet, puis ça, nana, ça, love, à côté love, là, lui, ici. Donc, nous travaillons là, avec moi et monsieur, avec moi, il y a 10 000.
0: Faites le temps, là.
3: Mais l'obligé.
0: Mais peut trouver comment? Nos camarades bon pour se les aimer pousser, là.
5: Bien sûr, bon. Hey, fais la voix douce, t'as. Fais la voix douce, parce que gros, la voix, là.
0: Winlove, là, bonbon.
1: Ah,
0: Moi, je me lève,
1: parce que tout le monde, moi, on a une grande famille, maman, papa, me lève tout le monde.
0: Ah ben, on aime ça. Tout à fait. Tant pis. La tête pour continuer à tourner. Allez, on marque la pause, on se retrouve juste après pour continuer à bavarder avec Justice Lecoq, Olivier et Pompon du tandem Escapade et DJ Blind qui est avec nous en ce mercredi. Pub. Météo des plages, Manish tu suis et on se retrouve juste après pour la suite de votre magazine.
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0: nouvelles du temps pour ceux qui iront à la plage cet après-midi. Mi-couvert, annonce météo Maurice avec des averses sur la partie est de l'île. Pour les températures, les maximales, toujours supérieures à la moyenne aujourd'hui par environ 2 degrés. Il fera entre 27 et 30 degrés sur les régions côtières, vous l'aurez compris pour les maximales. Pour les minimales, entre 19 et 22 degrés. Et pour ce qui est du soleil, c'est une minute de gagné. Il ira se coucher aujourd'hui à 18h pile. Belle journée à vous.
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0: de société en novembre 2023. Waouh, baptisé, tu peux faire 3 bananes déjà là. Incroyable, les garçons. Et si tu veux déjà mettre dans l'œuf, ça les boucle, hein. C'est le mot sonorité, là, pas tu pareil. Ah là, il a. Et Justice, une annonce, hein?
1: Oui. Bonne année à ta annonce. Après, voilà, quoi, il y a un exemple pour moi. Qui montre, c'est qui, malgré, ban obstacle, etc., mais la musique restait pour faire nous, continuer bien, quoi.
0: Alors, justement, avec les sonorités zouk de cette nouvelle chanson-là, quand Mazet, tu peux aller dans sa direction-là, Pompon.
2: Non, qui
0: on où,
2: petit déjà fini.
0: Petit déjà même au départ. Ok.
2: Mais ça, c'est qui vient zouk qu'on parle, qui va chaque fois.
0: Ah, très bien.
2: Ça qui vient après, mais tu veux le reste déjà là.
0: Eh ben, c'est génial. Et le résultat, ben, on a pu découvrir tout ça aujourd'hui. Et on attend le clip, parce que moi, j'ai posé la petite question pour dire, est-ce que vous voulez du clip? Vous avez envie? Oui, ben, on a pu dire.
1: Mais voilà, ben, ça va dépendre de vous aussi.
0: Hein? Comment ça?
1: Pourquoi ça va dépendre de vous?
0: Bien, nous, tu.
1: C'est un gros travail, Paris, qui est tenu, sinon, il faisait travail, Manzoli.
0: Tracé.
1: Exactement, il faisait tracé, comme j'ai pu faire clip, là, vingt d'une dimension. Mais? Comme maman a dit, il nous a fait bons enfants pour gagner un cadeau pour nous, sinon, gagner rose même. Donc, je travaille, je sais qu'ils sont bizarres. Coûte que coûte. Fais ce TikTok. Fais des affaires là, une virale. Fais trend là. Grossi. Comment on est trop lit, grossi. Après, c'est cadeau là.
3: Je peux t'en rendre là.
4: Avant le 25 décembre seulement, hein. Bien
1: oui,
4: avant.
1: Oui, bien avant.
0: Bonne nouvelle, vous avez passé avant l'air.
4: Bonne nouvelle, passé avant l'air.
0: Ouais. Super. Bon, Blind B, promette-nous ça. Non, ça vaut ce
4: que
0: ça vaut.
4: Eh non, j'ai rien promis, moi. Attention. Si je fais un bon enfant.
0: Un seul coup du dédouane.
1: Ah, Jack, moi, fais confiance.
4: Si je fais un bon enfant.
1: Ah, Jack, moi, fais confiance aveuglement. La personne en question est aveugle. Donc,
4: ouais.
1: Faites confiance.
0: En même temps, il porte son nom à DJ Blind.
4: Exactement.
0: On va pas refaire l'histoire à chaque fois.
4: Yeah.
0: Mais c'est vrai que. Mais Lili Petra, c'est Lili continue ceci. Mais, et il a parfaitement raison. Vous êtes un exemple pour beaucoup, cher DJ Blind. C'est une source d'inspiration.
1: Oui. Ça aussi, c'est un bout qui manque dans l'histoire là.
4: Et le bout d'un jet, exclusif là. Mon bout d'un jet, là. Justice, mon Dieu.
1: Allez.
4: Fait qu'il y a ce que DJ Blind. C'est le manager de Justice de Coq en 2026.
1: Ouais, du managing, du vegetarian travail, droit de gauche, etc.
0: Ok, bien, bon. Ah ben, on vous souhaite une très longue collaboration.
4: Ah, c'est Justice de retour, là, attention.
0: Ok, on est retour. Non, mais pas trop quitte, moi.
4: Pas trop quitte, mais là, il y a des retours d'un autre qui a été plan.
0: Allez, bien, bon. Mais est-ce qu'à pas de comment ça peut fonctionner, là?
1: C'est une bonne nouvelle, moi. C'est bon quand tu as
2: l'équipe. Tout comme les BGA, Living Manager Justice, Justice est une membre d'Escapade.
0: D'accord.
2: Exactement.
3: Ça fonctionne.
2: Le reste, c'est vous, Escapade même.
0: Donc, Escapade n'est plus un duo, il devient un trio.
1: Exactement.
2: Le mousquetaire.
0: Mais tu peux dire ça. Les trois mousquetaires. D'Artagnan, Malin, c'est vrai. Et de la Malin. D'Artagnan est dans la place. Qui est Athos, qui est Porthos, qui est Aramis là?
1: Hein? Aïe, ça va, n'a qu'une connard.
4: Pas trop suivre Ban Mousquetaire,
0: mais c'est moi, nous connais nous-mêmes. Non, ou nous suivre Albert, le cinquième mousquetaire, ça ne l'autre génération. En tout cas, les amis, merci d'être venus partager cette belle collab avec nous, cette belle chanson. On vous souhaite vivement, vraiment, le clip,
1: merci,
0: parce
1: merci.
0: Que ça mènera en coin de l'autre dimension.
1: Justement.
0: Nous demandons tout le monde qui peut écouter, d'abord apprécier le Radio One, c'est certain, mais aussi Al streamer, Al checklist, l'Oman plateforme, le téléchargement légal. Il est important pour soutenir Ban Artiste, Ban Santé, qui ont été.
1: Je n'ai pas oublié, suivez-nous, l'Oman réseaux sociaux, ça va pas, même si tu n'as pas Escapade. M'amène page TikTok.
0: Avec un K?
1: Exactement.
4: Escapade avec un K, exactement.
1: Page TikTok, page Facebook, etc. Après, bien sûr, pour ceux qui ne connaissent pas moi invite Zotem au page, Justice Lecoq, que ce soit sur YouTube, avec ma plateforme digitale et ma réseaux sociaux, pareil.
0: Ah là, là. Tout est dit.
1: On vient avec DJ Blind, bien sûr, pas oublier. Bon. Big up DJ Blind. Follow lui partout, le TikTok, Instagram, Facebook.
2: Right. Merci aussi, tout le monde qui encourage nous.
1: Yes.
2: Scalé, puis dire nous, ouais, Manzoli. Nous, on coupe Manzoli, fait tout du monde plaisir.
3: Moi, on vient dire un big up, je peux écouter là. À mon ban zo akimien, mon ban psit non, zone là, depuis market, je peux venir. Mon quoi, zone dans sa mousse, là, c'est pas comme écoute, avoir du sautier. Un big up à zone là pour nous, zone un support, surtout pour sa mousse là.
1: Big up.
3: Mon vie, c'est un big up. Zone comme zone, mon ban psit aucun non.
4: En tout cas, merci vous autres tout, vous bande tout bande du monde qui pour supporte moi sur là et qui pour pousser de l'avant aussi.
0: Yes. On vous souhaite le meilleur pour la suite et que l'escapade continue.
1: Et sans oublier, sans oublier pull up. Merci. Merci. Et on merci. Radio One.
0: Wow. Hey, non, celle-là.
4: Et il y a vous dire how DJ Blind. Pull up DJ Blind. La livre de Miguel pull up.
0: Ouais. Avec du micro, les gars. En tout cas. Non, ça prouve une chose. Il se sent à la maison quand il est là. Là, là, là, moi, mon mission est réussie, moi. C'est ben de feel happy. Ben et qu'ils se pourraient aller avec ce grand sourire. Et qu'ils se pourraient venir bientôt parce que nous, on comprend qu'ils pourraient amener les autres collaborations.
1: Ben oui.
0: Qui peuvent venir avec, voir l'escapade va proposer d'autres.
1: Une collaboration, même single.
4: Ouais, voilà.
0: Ben, on vous souhaite le meilleur. Merci,
1: merci
0: d'être venu nous voir.
3: Merci encore, Miguel.
4: Merci, Redouane.
0: Joachim, il répond, puis dire, ouais, vous êtes présent. Joachim dans la place. Joachim du côté de Kepi, bien sûr. Ah oui. Le salut, Joachim. La brasserie.
4: Si t'es malheur, sans oublier.
0: Tout va l'endroit dans Kepi.
1: En Rouillot, la Pérouse, tout la même.
0: Ah, là, pas que tu as fréquenté.
1: Non.
4: Ah, c'était bien nouveau, non.
0: Qui s'en a, qui s'en a qui pull up là? Bien pull down là, qui s'en a? En tout cas, je vous embrasse. Merci pour ce super beau cadeau et ce beau partage. Et on va se quitter justement avec la nouveauté, l'envie d'aimer, avant d'accueillir Rodney Pierre-Louis pour le journal de midi et la suite de votre club avec d'autres invités. On va danser en deuxième heure. Katak nous parle danser dans un petit moment avec deux grandes danseuses qui vont nous rejoindre. Et puis, les sorties de films et de séries de la semaine avec Luana, Lodo, Iska. Mais pour tout de suite, l'envie d'aimer.

0: Agréable mercredi à vous, Radio One, il est midi. L'heure de s'informer, le journal présenté par Rodney. Pierre-Louis, Rodney, bonjour.
1: Bonjour Miguel, bonjour à tous.
0: Les titres de cette édition.
1: Médecin privé à son chevet à l'hôpital Jitou, le ministre Bechou défend son choix, évoque son état de santé et son âge avancé. Il promet de répondre aux interrogations des syndicats au Parlement. CT-scan en panne à Rodrigues depuis 2023. La commission de la santé soupçonne un sabotage. Le logiciel de l'appareil effacé. Il réclame 400 000 roupies pour ne pas nuire à la réputation d'un directeur financier qu'il a rencontré sur LinkedIn. Le maître chanteur coincé par la police. Interdiction de téléphone portable dans les écoles, la GSEA reçoit plusieurs plaintes de ses membres. Des précisions attendues dans le guideline actuellement en préparation. Au Pakistan, 14 nourrissons meurent dans l'incendie d'un hôpital d'Islamabad. Et puis sport, c'est confirmé, les Jeux des îles de l'océan Indien 2027 auront lieu du 10 au 19 août. Voilà pour le sommaire, bienvenue dans ce journal. La présence d'un médecin spécialiste travaillant dans le privé comme observateur lors de l'intervention chirurgicale subie par le ministre Anil Bechou à l'hôpital Jitou continue de faire polémique. La MHOA et la GMDOA, deux syndicats du personnel de la santé, réclament des éclaircissements sur les conditions permettant aux médecins privés d'intervenir dans les hôpitaux publics. Anil Bechou affirme qu'il n'y a rien d'illégal dans cette pratique et précise que plus de 150 médecins privés de différents pays apportent déjà leur aide dans les établissements publics. Concernant son propre cas, il justifie son choix par son état de santé et son âge avancé. Le ministre de la Santé estime qu'il aurait également été critiqué s'il avait choisi de se faire soigner ailleurs. Il promet de répondre aux syndicats au Parlement. Il est au micro de Nicoletta Estasi-Sandian.
2: C'est un zombie attaquement. Il s'est fait plus qu'un doubit. Et pas dans l'enceinte de l'hôpital, parce que je dédicate ma vie pour le service aux gens depuis que j'ai rejoint la politique. Dans le Parlement, vous pourrez bonne question là. Si je parle dans le privé, je vais faire l'opération, mais là, je n'ai pas quoi dans l'hôpital. Si je parle en dehors, je vais dire qu'on a trop beaucoup d'argent. Maintenant, nous, coûte qui coûte pour aller, qui coûte pas pour aller. Moi-même, comme on n'est pas qui sont là, moi aussi, j'ai une souffrance, moi aussi, j'ai un malade, moi aussi, mon âge est avancé, mon bilan est bon traitement. Nous avons là-haut 150 médecins qui, dans le privé, sur les autres pays qui viennent, ouvertement, je viens opérer dans nos bannes l'hôpital.
1: Les autorités rodriguaises soupçonnent un acte criminel après la manipulation d'un appareil utilisé pour des CT scans à l'hôpital Queen Elizabeth de Crèvecœur, utilisant des rayons X et un ordinateur pour produire des images détaillées en coupe de l'intérieur du corps. Il est en panne depuis 3 ans. Cette situation oblige donc des patients à venir à Maurice. Une équipe d'experts avait été envoyée dans l'île pour un constat et des réparations. Selon leur rapport, l'appareil aurait été altéré, provoquant la panne, tandis que le CD utilisé pour installer son logiciel aurait été effacé. Une situation présentée comme inédite par les experts. Face à ces éléments, les autorités ont décidé de porter plainte à la police. Le commissaire de la santé à Rodrigues, Nicolas Volbert, estime que les circonstances orientent clairement l'enquête vers la piste criminelle. Nicolas Volbert s'explique. Nous l'écoutons.
3: Ce rapport, it is strongly highlighted that there has been tampering with original software installation CD. The original installation media was found to be altered and corrupted. Il est déjà là une affaire qui est très sérieux parce qu'il y a un équipement qui servit pour diagnostic ban zimoun zot malade et elle a zimoun in temper avec ça. Et lui-même dit oui, il y a plus loin, il zot in erase sa CD qui servit pour reprogrammer sa CT scan là. Mon informe le chef commissaire, mon informe le council et quoi comprendre qui directive infinie donnée pour qui faire une déclaration au niveau de la police.
1: Santé toujours, un accord signé hier avec l'Inde prévoit l'introduction de la chirurgie robotique à Maurice. Cette technique mini-invasive de pointe offre une grande précision, réduit les saignements et limite les douleurs, permettant aux patients de reprendre rapidement leur quotidien. Écoutez les explications du docteur Vipal Jain qui est au micro de Shriya Sonassi.
4: The robot is operated by the surgeon by setting on the console, and the robot then actually does the actual surgical procedure inside, but only on the inputs of the doctor. Given the robotic surgery is extremely precise, you can't do this by hand as precisely you can do it by the robot. The pain is very less, the blood loss is very less, recovery is very good. And we really hope that we more and more patients around the world actually adopt robotic surgeries.
1: Une opération policière a mené à l'arrestation de Shakil Kumar Prayag Singh, âgé de 43 ans, ce mardi à Eben. Le suspect est impliqué dans une affaire présumée d'extorsion portant sur 70 000 roupies, somme qu'il aurait réclamée à sa victime en échange d'un poste au sein de la société Metro Express. Il est également accusé d'une tentative d'extorsion de 400 000 roupies assortie de menaces de diffamation contre la victime. Des détails avec Shriya Sonassi.
5: Les faits remontent en 2022. Shakil Kumar Prayag Singh prend contact avec la victime, un directeur financier d'une grosse société de la place, sur LinkedIn et lui promet un emploi au sein de Metro Express Limited contre le versement de 70 000 de roupies. L'affaire rebondit entre le 11 et le 17 août 2026 lorsque l'escroc réapparaît, cette fois avec une fausse offre d'emploi pour un poste de directeur financier dans une société internationale. La situation dégénère rapidement les 20 et 21 août 2026. Le suspect adresse un courriel à l'employeur actuel de la victime, prétendant qu'elle ne possède pas les qualifications requises. Ce dernier exige la somme de 400 000 de roupies afin de cesser son harcèlement et de ne pas diffuser des captures d'écran compromettantes. Afin de mettre un terme à ce calvaire, la victime fait semblant de céder. Elle lui donne rendez-vous le 25 août 2026 dans un café à Eben sous prétexte de lui remettre l'argent tout en alertant la police. À 11h, le tour est joué. La victime remet au suspect une enveloppe piégée ne contenant que des feuilles blanches et deux billets de 500 roupies. Dès que l'homme de 43 ans s'empare de l'enveloppe, les policiers interviennent et arrêtent Shakil Kumar Prayag Singh en flagrant délit. Shakil Kumar Prayag Singh est actuellement en détention policière au poste de Rosil.
1: Un homme de 39 ans a perdu la vie dans un accident de la route survenu vers 2h ce matin sur l'autoroute à environ 200 mètres du rond-point de Mapou. La voiture qu'il conduisait a percuté deux panneaux de signalisation ainsi que des rochers avant de terminer sa course dans un caniveau. Le conducteur Baldewa Gyaneshwar Singh, un mécanicien domicilié à Mapou, a été retrouvé à une dizaine de mètres du véhicule. Transporté à l'hôpital du Nord, son décès a été constaté par un médecin de service. Le corps sans vie d'un homme de 53 ans a été retrouvé dans un champ de canne à Dagotière. Bandu Bijay Baburam a été retrouvé au sol coincé sous sa motocyclette. Alerté, les services de secours se sont rendus sur place et ont constaté son décès. Le corps a été transféré à la morgue de l'hôpital Candos pour une autopsie. Une enquête est en cours afin de déterminer les circonstances exactes entourant le décès du quinquagénaire. L'Anti-Drug and Smuggling Unit soupçonne l'existence d'un réseau de trafiquants de drogue composé de Chagossiens établi à Crawley et dans le West Sussex à 45 km au sud de Londres et à Cité-Rochebois dans le nord de Port-Louis. Une saisie lundi matin à l'aéroport de Plaisance vient renforcer cette piste. Vel Mounir nous en dit plus.
6: La thèse de l'existence d'un réseau de trafiquants d'origine chagossienne, détenteurs de passeports britanniques, avait émergé le 26 janvier dernier avec l'arrestation de Darrell Samuel Kadji, 18 ans. Le suspect avait été intercepté à l'aéroport de Plaisance à sa descente d'un vol d'Air Mauritius en provenance de Londres. Il transportait 2,3 kg de drogue synthétique d'une valeur marchande de 34,5 millions de roupies, dissimulée dans trois pots de produits cosmétiques. Le jeune homme a dit avoir été piégé par une connaissance en Grande-Bretagne. Deux mois plus tard, son voisin de Cité-Rochebois, Emmanuel Alagen, 26 ans, avait à son tour été arrêté. Le second cas remonte à mardi matin. Marie Nidja Crystal Judy Fournier, 21 ans, a été trouvée en possession de 2,8 kg de drogue synthétique, évaluée à 42,9 millions de roupies, dissimulée dans trois pots de jeux pour enfants. La cleaner venait de débarquer d'un vol d'Emirates en provenance de Dubaï. Une opération de livraison contrôlée a conduit à l'arrestation de Warren Dylan Fournier, un musicien de 31 ans, également domicilié à Cité-Rochebois. Les enquêteurs soupçonnent que ce réseau exploite la naïveté et la vulnérabilité de jeunes gens à peine sortis de l'adolescence, recrutés pour transporter de la drogue jusqu'à Maurice.
1: L'annonce de la préparation d'un guideline pour accompagner l'interdiction des téléphones portables en milieu scolaire assure les employés du secteur. Selon Girish Singopol, secrétaire général de la Government Services Employees Association, le syndicat a reçu de nombreuses plaintes de ses membres. L'absence de précision sur certaines sections du règlement est source de frustration depuis son entrée en vigueur. Girish Singopol.
7: Nous finissons beaucoup, nous avons des membres qui finissent exprimer cette appréhension et aussi cette incompréhension concernant certaines sections de sa régulation-là. En lien avec cela, nous apprécions que le ministre de l'Éducation, Mahen Gangaprasad, finit appel à des représentants différents de l'Union pour discuter de l'eau-là. En gros, nous finissons attirer l'attention aux plusieurs sections de sa loi-là, tout en soyant raisonnables et réalistes. Nous finissons aussi attirer l'attention qu'il ne fallait pas une ambitieuse sa régulation-là et qu'il ne fallait pas sa régulation-là servir comme une répercussion ou bien pour réglement du compte. Il ne fallait pas que chacun interprète de sa façon les besoins uniformes et raisonnables de sa application.
0: Pour la suite du journal Rodney, direction le Pakistan, 14 nourrissons périssent dans l'incendie d'un hôpital à Islamabad.
1: Un incendie provoqué par une défaillance électrique qui a fait 14 morts ce mercredi au Pakistan. Toutes les victimes sont des nourrissons, selon les autorités. Le sinistre s'est déclaré au troisième étage du service de santé maternelle et infantile de l'hôpital. Le premier ministre Shehbaz Sharif a exprimé son profond chagrin et réclamé une enquête, demandant que les responsables soient sévèrement sanctionnés à l'extérieur de l'établissement. Plusieurs familles attendaient certaines ampleur. Un père a raconté avoir perdu sa fille âgée de seulement 3 jours. Une autre mère dont le bébé de 6 jours a survécu a décrit des scènes de panique avec de la fumée noire et des personnes courant pour échapper aux flammes. Voilà, c'est la fin de cette édition. Merci de l'avoir suivi. Miguel, c'est à vous pour la suite.
0: Merci beaucoup. Rodney, vous reviendrez à 13h pour un nouveau point sur l'actualité. À suivre le journal Les Sports avec Fabien Hector.
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0: Tout le sport avec Fabien Hector. Fabien, bonjour.
11: Bonjour Miguel, bonjour à tous.
0: Et là, vous nous parlez des Jeux des Îles. La date des prochains Jeux des Îles aux Comores est prévue. Elle est connue d'ailleurs, ces dates-là.
11: Oui, effectivement, la 12e édition des Jeux des Îles se tiendra du 10 au 19 août 2027 aux Comores. C'est ce qu'a indiqué le président du Cross de la Réunion, Johan Guillou, à nos confrères de l'île sœur de lequotidien.re, précisant que cette date lui a été communiquée par le comité d'organisation comorien. Du côté du comité olympique mauricien, l'officialisation de ces dates était toutefois toujours attendue ce matin. Les précisions d'Arti Goulradjani, secrétaire général à DUCOM.
12: Dernière réunion qui s'est encore débattue au mandat. Là, après, comment de ce côté, la réunion aussi, tu peux dire cause vacances, etc. Donc, une guerre inofficielle, je me dis, ok, je peux revoir la date. Puis, à que l'Afrique disposait en janvier. Après, l'IPETOM le 25 août. Donc, les élèves n'ont pas coïncidé avec l'Afrique. Soit là, une prend en considération.
11: Un mot de basketball en championnat national élite. Les Rochebois Warriors ont largement dominé Malherbe Haarlem hier soir. Les Port-Louisiens se sont imposés sur le score sans appel de 108 à 33. Et puis, ma séance d'entraînement plutôt calme ce mercredi matin à l'occasion des préparatifs de la 14e journée. Une quinzaine de chevaux seulement ont effectué des galops, principalement issus des établissements de Pritam Debi et Karl Hewitson. Quelques pensionnaires de Samraj Maradi de retour de Floréal ont également travaillé vite. 3 autres d'entre eux pourraient être au départ de la 14e journée. Plusieurs écuries ont préféré ménager leurs chevaux après les gros galops de hier. Chez les jockeys étrangers, seul Luis Corrales était présent. Manuel Nunes, lui, a choisi de prendre une journée de repos. Football à Maurice, la sélection mauricienne des moins de 20 ans effectue ce mercredi sa première sortie dans le tournoi triangulaire préparatoire face à l'ASPL 2000. Lille. Match qui se tiendra à Côte d'Or à 18h30. Un test important pour les jeunes dodos qui poursuivent leur préparation en vue des éliminatoires de la CAN U20 de la COSAFA 2027. Pour l'SPL 2000, cette rencontre constitue également un dernier test avant son rendez-vous africain face à Nwaneng Galaxy, prévu dans une dizaine de jours. Nous écoutons justement l'entraîneur de l'SPL 2000, Clarel Biary.
13: Bon, après mon premier match contre Kia, je peux vous mettre je n'ai pas eu l'occasion de jouer la dernière fois parce qu'ils ont fait toujours tourner une période d'équipe, ils ont toujours mettre une mise en place pour le 4. Ce soir, ils ont eu la chance de trouver une autre chance et nous régler un peu, de côté défensif, nous sommes en arrière contre Kia Wave, nous travaillons un petit peu, même nous n'avons pas eu trop beaucoup de temps après le match, mais nous avons eu une autocritique entre nous. J'attends qu'il y ait une progression dans la situation qui nous faisait. Dans deux jours-là, nous disons bien, trouver un repère, tout un automatique et espérer qu'il s'avance.
11: Et football en Europe, pour finir, les barrages retour de la Ligue des Champions sont au programme ce soir. À 23h, Lyon accueille Fenerbahçe, tandis que l'AEK Athènes sera opposé au Levski Sofia. Dans le même temps, le Henki Celje affrontera le Slovan Bratislava et Viking recevra le Dynamo Zagreb. En Ligue Conférence, la Rapid de Vienne reçoit Hearts à 20h45. En Espagne, le Real Madrid affrontera la Real Sociedad à 23h dans le cadre d'un match en retard de la première journée de Liga Miguel.
0: Merci beaucoup Fabien Hector. D'ailleurs, vous arborez votre maillot Maurice aujourd'hui.
14: Je suis prêt pour le match de ce soir.
0: Ah, pour le match uniquement. Bon, tu comptes, on finit dans le mood. Je désire aussi. Les dates sont connues.
14: Ben oui, voilà.
0: Rappelons-le. Rappelez-nous les dates là, c'est
14: du 10 au 19 août.
0: Ah, ça reste quand même un rendez-vous qu'on aime, qu'on apprécie.
14: Oui, bien sûr, bien sûr, bien sûr.
0: Voilà, qui nous permet, en tout cas, cet événement-là de vivre les choses intensément. Pour notre
14: On a hâte d'être à l'année prochaine, mais je sais pas si ça va.
0: Encore loin.
14: Si ça fait rêver, et comment ça...
0: C'est dans un an?
14: Oui, je sais.
0: Faudra s'y préparer?
14: On va s'y préparer, mais comme je vous ai dit, donc il n'y a pas beaucoup de mômes qui rêvent de partir.
0: Ah, là, c'est de la méchanceté gratuite, hein. Fabien, on retiendra. On retiendra ce que vous venez de dire.
14: Mais allez, Maurice!
0: Maurice! Merci beaucoup, en tout cas, pour toutes ces précisions. On poursuit l'aventure du club, mais d'abord, les avis de décès.
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0: décès de Madame Wahidabi Ramjan. Madame Wahidabi Ramjan, âgée de 65 ans, connue sous le nom de Wahida. Le convoi quittera son domicile à Edward Hart Street, trèfle Rosehill, aujourd'hui à 16h15 pour se rendre à la mosquée de la rue Tubna et de là au cimetière de Saint-Martin-Montroche. Décès de Monsieur Jacques-Emmanuel Georgi Simon. Monsieur Jacques-Emmanuel Georgi Simon, âgé de 77 ans. Le convoi quittera la chapelle ardente de Moura à Route Royale Petite Rivière aujourd'hui à 14h pour se rendre à l'église de Sainte-Anne à Stanley et de là à l'incinérateur de Gandhi à Palma. Décès de Monsieur Christian-Georges Joseph. Monsieur Christian-Georges Joseph, âgé de 72 ans. Le convoi quittera son domicile à Montfertil, New Grove, aujourd'hui à 14h30, pour se rendre à l'église Notre-Dame du Refuge à New Grove et de là au cimetière de Petit Bel Air, Maybourg. Décès de Monsieur Siram Sobhi. Monsieur Siram Sobhi, âgé de 68 ans, connu sous le nom de Sunil. Le convoi quittera le domicile de son épouse, Shakila Sobhi, à Skoulé, Nekwanyar, aujourd'hui à 15h, pour se rendre à l'incinérateur de l'Aventure. Décès de Madame Sheila Virapen. Madame Sheila Virapen, née Mourette, âgée de 59 ans, connue sous le nom de Devika. Le convoi quittera son domicile à Route Royale Terre Rouge demain, 27 août, à 10h, pour se rendre à l'incinérateur de Bois-Marchand. Décès de Madame Marie-Rita Dorza. Madame Marie-Rita Dorza, née Martine, âgée de 87 ans, connue sous le nom de Rita. Le convoi quittera son domicile au numéro 4, avenue La Ferme, route Palma, 4 bornes, demain, 27 août, à 12h30, pour se rendre à l'église Notre-Dame du Rosaire et de là, au cimetière de Flic-en-Flac. Et décès de Monsieur Lildar Ramnaren. Monsieur Lildar Ramnaren, âgé de 72 ans, connu sous le nom de Girish Maraz. Le convoi quittera son domicile à Lavo Street Sainte-Croix demain 27 août à 9h30 pour se rendre au crématorium de Sipaï Brûlé, Vallée des Prêtres. Radio One présente ses sincères condoléances à toutes ses familles endeuillées.
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3: Le club continue jusqu'à 13h, Miguel avec vous et c'est Maniche qui m'accompagne à la technique au menu de cette deuxième heure. Nous allons parler de danse, de katak avec le spectacle Katak ki Kahani Bollywood Kizubani. Ce sera

0: version Lara Fabian, chanson emblématique du film. Rappelez-vous Ghost avec Patrick Swayze, avec Demi Moore, avec Whoopi Goldberg, évidemment. Et pour nous parler films et séries, Luana Lodoiska dans la place. Bonjour.
1: Bonjour Miguel. Bonjour tout le monde.
0: Comment ça va?
1: Ah ben très bien. Écoutez, vous parlez de Ghost et moi. Et moi, j'en rêve. Et ben oui, la scène de la poterie là, vous voyez.
0: Mais non, mais elle est emblématique.
1: Ah, mais tellement.
0: On ne peut plus décrire, c'est.
1: Exactement.
0: C'est la scène, quoi.
1: Je ne l'ai pas vécu encore. Autant que j'ai vécu, par exemple, Titanic
0: poterie,
1: avec. Non, pas encore.
0: Ok.
1: J'attends mon Potter.
0: Harry?
1: Pas Harry, non. celui qui va m'aider à faire de la poterie là, vous voyez. Ouais, voilà. Donc, et j'ai même
0: à
1: la tenue.
0: L'argile.
1: Mais attention, j'ai même la tenue, hein, comme dans le film Ghost.
0: Ah,
1: bah oui, parce que j'ai tout pris, la totage, le truc là pour faire
0: tout. Tout est réuni. Sauf la personne qui vous aidera.
1: Exactement, sauf un Patrick Swayze, vous voyez.
0: Très bien, bah écoutez.
1: J'ai hâte.
0: Après cette annonce sur les ondes, là,
1: alors,
0: vous risquez d'en recevoir des candidatures. Bon courage.
1: Envoyez-moi un petit DM.
0: Ça veut le détour. Alors, c'est que c'était une entrée en matière.
1: Oui.
0: Cher Luana, parce que Ghost, de fantôme, on va en parler, mais là, le registre, il est.
1: Oh!
0: Il est tout autre, hein.
1: Mais pourquoi?
0: Là,
1: et je vais regarder le film, mais faut pas.
0: Beaucoup plus violent, là.
1: C'est pas possible.
0: Mm-hmm.
1: Ce matin, je peux vous dire, à 3h30 du matin, j'ai l'impression qu'il y avait quelque chose derrière moi.
0: Ah ouais, mais c'est.
1: Ouais.
0: C'est ça le drame de visionner ce genre.
1: Exactement.
0: Là.
1: Et moi qui ne vois absolument rien sans les lunettes, j'étais sans les lunettes, vous voyez.
0: Oula. Ça promet.
1: Fouf.
0: Alors on va marquer la pause et puis on va entrer dans le vif du sujet avec les sorties de cette semaine. Il sera bien évidemment parlé de fantômes, il sera question de Insidious et surtout l'invasion.

0: l'invasion du lointain. C'est le sixième volet, si j'ai bien compris.
1: Exactement.
0: Eh ben, elle nous dira tout, Louana, juste après ceci.
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13: Le club continue et Luana est avec nous pour sa chronique consacrée aux sorties de films et de séries comme chaque mercredi dans notre club. Ça va toujours Luana?
14: Ah bah très bien, écoutez, toujours à regarder derrière moi par contre.
13: Vous avez reçu des DM entre-temps?
14: Non, j'ai l'impression que Patrick Swayze est...
13: De l'au-delà?
14: Oui.
13: Oh mon dieu.
14: Aïe, non, il faut pas. Ah là là.
13: On essaie de plaisanter.
14: Fouf. Et surtout que mon chien regardait vers la porte fermée. Donc, ouais, c'est.
13: Non. D'ailleurs. petite parenthèse,
14: ils en ont parlé hier soir.
13: Dans le visible et l'invisible,
14: oui,
13: ils en
14: voilà.
13: ont parlé hier soir, justement, de ce que peuvent voir, de ce que peuvent voir les animaux,
14: ouais.
13: dont votre toutou, là, si.
14: Potéto,
13: il voit des choses.
14: La journée mondiale des chiens, oh, j'ai l'impression qu'il voit tout le monde sauf moi. Hein.
13: Ok.
14: Oui.
13: Il fait en misère.
14: Il fait moins bien misère.
13: Enfin, mais écoutez, Potéto, hein.
14: Oui.
13: Il y en a qu'un seul. Gardez-le. On n'en veut pas. Luana, toujours à l'affiche, le sixième volet de la franchise Insidious Out of the Further, l'invasion du lointain en français, quand l'au-delà, justement, se répand dans le monde réel.
14: Alors là, cette fois, Miguel, direction un univers encore plus sombre.
13: Là.
14: C'est-à-dire, déjà, on oublie la famille Lambert ou Lambert, si vous le préférez, et là, on accueille de nouveaux visages. En revanche, moi, je suis ravie, parce qu'on retrouve toujours la médium Élise Régnier. Elle est toujours de la partie dans ce sixième volet, et là, ici, l'histoire suit Gemma. Gemma, en fait, c'est une mère célibataire. Elle va découvrir qu'elle possède un pouvoir très, très dangereux. Elle va essayer de jouer avec dans un premier temps, parce que lors de ses voyages dans l'au-delà, il faut suivre le film, il faut regarder pour pouvoir comprendre. Parce que je
13: alors,
14: vous...
13: faut avoir vu les cinq
14: Non, rien du tout. Non, ce n'est pas une suite directe. D'accord. Le seul truc, c'est qu'on ne retrouve pas la famille Lambert. Hein, donc voilà. Et sinon, le scénario, il est propre à ce sixième volet. Donc du coup, Gemma, elle possède ce pouvoir très dangereux. Lors de ses voyages dans l'au-delà, elle ne fait pas que visiter le lointain. Elle peut ramener des objets.
13: Oula.
14: Oui, voilà, un bouton et une paire de lunettes, une bague.
13: Elle peut déplacer les choses, quoi.
14: Exactement. Ouais. Et surtout, avec elle, du coup, quand elle va ramener des objets, elle va aussi ramener des entités terrifiantes dans le monde réel. Forcément, sinon, pas tipouen un film, bien évidemment. Et vous savez quoi? Cette particularité fait d'elle la cible principale, parce qu'en fait quand l'IP est dans l'au-delà, l'IP rôde et l'IP prend ban objet qu'elle ramène avec elle, et forcément il y aura des entités donc terrifiantes, je disais,
13: ouais.
14: Et parmi ces entités, il y a...
13: Je sens les présents.
14: Oh, mais tellement.
13: Il y en a beaucoup. Mal, tout seul les présents, dis-moi là. Ouais, là.
14: Il y a Cyrus Lam. Alors là, c'est une entité particulièrement terrifiante, Miguel. Et là, je me suis dit, mais pourquoi j'ai regardé ce film toute seule? Fallait pas.
13: Allez, on va proposer un extrait de la bande-annonce.
14: Ça marche.
13: À nos chers auditeurs. Découvrez un extrait de la bande-annonce d'Insidious, l'invasion du lointain.
4: Cet endroit est familier. Écoutez-moi, vous faites quelque chose que je croyais impossible. Vous pouvez faire revenir les démons du lointain dans le monde des humains pour toujours.
5: Ça ne peut pas durer.
7: Tu n'es pas seul ici. Endors-toi.
4: Quand les morts renaîtront, ce sera la fin des vivants.
13: Insidious, le sixième volet qui joue là, en tout cas ce sixième volet chez Luana, où évidemment se cache dans l'ombre arrière-plan, ouais, avec des moments de frayeur.
14: Oui, voilà, on est d'accord.
13: On va s'en sortir. Hein.
14: Parce que, vous l'avez dit, ils sont parmi nous là en ce moment. Alors, le grand méchant donc de ce sixième film est ce tout nouveau monstre. Voilà, on va le dire comme ça. Hein. Le démon au visage de Phil. Mais quelle idée. Mais je comprends pas, ils ont une enfance difficile ces personnes qui ont préparé le scénario. Alors, la particularité de ce démon, on se demande mais il va faire quoi avec tous ces fils? Bah vous savez quoi, il a les yeux et la bouche cousus avec du fil noir.
13: Oula.
14: Ah là là, son but est de capturer l'esprit de ses victimes. Ce n'est pas un coup de bave que j'ai avalé, hein. non, pas du tout.
13: Inspiré,
14: oui.
13: Là.
14: Exactement. Donc il faut être attentif pour mieux peut-être apercevoir aussi les silhouettes, ouais, et les petits détails dans le lointain. En fait, c'est un détail même qui nous retrouvait au fur et à mesure quand le film progresse. Donc attention, frisson garanti, la saga horrifique Insidious. Ne faites pas ça au moment où vous faites la cuisine, par exemple. Ah. Parce que moi, je l'ai regardé, je me suis dit, allez, ok, c'est Insidious, je vais pas m'installer dans le TV room pour me taper Insidious. Non, pas du tout. Donc je vais faire ça au moment où je prépare à dîner, vous voyez, au moment où je suis en cuisine. Bah, il faut faire attention, la lame ou couteau tombé, ou pomme d'amour tombé, ou la sauce fanée, pas ici, pas là. Et là, vous vous dites, mais non, il y a quelque chose qui va pas du tout. Hein. Et donc, je l'ai regardé. Le film est déjà disponible en streaming aussi. Ouais. Après, c'est aussi disponible chez M-Ciné. Si vous avez envie de vous faire une petite frayeur, la saga horrifique Insidious, attention, je répète encore une fois, âme sensible, s'abstenir. Et petit conseil, n'y allez pas seul. Croyez-moi.
13: Donc ça joue vraiment sur ce qui se cache dans l'ombre arrière-plan. Là,
14: exactement, hein. Et ben oui. Et attention, vous trouvez ça fait l'armée rose, tout ça là, la tête rose. Ouh, on est servi parce qu'il y a un diable dans les différents volets Insidious qui fait toujours un petit tadam. Il fait toujours son...
13: Au moment où on ne s'y attend
14: pas. Oui,
13: pas
14: mais pas du tout. Alors là, en voyant WhatsApp, faites savoir.
13: Bon, moi, je vous dis, attention, faut que ça arrête.
14: Non, okay. Déconseiller, mais vraiment, je vous déconseille.
13: Oui, mais avant de t'arrêter.
14: À la rigueur, eh ben oui, détendez-vous, prenez, je sais pas moi, un petit ice cream, faites un peu comme toutes ces personnes, donc ce qu'on peut voir, les experts cinéma, on va le dire, eux en fait, ce qu'ils proposent, quand vous regardez un film d'horreur, mais vraiment qui tape beaucoup sur le système, déjà le film d'horreur, un film d'horreur permet de perdre des calories.
13: D'accord.
14: Entre 100 et 200 calories, ça dépend de la petite frayeur.
13: Mais après, on chope une crise cardiaque, quoi.
14: Exactement, hein, ça peut arriver. Donc, quand vous terminez un film d'horreur, toujours basculez sur un film Disney. C'est-à-dire votre film préféré Disney. C'est pour vous faire oublier psychologiquement. Et
13: on passe en mode libéré.
14: Alors,
13: délivré.
14: Du coup, moi, j'ai regardé Ratatouille.
13: Ah bon?
14: Ah oui, écoutez, moi j'adore Ratatouille. Moi, c'est un de mes films Disney préférés. Je connais les répliques par cœur. Sauf qu'après avoir regardé Insidious, on se tape Ratatouille. Et voilà, je fais des cauchemars. Et c'est le rat de Ratatouille qui me court après. Oui, oui, vous voyez. Donc,
13: Vous faites un mix des deux. Ah non, mais c'est pour ça.
14: Voilà pourquoi je suis fatiguée aujourd'hui.
13: Alors, moi, je suis très old school. Du coup, je reste bloqué dans la décennie 90. Moi, ce sera Le Roi Lion, Aladdin, Pocahontas.
14: Moulin à la rigueur. Bah oui, mais
13: Mulan, Hercule, et j'en passe.
14: Mais ne regardez pas La Belle et la Bête.
13: Pourquoi?
14: Non, vous risquez d'avoir un cross.
13: À la place d'une rose, il y aura un cactus.
14: Allez savoir tout est possible.
13: Il faudrait qu'on réécrive toutes ces histoires.
14: Oui, oui, exactement. Ah, vous serez mais oscarisé. Hein.
13: On laisse libre cours à notre imagination.
14: Notre reconversion, en fait, Miguel, ça doit être
13: Je crois.
14: Ouais,
13: effectivement.
14: Voilà.
13: Et on fera encore mieux. on fera des versions comédie musicale. Et on ira jouer tout ça. Je vois qu'Andy s'amène là. Il est prêt à nous rejoindre dans la troupe pour
14: attention.
13: Comédie musicale.
14: Enfant de cœur, Andy. Hein, donc, oui, je vous apprends une nouvelle.
13: Merci. Ah, il pourra jouer le rôle de Frollo dans le Bossu de Notre-Dame alors. Hein.
14: Pourquoi pas hein. Pourquoi pas On a hâte.
13: Bon, le casting est déjà lancé. Maniche, il va falloir travailler encore un petit peu pour pouvoir nous rejoindre dans la troupe. Il y a du boulot encore.
14: Maniche s'est vu déjà dans Ghost, lui, hein, je peux vous dire.
13: Mais là, les pétrons, comme tu me dis, là, qu'est-ce que c'est? Olivier Envisante, Unchained Melody. Allez, bon, revenons à nos films absolument à voir. Vous avez des frissons, Loana?
14: J'ai des frissons, oui, surtout quand on termine avec Insidious comme ça.
13: Allez.
14: C'est pas d'aussitôt que je vais revoir le film, hein, donc.
13: Ne tourne pas à Get le Dima.
14: S'il vous plaît, fermons le livre même, Insidious.
13: On en prend un autre. Sur la plateforme Netflix, cette fois, la série Phénomène, que vous êtes sûrement nombreux à avoir déjà vu pour les deux premières saisons. C'est signé Tyler Perry. Et, cette série fait son grand retour. Beauty in Black, une troisième saison explosive s'annonce.
14: Et là, moi, j'ai hâte. Hein. Et autant vous dire, Miguel, là, tout de suite, la guerre ne fait que commencer à la base, en fait.
13: Bon, je suis mauvais élève, j'ai pas vu encore ni saison 1, ni saison 2.
14: Voilà. Bon, allez, rapidement, à la base, Beauty in Black, c'est l'histoire de deux destins que tout oppose. D'un côté, il y a Kimi. Kimi, elle, c'est cette jeune femme qui se bat pour survivre après avoir été jetée à la rue par sa mère, piégée dans un monde de drogue ou encore de prostitution. Et puis, de l'autre, il y a la très puissante et très toxique famille Bellary, à la tête d'un véritable empire. Ils sont tous gaulés comme pas deux, ils sont magnifiques, ils sont méchants, remplis aussi de vengeance par rapport à cette série. Et entre secrets de famille, trahison, vengeance diabolique, la série est rapidement devenue un véritable plaisir coupable donc sur Netflix. La saison 3 monte encore d'un cran, Miguel. Beauty in Black, et cette fois les alliances changent. Kimi prend enfin sa place au sommet de la tour.
13: Waouh! Alors chantage, vengeance et révélation, cette troisième saison Beauty in Black promet un véritable feu d'artifice.
14: Ah bah oui, parce que sous les paillettes, hein, attention, ils sont tous très beaux. Il y a ce réseau beaucoup plus sombre et criminel aussi. Kimi et sa rivale Mallory doivent mettre leur rancœur de côté pour s'allier, pour sauver l'empire cosmétique Bellary face à une guerre familiale explosive. Si vous avez aimé les sagas familiales pleines de piquants où personne n'est vraiment innocent, là-dedans, personne n'est pas innocent, hein. Attention.
13: Okay.
14: Oh bah oui, et c'est le programme parfait Beauty in Black saison 3 à découvrir dès demain. Ça sort sur Netflix.
13: Eh ben voilà, en tout cas, je sais que vous trépignez d'impatience pour visionner cette troisième saison.
14: Ah bah oui, tellement.
13: Ah ben bon visionnage.
14: Oh, merci beaucoup, Miguel.
13: Et dites-toi à nos chers auditeurs.
14: Bon film.
13: Loana, merci beaucoup.
14: Un plaisir.
13: On se revoit très vite dans le club pour d'autres sorties ciné et surtout séries, bien sûr, sur les plateformes. D'ici là, belle semaine à vous.
14: Merci beaucoup.
13: Très bon mercredi. Gros bisous et à demain.
14: À demain, sans faute.
13: 6h.
14: Ah ben oui, au taquet.
13: Pour le Wake Up Show.
14: Yes.
13: Et le jeu phare, bien évidemment, 60 secondes chrono. Nous, on va tout de suite enchaîner pour danser le katak avec notre invité qui est arrivé. Ouf, on est content. Allez, let's go.

0: grands amateurs de Bollywood, on a mieux parce que Apita sera sur scène avec 16 danseurs à peu près à ses côtés pour le spectacle samedi et dimanche. Just give us a clue, which maybe famous Bollywood song that appears in your show? Maybe they can revise the words and sing it with you during the shows this weekend.
1: Okay, so I think for our elder generation,
0: yeah,
1: I would say in aankhon ki masti ke. This is one of them. I'm not giving away all of them, of course.
0: Thank you for that clue. Thank you for that, dear Arpita Banerjee. What can I wish you for this weekend? Have fun on stage.
1: On stage, and I hope to see everybody coming and filling the hall and just cheering for us so that we can give you our best.
0: Eh ben voilà, en tout cas le Kathak à l'honneur, le spectacle c'est Kathak Kihani Bollywood Ki Zubani, qui veut dire l'histoire du Kathak à travers Bollywood. I translated it in
1: Thank
0: French
1: you.
0: For
1: merci,
0: our listeners.
1: Merci beaucoup.
0: Merci beaucoup à vous, cher Arpati. Merci d'être venu nous voir. I wish you the best for this weekend. And Arpita, moi je vais y arriver jusqu'à la fin de cette belle aventure. Thank you, Arpita, and wish to see you soon in our club.
1: In the weekend,
0: during the weekend, of course. Thank you very much. We'll do a pic before you leave, of course. On arrive à la fin de notre belle aventure du club en ce mercredi. Merci Manish qui m'a bien fait danser le Kathak à ma manière aujourd'hui. C'est super sympa. Aster, maman, une certaine danse kataka in chikudlak. De dia. Ça y est. En tout cas, Daniela, elle prend le relais pour 1, 2, 3. Moi, je vous retrouve demain, 11h, 13h, pour une nouvelle édition de votre club. Je vous souhaite, une bonne fin de journée. Prenez bien soin de vous. Et gros

0: Total. À bientôt.
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0: Mardi, bon mercredi, bienvenue, vous écoutez Radio 1, il est 13h. L'heure d'un point sur l'actualité avec vous, René Pierre-Louis, bonjour.
1: Bonjour Daniela, bonjour à tous. La présence d'un médecin spécialiste travaillant dans le privé comme observateur lors de l'intervention chirurgicale subie par le ministre Anil Bétou à l'hôpital Djitou continue de faire polémique. Deux syndicats du personnel de la santé réclament des éclaircissements sur les conditions permettant aux médecins privés d'intervenir dans les hôpitaux publics. Anil Bétou affirme qu'il n'y a rien d'illégal dans cette pratique et précise que plus de 150 médecins privés de différents pays apportent déjà leur aide dans les établissements publics. Concernant son propre cas, il justifie son choix à part son état de santé et son âge avancé. Le ministre de la Santé estime qu'il aurait également été critiqué s'il avait choisi de se faire soigner ailleurs. Il promet de répondre aux syndicats, au Parlement. Les autorités rodriguaises soupçonnent un acte criminel après la manipulation d'un appareil utilisé pour des CT scans à l'hôpital Queen Elizabeth de Crèvecœur, utilisant des rayons X et un ordinateur pour produire des images détaillées en coupe de l'intérieur du corps. Il est en panne depuis 3 ans. Cette situation oblige donc des patients à venir à Maurice. Une équipe d'experts avait été envoyée dans l'île pour un constat et des réparations. Selon le rapport, l'appareil aurait été altéré, provoquant la panne, tandis que le CD utilisé pour installer son logiciel aurait été effacé. Une situation présentée comme inédite par les experts. Face à ces éléments, les autorités ont décidé de porter plainte à la police. Le commissaire de la santé à Rodrigue, Nicolas Volbert, estime que les circonstances orientent clairement l'enquête vers la piste criminelle. Un homme de 39 ans a perdu la vie dans un accident de la route survenu vers 2h ce matin sur l'autoroute à environ 200 mètres du rond-point de Mapou. La voiture qu'il conduisait a percuté 2 panneaux de signalisation ainsi que des rochers avant de terminer sa course dans un caniveau. Le conducteur Baldoua Guyane-Schwarzing, mécanicien domicilié à Mapou, a été retrouvé à une dizaine de mètres du véhicule. Transporté à l'hôpital du Nord, son décès a été constaté par un médecin de service. Et puis pour l'actualité à l'étranger, une coulée de boue survenue ce matin au Népal a fait de nombreuses victimes et disparues de l'autre côté de la frontière au Tibet, a annoncé l'agence officielle Chine Nouvelle. Le président chinois Xi Jinping a ordonné la mobilisation de tous les moyens afin de secourir les blessés et de minimiser les pertes humaines après ce drame. Voilà pour ce flash. Merci de l'avoir suivi. Daniela, c'est à vous pour 1-2-3.
0: Merci Rodney Pierre-Louis, l'info revient à 14h pile sur Radio 1. À tout à l'heure.
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2: Bien le bonjour, bienvenue, bon jeudi, allons dire plutôt mi figue, mi raisin côté temps. Oui, parce que le temps commence à se couvrir au niveau de la capitale, même si pour le moment, ça va, il ne pleut pas. Dites-moi un petit peu comment ça se passe de votre côté. On est aujourd'hui le mercredi 26 août et c'est le moment de donner un vrai coup d'accélérateur pour terminer tout simplement ce mois d'août. Les amis, on est déjà à la fin, hein. On en est déjà à la fin pour terminer justement ce mois d'août en beauté. La team est au taquet, les sons sont calibrés pour vous motiver, les cadeaux sont déjà emballés avec notre partenaire Soap & Allied. J'attendais que vous en faites, vous êtes là? Il me reste que vous, ça y est, vous y êtes, oui. Alors c'est parti, accrochez-vous, ça va pétiller, till 15h.

Tiesto, Karol G sur Radio One, les amis, comment allez-vous? En tout cas, je vous êtes les bienvenus. Ça fait du bien de vous retrouver en ce mercredi. Vous êtes nos invités. Le menu est simple, vous le savez. C'est sourire à volonté, motivation à donf et averse de good vibes jusqu'à 15h. Que vous soyez au bureau en ce moment, en mode détente à la maison, dans les embouteillages. Ici, on vous accompagne. Où que vous soyez, quoi que vous fassiez, jusqu'à 15h. 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

0: êtes les bienvenus, hein. Vous pouvez oser, hein. Il n'y a pas de problème, ça ne dérangera personne. C'était Amchino à l'instant. Gringa Ripaltera. Ok. Oh, la langue peut tourner, les amis, en tout cas. Voilà, c'est Keshav qui assure la partie technique et qui m'accompagne. Qui la langue préfère, Keshav? Préfère oser tes cravates, ne cravates. En tout cas, comment ça va, vous? On se doux milieu de semaine, on est mercredi et c'est déjà le parfum du week-end qui flotte dans l'air. Et si vous êtes coincé pile donc en plein milieu de la semaine, mercredi, vous le savez, c'est un peu la passerelle, hein, de la semaine. Mais on va bien évidemment garder l'énergie du début. Hein, on est au milieu, il reste que deux et puis voilà, et le tour est joué. En tout cas, on garde l'énergie du début, mais on sent déjà que hein, le week-end approche à grands pas. Allez, c'est vous qui êtes au cœur de cette montée en puissance. Bienvenue donc, accrochez-vous, c'est parti, till 15h.
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0: Est-ce que vous aimez, est-ce que vous appréciez ça? Tant bien, j'en aurai d'autres de comme ça calés pour vous jusqu'à 15h. Allez, c'est parti pour la Minute Feel Good.
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0: Bienvenue dans notre Minute Feel Good, ce petit rendez-vous qui nous rappelle qu'il existe des clés simples pour alléger notre quotidien et surtout pour nourrir notre bien-être. Joe Dispenza, je parle beaucoup de lui en ce moment, chercheur en neurosciences et en physique quantique, insiste sur un point fondamental. La véritable transformation ne vient pas seulement des pensées, mais de l'union entre le cerveau et le cœur. Quand l'esprit formule une intention claire et que le cœur ressent une émotion sincère, un état de cohérence se crée. Dans cet état, le corps entier fonctionne comme une symphonie harmonieuse, le rythme cardiaque se stabilise, le système immunitaire se renforce et l'esprit devient plus créatif. Dans ses conférences d'ailleurs, et il raconte, et dans ses livres aussi, il raconte l'histoire de Maria, atteinte d'une maladie neuromusculaire grave. Les médecins lui donnaient à peine 14% de chances de survie. Alitée, dépendante, incapable de marcher ou de respirer seule, elle a choisi de plonger dans les retraites de Dispenza. Grâce aux Coherence Healings et à une pratique quotidienne de méditation, elle a appris à lâcher prise et à ressentir l'émotion du futur qu'elle désirait. Elle y a pensé très très fort. Et peu à peu, son corps a répondu à ce nouvel état intérieur. Aujourd'hui, Maria est en bonne santé et rayonne de gratitude. Ce n'est pas de la magie, mais de la physiologie. La science montre que la cohérence cardiaque influence directement notre biologie. Quelques minutes de respiration consciente, en se concentrant sur une émotion positive comme la gratitude ou l'amour, il suffisait donc à synchroniser le cœur et le cerveau et peu à peu donc, on passe d'un état de survie à un état de création. Alors justement, il vient de me chuchoter à l'oreille, hein, dans le casque, fermez les yeux, n'est-ce pas Keshav ? Fermez les yeux, donc c'est maintenant qu'il faut faire la respiration, pas pendant que je parle, s'il te plaît. Fermez les yeux, inspirez profondément et répétez donc ce mantra. Je choisis de ressentir la gratitude en laissant cette émotion remplir votre poitrine. Vous envoyez un signal puissant à votre corps qui veut dire tout simplement « Je suis en sécurité, je peux créer ». Message feel good de don du jour, quand le cœur et l'esprit vibrent ensemble, eh ben la vie s'aligne, tout simplement.
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Jason Ira, Authentic Groove est en gay. Ça me fait penser à une miss dont j'ai pas de nouvelles depuis un moment. Déjà donc, Jasmine, en tout cas, si tu m'écoutes du côté de Strasbourg, un petit coucou, envoie-moi un petit pouce juste pour me dire que tu vas bien. Et d'ailleurs, bon, parce que je sais, elle adore cette chanson et je pense tout le temps à elle quand je la cale d'ailleurs dans cette émission. Allez, c'est parti pour le journal des bonnes nouvelles. Chaque jour, le monde progresse plus qu'on ne le pense. Pourtant, certaines avancées, histoires inspirantes passent complètement sous les radars. Voici quelques nouvelles qui méritent d'être connues. Je vais vous parler de la lionne aveugle d'Afrique du Sud. Imaginez donc une reine, une lionne de la savane, privée de ses yeux. Normalement, un tel handicap aurait signé sa fin rapide dans une savane où chaque jour est une lutte. Mais cette lionne a eu un trésor. Ses petites, elles l'ont entourée, protégée, guidée vers l'eau et la nourriture, veillant donc à ce qu'elle ne devienne pas une proie facile. On raconte qu'elle formait une véritable escorte autour de leur maman, donc la lionne, comme si la maternité s'était inversée. Les enfants devenaient les gardiennes. En tout cas, c'est une histoire de résilience et de tendresse animale où l'amour filial a prolongé la vie d'une mère lionne. De l'autre côté du monde, dans les laboratoires japonais, des chercheurs rêvent d'un futur où les lunettes de vue ne seraient plus indispensables. Leur idée, des gouttes capables de corriger la vision en agissant directement sur la cornée ou la réfraction. Ce n'est pas encore donc prêt pour nos pharmacies, mais le concept fait déjà battre le cœur des myopes et des presbytes. On imagine donc le quotidien transformé, plus besoin de chercher ses lunettes au réveil. Et souvent, je ne sais pas si ça vous est déjà arrivé, vous avez la paire de lunettes sur la tête et vous cherchez votre paire de lunettes, vous remuez la maison et pour finir par trouver la paire de lunettes donc sur votre tête. Eh ben, on imagine donc le quotidien transformé. C'est la science donc qui flirte avec la magie et qui promet une révolution douce dans la manière dont on prend soin de nos yeux. En tout cas, deux récits, l'un animal, l'autre scientifique, nous rappellent que la survie et le progrès reposent sur la même force, à savoir la solidarité.

0: Regina, un souvenir Day by Day sur Radio One nous ramène à la pause gourmande.
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0: 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Elles soutiennent la digestion, renforcent le système immunitaire et contribuent à la santé cardiovasculaire. Leur faible indice glycémique en fait aussi un choix idéal pour l'énergie durable et la gestion du poids. Et pour casser donc les codes, je vous propose un plat street food revisité, à savoir les Sloopy Joys des lentilles Orient. 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Prenez donc de quoi noter. C'est parti pour cette recette de Sloopy Joys de lentilles Orient. Les ingrédients, vous aurez besoin de 200 g de lentilles noires Orient cuites de préférence, un oignon haché, deux gousses d'ail écrasées, un poivron vert en dés, une carotte râpée, une boîte de tomates concassées, deux cuillères à soupe de sauce barbecue, une cuillère à café de paprika, une cuillère à café de cumin, quatre petits pains burger. Donc c'est un plat 100% veg, mais aussi nourrissant que de manger de la protéine. Écoutez bien, donc vous aurez besoin pour ces Sloopy Joes de lentilles, vous aurez besoin de 200 g de lentilles noires Orient cuites, un oignon haché, deux gousses d'ail écrasées, un poivron vert coupé en dés, une carotte râpée, une boîte de tomates concassées, deux cuillères à soupe de sauce barbecue, une cuillère à café de paprika, une cuillère à café de cumin et quatre petits pains burger. La préparation, dans une poêle, vous faites revenir l'oignon, l'ail, le poivron, la carotte, avec un filet d'huile d'olive de préférence, ou c'est facultatif. Ensuite, vous ajoutez du paprika et du cumin pour libérer les arômes. Vous ajoutez par la suite les lentilles cuites, les lentilles Orient cuites, les tomates concassées et la sauce barbecue. Vous laissez mijoter 15 minutes à feu doux pour obtenir une sauce épaisse et parfumée. Et vous montez les sandwichs. Vous garnissez les pains donc burger de la préparation aux lentilles donc Orient. Et vous servez chaud. C'est résultat donc un sandwich généreux, parfumé, fun, parfait pour un dîner décontracté ou une soirée entre amis. Ou pour pourquoi pas pour le repas de midi de demain. Avec bien évidemment les lentilles Orient.
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Fearless à l'instant avec John, les amis, souvenir. Et puis la triste nouvelle est tombée. Dolly Parton, la légende mondiale de la country, n'est plus. La chanteuse s'est éteinte le 25 août à l'âge de 80 ans après un bref combat contre le cancer. L'annonce a été faite donc aujourd'hui. L'Empire State Building d'ailleurs s'est illuminé en rose à 21h25. Clin d'œil donc à son tube 9 to 5. Paul McCartney, Elton John, Miley Cyrus donc sa filleule, Oprah Winfrey, Barack Obama ont salué son héritage. Son décès a bouleversé la planète musicale et des milliers de fans se sont rassemblés pour lui rendre hommage. Ses chansons ont bercé des générations. Elle n'était pas seulement la reine de la country, mais une voix universelle, capable de transformer les histoires simples en hymnes d'espoir. Sa générosité, son humour et son charisme ont fait d'elle une figure lumineuse, une amie imaginaire pour des millions de fans. Elle a chanté la vie, elle a chanté l'amour, elle a chanté la dignité des humbles et son rire pétillant résonnera encore et encore longtemps dans les mémoires. Et puis, il y a ce duo, ce moment suspendu avec Kenny Rogers, Island in the Stream, donc deux voix qui s'entrelacent, deux âmes complices qui nous rappellent que la musique peut être un refuge, une île où l'on se retrouve. Aujourd'hui donc, Dolly Parton n'est plus, elle a rejoint les étoiles, on entend encore ce refrain porté par l'éternité comme une promesse que leurs harmonies donc ne s'éteindra jamais. Écoutez ça.

0: ce sont plus de 100 millions d'albums vendus, des classiques intemporels comme Jolene, 9 to 5 ou encore I Will Always Love You. En tout cas, elle n'est plus, vole et brille de là-haut, Dolly Parton.
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0: Bon mercredi, bienvenue. Merci d'écouter Radio 1, il est 14h. Sur l'actualité avec vous, Émilie Rangarinaf, bonjour.
4: Bonjour Daniela, bonjour à tous. La polémique se poursuit autour de la présence d'un médecin spécialiste du privé comme observateur lors de l'intervention chirurgicale du ministre Anil Bechou à l'hôpital Djitou. Deux syndicats du secteur réclament des éclaircissements sur les conditions permettant aux médecins privés d'intervenir dans les hôpitaux publics. Anil Bechou affirme qu'il n'y a rien d'illégal et rappelle que plus de 150 médecins privés étrangers et mauriciens apportent déjà leur expertise dans le public. Pour son propre cas, il invoque son état de santé et son âge. Il promet de répondre au syndicat, au Parlement. Les autorités Rodriguez soupçonnent un acte criminel après la découverte d'une manipulation du scanner de l'hôpital Queen Elizabeth de Crèvecœur. L'appareil, en panne depuis 3 ans, permet de réaliser des examens par rayon X et de produire des images détaillées de l'intérieur du corps. Une équipe d'experts dépêchés à Rodrigue pour tenter de le réparer a constaté qu'il avait été altéré, que le CD contenant le logiciel d'installation avait été effacé. Une situation jugée inédite par les experts. Une plainte a été déposée à la police pour le commissaire de la santé Nicolas Velbert. Les circonstances orientent clairement l'enquête vers la piste criminelle. Un homme de 39 ans tué dans un accident de la route survenu vers 2h ce matin sur l'autoroute à environ 200 mètres du rond-point de Mapou. La victime, Baldoa Guyaneshwa Singh, un mécanicien habitant Mapou, conduisait une voiture qui a percuté 2 panneaux de signalisation et des rochers avant de terminer sa course dans un caniveau. Le conducteur a été projeté et retrouvé à une dizaine de mètres du véhicule. Il a été transporté à l'hôpital du Nord où son décès a été constaté par un médecin de service. Le corps sans vie d'un homme de 53 ans a été retrouvé hier dans un champ de canne à Dagoutière. Bandou Bijay Babouram gisait au sol, coincé sous sa motocyclette. Les secours alertés se sont rendus sur place et ont constaté son décès. Son corps a été transféré à la morgue de l'hôpital Victoria à Candos pour être autopsié. Une enquête policière a été ouverte. Et puis à l'étranger, le premier ministre israélien Benjamin Netanyahou estime qu'aucun accord diplomatique n'est possible avec les dirigeants iraniens. Il a salué la nouvelle campagne de pression économique lancée par le président américain Donald Trump contre Téhéran. Netanyahou affirme avoir discuté des négociations avec l'Iran lors d'une récente rencontre avec Donald Trump, mais doute qu'un accord puisse être conclu. Washington a annoncé un deal économique visant à affaiblir davantage l'économie iranienne, déjà soumise à de lourdes de sanctions. Le dirigeant israélien soutient cette stratégie et appelle depuis plusieurs années à une position ferme contre Téhéran. C'est la fin de ce flash. Merci de l'avoir écouté. Vous retrouvez sans plus tarder Daniela.
0: Merci Émilie Rangarinaf. L'info revient à 15h pile sur Radio 1. A tout à l'heure.
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notre Radio One, les amis, pour attaquer la deuxième partie de 1, 2, 3. Est-ce que ça va toujours? Est-ce que vous êtes happy, tout comme moi, d'être là jusqu'à 15h aujourd'hui, avec cette fois Prashant à la technique, les amis? On a de quoi, en tout cas, ambiancer votre après-midi, mais on n'a pas que ça. 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

Millennium et Ellie Goulding, les amis. J'espère que vous vous portez bien. N'oubliez pas que si, à l'occasion, vous avez un proche qui fête son anniversaire aujourd'hui, ben, envoyez vos petites pensées, vos messages. Une petite pensée, ça fait toujours extrêmement plaisir. Ça se passe sur le 58 53 77 21 et sur la page Facebook de l'émission. Merveilleux anniversaire, en tout cas, si c'est le cas. Si vous célébrez en ce 26 août votre anniversaire, vous avez le hug de la part de toute l'équipe et le gros bisou de la team qui vous accompagne jusqu'à 15h.

0: feat Juliette Armanet et Attraction sur Radio One, les amis. Ne bougez pas à venir, nos trois à la suite du jour.
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0: 26 août, on joue, ou du moins joue dans la cour des grands, qu'il s'agisse de balades tendres, de souvenirs ou de déclarations. Cette journée a vu briller des titres qui restent encore bien vivants dans nos oreilles. Voici trois pépites musicales qui ont marqué un 26 août. Voici nos trois à la suite du jour.
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0: Et le 26 août 1993, UB40 connaît l'un des plus grands succès de sa carrière avec sa reprise reggae pop du classique d'Elvis Presley, Can't Help Falling in Love. Le titre entre dans le Billboard Hot 100 début juillet, puis progresse rapidement jusqu'à atteindre la première place. Au total, la chanson passera 29 semaines dans le Hot 100, dont 15 dans le Top 10, et se classera donc troisième au bilan annuel du Billboard en 1993. Le succès est mondial, numéro 1 au Canada, en Australie, Norvège, Suède, Top 5 au Royaume-Uni. La chanson sera certifiée Gold aux États-Unis, au Royaume-Uni, et cumule plus de 6 millions de diffusions radio rien qu'aux États-Unis. Elle figure d'ailleurs sur l'album Promises and Lies, l'un des plus vendus du groupe. UB40, déjà connu donc pour Red Red Wine et, ou encore Kingston Town, consolide ainsi son statut de groupe reggae pop incontournable. Par la suite, des tensions internes mèneront à la cassure. Ali Campbell quitte le groupe en 2008 pour fonder UB40 feat. Ali Campbell and Astro, tandis que la formation originale poursuit avec Robin Campbell. La disparition d'Astro en 2021 marquera donc un tournant, mais Ali Campbell continue de porter l'héritage du groupe sur scène.

20, c'était bien évidemment UB40 dans nos 3 à la suite. Et ça s'est passé un 26 août, cette fois en 1971. Le titre Take Me Home, Country Roads de John Denver passe sa 5e semaine dans le classement Billboard Hot 100. Le titre finira par atteindre la 2e place du Hot 100, devenant l'un des plus grands succès de sa carrière. La chanson est née d'un road trip et d'une envie de capturer l'essence des routes rurales américaines. Ironiquement, aucun des auteurs n'avait vraiment visité la Virginie occidentale, mais les images de cartes postales et les souvenirs radiophoniques ont inspiré les paroles. Le titre sera certifié Gold puis Platinum en 2017. Plus de 1,8 million de copies numériques ont été vendues aux États-Unis en 2014. La chanson devient donc l'hymne officiel de la Virginie occidentale. En 2023, elle est sélectionnée en tant qu'enregistrement culturellement significatif. John Denver, donc, lui-même disait être ému de voir des gens du monde entier chanter cette chanson des décennies après sa sortie. Denver, donc, demeure l'un des artistes les plus aimés de son époque, selon AllMusic. Il décède tragiquement le 12 octobre 1997 à l'âge de 53 ans dans un accident d'avion en Californie. Malgré cette fin brutale, son héritage musical et culturel reste immense et ses chansons continuent d'être célébrées dans le monde entier. La preuve.

morceau. J'ai gardé comme d'habitude le meilleur pour la fin. Le 26 août 1978, Hopelessly Devoted to You d'Olivia Newton-John. Extrait de la bande originale de Grease, fait une belle entrée dans le top 10 du Billboard Hot 100 en pleine ascension. Le titre grimpera rapidement grâce au succès phénoménal du film pour atteindre son pic à la 3e place et restera au total 8 semaines dans le Hot 100, confirmant la chanteuse comme l'une des voix phares de la fin des années 70. Elle sera nommée aux Oscars en 1979 dans la catégorie meilleure chanson originale, preuve de son impact culturel au-delà des box-office. Aujourd'hui, le titre reste indissociable de l'univers de Grease et de l'image d'Olivia Newton-John, symbole d'une époque où la pop et le cinéma fusionnaient pour créer des classiques intemporels. La chanteuse a consacré une grande partie de sa vie à la lutte contre le cancer, transformant son expérience personnelle en un engagement mondial. Diagnostiquée pour la première fois en 1992, elle a fondé en 2012 le Olivia Newton-John Cancer Wellness and Research Center

douceur à la puissance en passant par le romantisme. En tout cas, cette date nous rappelle que quand la musique touche, elle ne vieillit jamais. Et elle traverse d'ailleurs les décennies, elle se transmet, elle se ressent, elle se vit tout simplement. Et elle se vit dans 1, 2, 3, tous les jours de la semaine, les amis. C'était nos trois à la suite du genre.

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Laurent, Caroline Jodin, Laurie de Wanbouclet, local La Famille. Allez, 58 53 117 21, une photo d'un produit grâce, espace prénom, espace numéro de la carte d'identité. Et rendez-vous juste après ceci.

0: Guetta à l'instant, Della Montagu sur Radio One et Drive, les amis. Direction Le Standard. Et cet après-midi, on accueille James. James, bonjour.
1: Oui, bonjour.
0: James nous vient de quel endroit?
1: Beaumassin.
0: Ok, James, vous êtes au boulot actuellement. Il y a pas mal de bruit autour de vous. Ok, il y a pas mal de bruit autour de vous. En tout cas, merci de nous recevoir sur votre lieu de travail. Comment se passe l'après-midi là? Au boulot, tranquille, à l'écoute de la radio, comment ça se passe?
1: Un petit peu au rush.
0: Un petit peu rush?
1: Oui.
0: Right. Donc, bien comprendre. James me fait à nous. James me fait à nous comprendre. Attendez, dis-moi une fois qui m'a fait gagner. Correct. James, en tout cas, je vous comprends parce que c'est quelquefois délicat quand on est au boulot. En tout cas, merci. Oui. Vous nous avez fait parvenir une photo d'un produit Crest que vous utilisez. Oui. Et c'est qui m'a bien content d'en foutre là. James installe la star du jour, à savoir le nettoyant. Voilà, le nettoyant seul avec le seau et à côté. Ok. Donc j'imagine que la photo a été prise ce matin ou hier, c'est
1: oui,
0: ça?
1: Oui, ce matin.
0: Ce matin. Ok. Oui. Donc là, un mercredi, tu peux passer mon grand matin là, tu peux gagner le temps avant le travail.
1: Oui, bien sûr.
0: Maman. Terrible ça. Moi, matin, week-end, pas capable.
1: La maison doit être propre.
0: Mais oui, je vois ça. Ouais. Oui, je vois ça. En tout cas, merci pour la photo, merci pour le partage. James, d'accord. Vous repartez avec un lot de produits Crest qu'offre notre partenaire Soap and Allied. Donc, qui comprend savon liquide pour les mains, l'eau de Javel aussi, un nettoyant pour sol et deux liquides vaisselle Crest ainsi que le savon de Marseille.
1: Merci beaucoup.
0: Merci à vous, James. Je vous remercie d'être passé et passez un très très bel après-midi et bon courage pour le boulot. Allez, ciao, ciao.
1: Au revoir.
0: 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Voilà les amis, on se donne rendez-vous demain pour un autre lot de produits Crest à remporter dans One to Free. Alors faites comme James, hein. Si vous êtes en train de nettoyer le matin, James, qui est levé 5h du matin, elle a passe mob, passe balayer, passe tout ça là, après quitte la case aller. Pourquoi pas? Il dit oui, ça se fait, hein. J'imagine que voilà, c'est pas interdit, mais c'est exemplaire. Michel commence par ce mob grand matin, moi il y a le travail. Allez les amis, en tout cas on est ensemble jusqu'à 15h. Soyez les bienvenus si vous arrivez tout juste.
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0: soleil, bon entendeur à l'instant, Emma Peters sur Radio One.
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l'instant, B.O.B. Price Tag sur Radio One, et ils n'ont pas de prix. Ce sont nos petits toutous qui nous accompagnent donc au quotidien, qui prend soin de nous, hein, n'est-ce pas, en gardant donc nos maisons. Hein. Aujourd'hui, c'est la journée mondiale des chiens. Et un petit coucou donc à Manuela qui m'a partagé de jolies photos de ses gros... Enfin, il y a un gros toutou et puis un petit écal. Ils sont trop mignons. J'en ai deux aussi. Voilà. En tout cas, merci pour le partage. La prochaine sera spécialement jouée pour Nathalie Maurice qui fête Nathalie et Maurice qui fêtent leur anniversaire de mariage aujourd'hui de la part des enfants Séléna, Milena, Adrien, Gilbert, Ginette, Alain, Serge, Margaret, Jeannette, Janine, Brigitte de France et Marie-Ange et Roland. Voilà, meilleurs vœux et tout le bonheur du monde. La prochaine pour l'anniversaire de mes deux copines de vie, Francesca Langevin et Patricia Zéphir, qui ont soufflé leurs bougies, qui soufflent leurs bougies aujourd'hui de la part de Virginie Fra qui les embrasse bien fort. Et puis un petit coucou à Mike qui nous écoute du côté de Paris en attendant l'hibernation. J'adore Mike. Mike me partage les photos de son voisin. Je sais tout ce qui se passe chez le voisin de Mike. Merci Mike pour le partage. Mike m'a fait gagner ma journée aujourd'hui. Un bon petit Sega. Je te laisse choisir. Le bon petit Sega, il était calé plus tôt. Là, c'est un petit peu compliqué puisqu'il est déjà 14h51. Donc, ce sera très short. Mike, reviens vers moi demain, please. Pour ne pas que j'oublie, bien sûr. Et comme ça, je calerai le Sega. Mais reviens vers moi un petit peu tôt, s'il te plaît. Allez, la suite, je profite pour souhaiter un très bon anniversaire à ma nièce Pamela, ma belle-sœur Marie-Louise, ma copine Marie-Louise en Cante, et tous ceux qui fêtent leur anniversaire en ce mois d'août, tout le meilleur, demandé par Marie-France, voilà, du côté de Curpip. Aujourd'hui, c'est l'anniversaire de mariage d'Odile et Mario Saint-Médard, demandé par Rosemary du côté de Tamarin. Joyeux anniversaire de mariage, les amoureux. Un petit message d'anniversaire pour Marianne qui fête ses 43 ans, sans oublier Xavi. Mathis, demandé par Luciana du côté de Médine. Et puis la prochaine pour mon fils. Alors, c'est qui m'envoie ce message? La personne ne signe pas. Alors, c'est Daniel qui m'envoie le message. Zanouli, quand ils s'y mettent malaise en machine, hein, il y a donc du linge qui a déteint sur le short de son fils. Et il me demande tous les jours si j'ai pas vu son short. C'est ce que je fais, Daniel. Moi aussi, je fais ça. Non, j'ai pas vu. C'était dans le panier. Je sais pas. Qu'est-ce qui s'est passé? Voilà. On fait comme ça, hein, parce qu'on sait qu'on a fait une bêtise. On a mélangé les couleurs et c'est vraiment pas évident de dire la vérité par la suite. Allez, en tout cas, je me suis mise de côté pour voir si tu pensais à moi. J'ai eu la preuve. Oui, je vais bien. Il fait bon. Je suis avec toi tous les jours. Merci pour ma chanson. Et voilà, c'est un petit message de Jasmine. Jasmine, en tout cas, je crois qu'elle écoute pas, hein, parce que tous les jours, j'ai une petite pensée pour elle. Pratiquement tous les jours. En tout cas, je suis contente de te savoir à l'écoute et de te savoir aussi en bonne santé, ma belle. Bon courage pour le boulot. Et puis, un petit coucou spécial à Vimi. Vimi, ça va une gâteau bananière. Vimi, excellent. Ça a accompagné ma petite tasse de thé de 15h, de 14h. C'était juste waouh. Merci beaucoup. Allez, la prochaine sera spécialement jouée pour mon papa aujourd'hui. Ça fait 44 ans. Pensée spéciale depuis qu'il est parti. Voilà, c'est Odile du côté de Rivière des Anguilles qui pense très fort à lui. Mais je sais que de là-haut, il veille sur toi, Odile. Et voilà, force et courage à toi. Pour ma cousine Ivy Berthelot, sans oublier la famille Silvio du côté de Poudre d'Or, de la part d'Aïdé et Ophélie du côté de Quatre Bornes. Un petit coucou à Gilbert qui nous écoute en ce moment. Très bel après-midi à toi. Je t'ai envoyé une adresse. N'oublie pas de faire ce que j'ai, voilà, le petit message. Je suis sûre que ce sera payant. Donc vas-y. Et puis, je crois que j'ai fait le tour des messages tombés sur le 58 53 77 21. Il est déjà 14h54. On s'écoute ce morceau et on se retrouve donc pour la suite.

en tout cas, c'est ce que je vais faire dans un instant. Mais juste avant, deux derniers messages. Joyeux anniversaire de mariage à ma petite sœur Lilette et son mari Dominique Parsouramen qui fêtent leur noce de perles, 30 ans de mariage aujourd'hui. Je leur souhaite tout plein d'amour et beaucoup de bonheur, voilà, de la part de leurs deux enfants, Cédric et Stacy, sans oublier Nancy. Voilà, qui les embrasse bien, bien fort. Bisous à mon chéri Mario, 68 ans aujourd'hui. Donc, 43 ans de mariage aussi. Voilà, de la part d'Odile Saint-Médard. Et puis, un joyeux anniversaire de mariage à ma tante Lilette et mon oncle Dominique, demandé par leur nièce Marlene. Les amis, j'ai pas vu le temps filer aujourd'hui. Je vous aime très très fort. Merci pour vos messages. Je n'ai pas eu le temps donc d'y aller pour tous les messages, mais je vais essayer de remettre ça demain, promis. Je vous envoie un énorme bisou. Merci à Prachant à la technique. C'est bien évidemment Andy qui vous drive pour la suite. Prenez bien bien soin de vous. Très bel après-midi. Et gros bisous de moi.

0: 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Les infos, Émilie Runga, bonjour.
1: Bonjour Andy, bonjour à tous. Une nouvelle unité spécialisée dans la prise en charge des AVC est désormais opérationnelle à l'hôpital Saint-Neurojognet à Flac. 5 patients y ont déjà été traités et ont pu rentrer chez eux. Lors de l'inauguration ce matin, le ministre de la Santé, Anil Bechu, a indiqué qu'environ 4000 cas d'AVC sont recensés chaque année à Maurice. Il rappelle qu'une prise en charge rapide est essentielle pour limiter les risques de décès ou de séquelles. D'autres unités devraient bientôt être mise en place dans 2 autres hôpitaux du pays. Et la polémique se poursuit autour de la présence d'un médecin spécialiste du privé comme observateur lors de l'intervention chirurgicale du ministre Anil Bechu à l'hôpital Djitou. 2 syndicats du secteur réclament des éclaircissements sur les conditions permettant aux médecins privés d'intervenir dans les hôpitaux publics. Anil Bechu affirme qu'il n'y a rien d'illégal et rappelle que plus de 150 médecins privés étrangers et mauriciens apportent déjà leur expertise dans le public. Pour son propre cas, il invoque son état de santé et son âge. Il promet de répondre aux syndicats au Parlement. Un homme de 39 ans a péri dans un accident de la route survenu vers 2h du matin près du rond-point de Mapou sur l'autoroute. La victime, un mécanicien habitant Mapou, conduisait une voiture qui a percuté 2 panneaux de signalisation et déroché avant de terminer sa course dans un caniveau. Le conducteur a été retrouvé à une dizaine de mètres du véhicule. Il a été transporté à l'hôpital du Nord où son décès a été constaté par un médecin. Un habitant de Rosil, âgé de 63 ans, a porté plainte contre un entrepreneur en bâtiment qu'il accuse de l'avoir menacé sur fond de litige concernant la construction de sa maison à Albion. Le contrat d'un montant de 2,6 millions de roupies prévoyait la livraison de la maison le 31 juillet, mais les travaux n'auraient pas été achevés dans les délais. L'homme affirme également avoir versé 280 000 roupies de plus que le montant convenu. Il dit avoir reçu des appels menaçants et craint pour sa sécurité et celle de son épouse. Une plainte pour Breach of ICTA a été déposée. Et puis à l'étranger, 58 migrants ont été découverts dans un camion stationné dans le nord de Paris dans la nuit de mardi à mercredi. Le poids lourd sans chauffeur était garé dans le 18e arrondissement. Parmi les personnes retrouvées se trouvaient des femmes, des enfants ainsi que des demandeurs d'asile qui ont été laissés libres. Les 26 autres migrants qui n'avaient pas de titre de séjour ont été placés en retenue administrative. Selon les premiers éléments de l'enquête, le camion appartient à une société basée à Seine-et-Marne. Un autre camion retrouvé ouvert à proximité appartient à une société de location. C'est la fin de ce flash. Merci de l'avoir écouté. Vous êtes à présent avec Andy.
0: Merci Émilie, à tout à l'heure.

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3: Mercredi, on est bien, c'est l'après-midi, c'est votre drive sur Radio One. Allez, courage, il ne reste pas beaucoup pour terminer la journée. Merci d'être là. Qui nous a rejoint à la réalisation ce mercredi, c'est Prachante qui est de retour. Après ces deux jours de repos, tout va bien, on est cool, on est là, motivé. Bien sûr, il n'est pas seul. Yamani Chekeshov qui sont là également, Yann qui était à la production. Ça fait du bien de se retrouver comme ça l'après-midi, on est cool, voilà, détente, relax, et surtout qu'on se dit que voilà, la journée elle est presque terminée, mais on la termine en beauté. Dans votre drive, il y a vos cadeaux qui arrivent, vos places de concert aussi, mais trop bien, un sacré menu aujourd'hui, et à vous de bien déguster. On se met en mode drive, on démarre avec Kaigo sur Radio One.

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Ce père nous depuis hier, ben, un message, mais dit à Jingle Sunny. 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

0: Lenny Jungeli avec à tes côtés. Nous sommes à vos côtés d'ailleurs dans le Drive. 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
0: Et vous êtes vers les régions du Nord, 28 degrés de ce côté-là, 27 pour l'Est de l'île, au Sud également, 28-29 comme maximale à l'Ouest. Et concernant justement les plages aujourd'hui, une mer peu agitée en delà des récifs avec des houles du Sud-Ouest de 2 mètres, marée haute, bon oui cet après-midi, ainsi que demain ce sera dans la nuit, marée basse vers 18h30 et demain 6h45.
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0: film Toxic à Sud Paris, c'est déjà sorti un mercredi, une fois n'est pas coutume. D'habitude les gros films sortent les jeudis et vendredi les projections un peu partout, mais là c'est déjà sorti en ce mercredi, ce sera bien sûr en salle aussi chez nous. Pour l'instant, démarrage un peu lent, il faut dire. On va attendre le week-end pour ce gros film Fairy Tale for Grown-Ups, toxique à ce qu'il paraît. 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C'est Smoothie Mangue qui nous le prend avec les gars, la réalisation, Manishila, Prachant également, Kesham, dis-moi, et Toponet. Lini, dis-moi, si on se préférerait ce Ice Coffee Cappuccino. C'est dans la même gamme, hein, c'est dans la même gamme. Et là, et Kesham, pas un peu tasé. C'est pas mal, Getli. Et puis, il y a qui préférait, c'est Ice Coffee, mais il parle pas au tasé. Pour l'instant, il fait un montage, là, de l'autre côté, juste à côté. Nous pécos se causer. Qui est avec nous, là, avec notre partenaire, Sunny Food Canners Limited? Dites-nous, messieurs. C'est Fredo, c'est ça? Fredo, bon après-midi.
1: Bon après-midi, Andy.
0: Ça va bien, Fredo?
1: Oui, ça va bien. Et toi?
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1: Merci beaucoup.
0: Et merci d'avoir été avec nous. Surtout, merci de votre fidélité au drive avec Sunny. Ça continue hein, toute cette semaine, même ceux qui ont joué aujourd'hui, vous pouvez retenter votre chance dès demain et gagner et déguster avec Sunny.
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0: Le Flash, Émilie Runga, bon après-midi.
2: Bon après-midi Andy, bon après-midi à tous. 99 personnes ont perdu la vie sur nos routes depuis le début de l'année dans 96 accidents mortels. Un bilan en forte hausse par rapport à l'année dernière. À la même période en 2025, 67 accidents mortels avaient fait 72 morts. Dernier drame en date, un habitant de Mapou de 39 ans, Baldoa Gerneshwasing, qui a péri vers 2h du matin sur l'autoroute à environ 200 mètres du rond-point de Mapou. Son véhicule a percuté des panneaux de signalisation et des rochers avant de terminer sa course dans un caniveau. Il a été projeté hors du véhicule et a été retrouvé à une dizaine de mètres du véhicule. Il a été transporté à l'hôpital du Nord où son décès a été constaté. Mohamed Jamil Cham, 36 ans, a été arrêté dans le cadre d'un vol avec effraction commis dans une villa à Péribert. Des outils et équipements d'une valeur totale de plus de 176 000 roupies avaient été emportés entre le 17 et le 19 août. Interrogé par la CID de Granby, il est passé aux aveux. Une partie du butin a été récupérée. Le trentenaire a été placé en détention. La polémique se poursuit autour de la présence d'un médecin spécialiste du privé comme observateur lors de l'intervention chirurgicale du ministre Anil Bechou à l'hôpital Djitou. Deux syndicats du secteur réclament des éclaircissements sur les conditions permettant aux médecins privés d'intervenir dans les hôpitaux publics. Anil Bechou affirme qu'il n'y a rien d'illégal et rappelle que plus de 150 médecins privés étrangers et mauriciens apportent déjà leur expertise dans le public. Pour son propre cas, il invoque son état de santé et son âge. Il promet de répondre aux syndicats, au Parlement. Une nouvelle unité spécialisée dans la prise en charge des AVC est désormais opérationnelle à l'hôpital Saint-Neurojugnot à Flac. 5 patients y ont déjà été traités et ont pu rentrer chez eux. Lors de l'inauguration ce matin, le ministre de la Santé a indiqué qu'environ 4000 cas d'AVC sont recensés chaque année à Maurice. Anil Bechou rappelle qu'une prise en charge rapide est essentielle pour limiter les risques de décès ou de séquelles. D'autres unités devraient bientôt être mises en place dans 2 autres hôpitaux du pays. Et puis à l'étranger, la visite de Léon XIV en France suscite un véritable engouement. Le Stade de France affiche complet et 400 000 personnes sont déjà inscrites pour la messe du 26 septembre, place de la Concorde à Paris. Prévue du 24 au 28 septembre, la visite passera également par Lourdes et Metz. À Paris, le pape rencontrera Emmanuel Macron avant de se rendre à l'UNESCO, puis à Notre-Dame. Il sera le premier pape à visiter la cathédrale depuis sa réouverture en décembre 2024. Voilà pour ce flash. Merci de l'avoir écouté. Je vous donne rendez-vous dans 28 minutes pour le grand journal de la rédaction.
0: Merci bien, Emilie. À tout à l'heure.
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1: Les précisions de circulation avec le constable Souka. Et constable, bon après-midi.
2: Bon après-midi Andy et bon après-midi à tous les auditeurs. Alors au niveau de la circulation et l'état du trafic routier, toujours selon mes dernières informations reçues pour cette fin d'après-midi, le plus important, notez ce qu'heureusement, il n'y a pas d'accident, pas de panne de véhicule ou autre obstruction majeure qui pèsent vraiment le flot du trafic. Nous finissons vraiment avec un temps d'arrêt et ralentissement dans ben l'endroit habituel, tel que à la sortie de la capitale à Codan, à Sorèze, à Sadbridge, Réduit, Highlands et Wooton vers le sud, et aussi au rond-point de Kédé, Richter, Rochebois en direction vers le nord. Sinon, dans d'autres secteurs de l'île, pour le moment, ça roule continuellement. Voilà un peu au niveau de la circulation, l'état du trafic routier pour cette fin d'après-midi. Un petit message à même chauffeur à quatre roues. Nous demandons de montrer sur le courtoisie envers ben piéton et aussi ben motocycliste. Pas servi pour table au volant. Pas faire ben excès de vitesse. Surtout pas d'alcool au volant. Et bien important, le port du ceinture de sécurité, critical sauve la vie et celle de ben passagers. Quant à ben motocycliste, nous disons de pas faire rodéo le coulteur. Attache de helmet qui vous protège de la tête en cas d'un accident. Évite faire une action et une manœuvre qui est capable de mettre de la vie aussi la vie de ben les autres gens de la route en danger, mais de jacket fluorescent quand je peux rouler, surtout le soir pour être visible. Et surtout, les catégories les plus vulnérables, l'on la route, c'est ben piéton, mobou de manjot, suivre le côté de la route et aussi assurer de sécurité, surtout quand je vais marcher le soir. Évite mettre une linge noire, plutôt pour ben vêtements de teint clair. Et aussi, quand je pourrais nous pour traverser le chemin, c'est bien de passer à piéton, qui nous dit crossing, et avant de traverser, assurer qu'il y ait un véhicule inarrêté complètement. Cherchez, monsieur, je tout. Bonne route, bonne rentrée. Merci de votre écoute. Et à très bientôt pour d'autres infos.
1: Merci bien, constable Soukaï, pour ces précisions.
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1: Il y a une couverture nuageuse quand même qui s'est installée depuis la mi-journée et cet après-midi, des averses sont prévues sur la moitié est de l'île et le plateau central. Malgré les températures supérieures, ça commence quand même à baisser légèrement. On a eu jusqu'à 30 degrés, c'est plutôt bien. Certes, il faisait quand même un peu chaud sur le plateau central, 24-25, mais quand même en fin d'après-midi et en soirée, on est sur du 17 degrés en moyenne sur le plateau central, 21-22 sur les régions côtières. Ça souffle de l'est à environ 15 km/h de non variable la nuit, une mer agitée au-delà des récifs avec des houles du sud-ouest de 2 mètres, marée haute. Ce sera demain vers midi 11, certes dans la nuit, marée basse vers 18h27 et demain 6h45. On prend une minute de plus avec le soleil puisqu'il est couché à 18h.
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0: TK Gims avec Coachella, c'est sur Radio One.
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0: Rentre à la maison, on est bien, à l'aise, dans The Drive, merci d'être avec nous, vous nous rejoignez peut-être, c'est-à-dire que là, genre, on a mis les outils dans le sac, on y est, dans les transports, c'est cool, The Drive vous accompagne, certains ont refermé évidemment le portable, là c'est bien, on a envoyé les derniers mails qu'il fallait, et là c'est cool, direction la maison, on est tellement bien dans The Drive, surtout qu'il y a vos cadeaux qui arrivent d'ici une dizaine de minutes, hein. 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

0: et pas ça, c'est dans le drive. Merci d'être avec nous.
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0: Parmi les nouveaux sons de cette semaine avec Miles Smith, c'est Heaven sur Radio One. Merci d'être avec nous. 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Et qui est avec nous 210 89 10. C'est Christa, c'est bien ça. Christa, bon après-midi.
1: Bon après-midi.
0: Ça va, Christa?
1: Ça va bien, merci vous.
0: Ah mais très bien, bienvenue dans le drive. L'on vous imagine en route pour rentrer là, Christa, n'est-ce pas?
1: Non, pas rentrer là, en route pour récupérer le petit.
0: Ah, le petit se prénomme comment?
1: Kian.
0: Avec Kian. Bon, et après, direction la case là.
1: Assurément. Exactement.
0: Ouais, bah tranquille.
1: Exactement.
0: On entend même
1: les manger, tout ça.
0: Ouais, voilà. Sa deuxième life là commence, c'est là.
1: Exactement.
0: Ouais. Donc on sort d'où pour aller où déjà?
1: Alors, je sors d'Al Lyon pour aller à Rochebrune.
0: Et pas ensuite
1: loin.
0: Ouais.
1: Et ensuite, retour à la maison.
0: Ah, mais tranquille. Oui, là, c'est cool.
1: Tranquille.
0: Bah, très bien. En tout cas, prudence sur les routes. Vous êtes garé. On entend même les clignotants.
1: Pour voilà, jouer, exactement.
0: Ouais, c'est ça. Alors, Christa, des fans de produits bénitiers?
1: Pardon?
0: Des fans de produits bénitiers?
1: Pas fan, j'ai entendu parler et j'ai commencé à utiliser
0: d'accord.
1: Le parfum que j'aime très bien d'ailleurs. Donc, c'est pas mal ce soir.
0: Vous avez été convaincu, c'est ça. C'est-à-dire, au départ, voilà, on n'était pas super fan, mais une testélie, et là, vous dites.
1: Exactement. Quand j'ai testé, j'ai adoré.
0: Ah,
1: le parfum, pas mal. J'ai pas encore testé la crème et les autres.
0: Et vous avez
1: mais
0: cette occasion.
1: J'aime bien.
0: Et grâce à cette question, vous avez l'occasion de repartir avec vos crèmes bénitiers. Dites-nous la fragrance de bénitier décrite comme réponse A, raffinée et délicate, ou réponse B, forte et épicée?
1: Réponse A, raffinée et délicate.
0: Bah oui, c'est la bonne réponse. Bravo.
1: Oui.
0: Bravo Christa, vous remportez la crème pour le corps ultra nourrissante également.
1: Bénitier,
0: une autre crème aussi. Bah oui, à base d'huile de coco, aussi de beurre de karité. Alors là, ça va sentir bon. En plus de votre parfum bénitier, mais là, Christa, une brand ambassadeur de bénitier.
1: La totale, c'est cool.
0: Bravo encore, Christa. Merci de votre fidélité au drive sur Radio One. Merci d'avoir été avec nous.
1: Bonne fin d'après-midi à vous.
0: Et coucou à Kian et toute la famille. Merci d'avoir été avec nous, Christa. 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Reste encore quelques jours pour gagner vos crèmes Bénitier dans le drive.
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2: Le drive avec Andy sur le Radio 1. 5 pâtes de lait, 7 sachets de farine, 15 bouteilles d'huile, 12 sachets de riz, 4 gros sachets de chips, s'il vous plaît. 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
1: 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Sommaire de cette édition, du gaz pour renforcer notre production électrique.
10: La future centrale LNG de Fort William pourrait produire jusqu'à 500 MW. Le gouvernement vise une première production dans 3 ans. La polémique persiste autour de la présence d'un médecin privé aux côtés d'Anil Bechou lors de son opération à l'hôpital Djitou. Le ministre de la Santé défend ce choix et promet de s'expliquer au Parlement. La mère du petit Adriano avait obtenu un protection order avant de le retirer. La ministre de l'égalité des genres estime que certaines interventions auraient pu être possibles si la protection était toujours en vigueur. La taxe sur le sucre ne fera finalement pas grimper la facture. Chez Esco, les coûts de production auraient pu bondir jusqu'à 300%, une hausse qui aurait menacé l'emploi et la rentabilité de l'entreprise. Les opérateurs d'autobus sont prévenus, leur permis pourrait sauter. Osman Mahomet dénonce un service inacceptable malgré les subventions publiques. La ligne 150 entre Paille et Valépito est notamment dans le viseur. 99 personnes tuées sur nos routes depuis le début de l'année. Dernier drame en date, un habitant de Mapou de 39 ans a péri cette nuit sur l'autoroute près du rond-point de Mapou. Et à l'étranger, des inondations massives font 8 morts au Népal et de nombreuses victimes en Chine. Le gaz pourrait bientôt souffler un vent nouveau sur le secteur énergétique mauricien. Le projet de centrale au LNG de Fort William franchit une nouvelle étape avec une capacité pouvant atteindre 500 MW, une infrastructure d'envergure qui doit renforcer la production énergétique du pays et diversifier ses sources d'approvisionnement. L'Inde devrait réaliser l'étude de faisabilité, tandis que le Japon et le Qatar sont sollicités pour les aspects techniques, économiques, financiers et l'approvisionnement en gaz.

0: Le gouvernement espère une première production de 100 MW d'ici 3 ans. Emmanuel Edou nous donne les détails.
1: Le projet pour construire une centrale électrique à gaz commence à prendre forme. Selon nos informations, les Indiens ont accepté de réaliser l'étude de faisabilité pour ce projet d'envergure à Fort William. Les terres ont été déjà acquises par le Central Electricity Board. Les experts devront donner leur avis sur l'aspect technique de stockage et de production. L'expertise des Japonais a également été sollicitée concernant le modèle économique et le stockage adapté pour la centrale. Une réponse est attendue d'ici octobre sur le financement et l'approvisionnement du gaz naturel liquéfié. L'aide du Qatar est également envisagée, dont la convoitise pour ce dossier reste visible. Pour rappel, en 2022, le projet a refait surface à travers une mesure budgétaire prévoyant que la zone portuaire de Fort George soit utilisée pour le stockage du LNG, mais rien ne s'est concrétisé par la suite. Pour ce nouveau projet, le gouvernement espère, d'ici 3 ans, voir la centrale à gaz en opération avec une production de 100 MW avant d'atteindre les 500 MW sur 10 ans.
0: Soigné dans le public, mais avec un médecin du privé à ses côtés, le choix du ministre de la Santé fait toujours débat. Anil Bechou défend la présence de ce spécialiste comme observateur lors de son intervention à l'hôpital Djitou, affirmant qu'il n'y a rien d'illégal dans cette pratique. Face aux interrogations de 2 syndicats du secteur sur l'accès des médecins privés aux hôpitaux publics, le ministre invoque son état de santé et son âge avancé. Il promet de s'expliquer sur ce dossier au Parlement. Anil Bechou au micro de Nicolas. L'État Estasi Sandian.
2: C'est un zombie attaquement. Et c'est fait plus qu'un doute. Mais pas dans l'enceinte de l'hôpital, parce que je dédicate ma vie pour le service aux people since I have joined politics. Dans le Parlement, vous pourrez bonne question là. Si tu parles dans le privé, tu vas faire l'opération, mais là, tu n'as pas quoi dans l'hôpital. Si tu parles en dehors, tu vas en trop beaucoup d'argent. I don't know. Côté qui côté pour aller, qui côté pas pour aller. Moi-même, comme un épaule qui s'en là. Monsieur, mon souffrance, monsieur, non malade, monsieur, mon lase, j'ai avancé, mon traitement. Nous avons là-haut 150 médecins qui, dans le privé, sur les autres pays qui viennent, ouvertement, viennent opérer dans nos bannes, l'hôpital.
0: Le ministre de la Santé était ce matin à l'hôpital Saint-Neurojagnet à Flac pour inaugurer une nouvelle unité dédiée à la prise en charge des AVC. Une ouverture qui intervient alors que Maurice enregistre environ 4000 cas d'AVC chaque année. 5 patients ont déjà été pris en charge dans cette nouvelle unité. L'objectif est de permettre une intervention plus rapide et de réduire les risques de décès et de séquelles. 2 autres unités devraient également être mises en place dans d'autres hôpitaux du pays, annonce le ministre de la Santé.
2: Dans Maurice, presque 4000 dimons souffrent de stroke chaque année. Et dans 4000 là, beaucoup, grand pourcentage de décédés, une partie qui vivent tout le temps dans la vie, d'autres handicapés. Alors, c'est là que le gouvernement prend une décision qu'il ne faut pas mettre stroke centers, nous faisons mettre un dans l'hôpital Lino, et nous gagnons à peine quelques mois. Ce qu'ils vont en prendre, c'est depuis nous mettons, depuis nous commençons le travail, pourcentage death as a result of stroke là-bas dans sa région-là, il baissait drastiquement. Là, déjà, nous pouvons faire un plaque ici. Nous avons presque 4 lits en tout qui nous bougaillent pour stroke patients.
0: Le secteur de la santé à Rodrigue est confronté à une situation pour le moins préoccupante. Le CT scan de l'hôpital Queen Elizabeth à Crèvecœur est en panne depuis 2023. Obligeant certains patients à se rendre à Maurice pour passer cet examen médical. Mais l'origine de cette panne qui dure depuis 3 ans soulève désormais de sérieuses interrogations. Des experts ont constaté des manipulations sur l'appareil et la disparition de son logiciel. Il a été effacé. Les autorités rodriguaises privilégient ainsi la piste d'un acte criminel et ont porté plainte à la police. Le commissaire de la santé à Rodrigue, Nicolas Volbert, s'explique.
3: Ce rapport, it is strongly highlighted that there has been tampering with the original software installation CD. The original installation media was found to be altered and corrupted. Il y a déjà là une affaire qui est très sérieux parce qu'il y a un équipement qui servit pour diagnostic ban zimoun zot malade et il y a zimoun in temper avec ça. Et même dire oui, il y a plus loin, il zot in erase sa CD qui servit pour reprogrammer sa CT scan là. Mon informe le chef commissaire, mon informe le council et quoi comprendre qui directive infinie donnée pour qui faire une déclaration au niveau de la police.
0: Je vous le disais en titre, la mère du petit Adriano, tué à Rochebois dimanche, avait été victime de violences domestiques et avait obtenu un protection order contre son compagnon avant de le retirer. Une situation que déplore la députée prime minister et ministre de l'égalité des genres, Ariane Navarre-Marie, qui estime que certaines interventions auraient pu être possibles si la mesure de protection était toujours en vigueur. À l'avenir, la Domestic Abuse Act devrait rendre plus difficile le retrait d'un protection order. Ariane Navarre-Marie indique également que la famille bénéficie du soutien de son ministère. Elle était à Grande-Rivière Nord-Ouest ce matin. Des propos recueillis par Vince Bryan.
4: La maman décide ça dans le passé, une protection order, qu'elle dit withdraw après, parce qu'elle dit après, ce couple, ok, donc elle retourne. Et dommage, il arrive ce qui est arrivé, donc vous trouvez ce qui est arrivé. Dorénavant, comme on connaît avec la loi, la nouvelle législation, pour retirer une protection order, il pouvait être plus difficile. Et voir si madame la partie retire ce protection order, qui pas capable de gagner une protection. Les officiers du ministère finissent sur place pour encadrer la famille, pour donner le support nécessaire et encore jusqu'à l'heure, pour donner le support qui est besoin.
0: La suspension de l'extension des droits d'assises sur les produits contenant du sucre prévue pour le 1er octobre est accueillie avec soulagement par l'industrie locale. Les produits concernés comprennent notamment les biscuits, gaufres, chewing-gum et confitures. Chez Esco, qui fabrique principalement ces produits, le directeur Christopher Lim estime que cette hausse aurait pu faire bondir les coûts de production de 50 à 200%, voire jusqu'à 300%. Selon lui, l'entreprise aurait alors été contrainte de réduire de moitié ses activités avec de lourdes conséquences sur sa rentabilité, l'emploi et ses perspectives. Christopher Lim est au micro de Vijayana Yasami.
5: Pour nous, on est vraiment soulagés parce que, en fait, depuis l'annonce de ces mesures, nous avons fait beaucoup de représentations parce que la taxe était tellement conséquente pour nous. Ça allait augmenter nos coûts de production de entre 50 à 200% sur quelques produits et même 300% sur les bonbons, parce que ça, c'est pratiquement que du sucre à l'intérieur. Donc, nous, on avait déjà pris la décision qu'on allait devoir fermer la moitié de l'usine à partir du 1er octobre.
0: Et les permis des opérateurs d'autobus qui ne respectent pas leurs obligations de service pourraient être révoqués. C'est l'avertissement lancé ce matin par le ministre des Transports, Osman Mahomed, lors d'une rencontre avec des habitants de Grande-Rivière Nord-Ouest. Il dénonce une situation inacceptable, certaines lignes étant peu ou pas desservies, alors que les opérateurs bénéficient de subventions publiques. La ligne 150 reliant Paille à Valépito est notamment concernée. Le ministre évoque des spéciales routes privilégiées au détriment des trajets prévus et promet un contrôle renforcé du secteur. Osman Mahomed répond aux questions de Vince Bryan.
6: Je connais en Dieu de même, mais là je fais un petit arrangement. Pour certains voulaient, certains pas vous. On a donc un LDA, tu fais coup de casse. Ça n'est pas suffisant. Dorénavant, nous veut dire c'est lui qui tient sur le risque de la route ici. Il a fait spécial route, il économise l'argent, mais il ne peut penser pour révoquer ce permis. Parce qu'il n'est pas normal que le public voyageur souffre quand il peut payer un service. Mais bien, on dit là, si, bien sûr, il peut être des paramètres de la loi. Donc, on répond au comité disciplinaire tout de suite. Quand nous référons, il a valu qu'à 6 mois, 2 mois, 3 mois. Mais il n'est pas suffi. Parce que maintenant, quand on va venir après, je fais mes affaires. Alors, ça, c'est dans l'immédiat, nous pouvons ça.
0: À plus long terme, le bus service bill ainsi que les systèmes GPS et cashless devraient renforcer le contrôle des trajets et des paiements, affirme-t-il.
6: Un secteur qui véhicule 400 000 dimoun, 450 000 dimoun par jour, jamais fini dans la loi qui réglemente. Mais nous finissons avec la loi. Le cabinet est fini d'une fois pour vous, les poils bientôt d'apparemment. Deuxième, c'est GPS, donc il suffit pas le système. Et dans le cashless ticketing. Valeur du jour, du moment où nous gagnons sa cashless card là. Là, nous avons formé une politique. Quand vous gagnez information, vous êtes capable de former une bande politique qui fait sens. Vous êtes vraiment capable de décider à la lumière de ce bande data qui est pour vous. C'est pas dit sur l'intérêt de la population, vous donnez l'argent de sa corde-là, prépayé, au lieu qu'il donne casse au premier service-là, de facto.
0: Je vous le dis en titre, 99 personnes ont perdu la vie sur nos routes depuis le début de l'année, dans 96 accidents mortels. Un bilan en forte hausse par rapport à l'année dernière, à la même période en 2025. 67 accidents mortels avaient fait 72 morts. Dernier drame en date, un habitant de Mapou, âgé de 39 ans, Baldoa Guianeshwasing, a péri vers 2h ce matin sur l'autoroute à environ 200 mètres au rond-point de Mapou. Son véhicule a percuté des panneaux de signalisation et des rochers avant de terminer sa course dans un caniveau. Le conducteur a été projeté hors du véhicule et retrouvé à une dizaine de mètres. Transporté à l'hôpital du Nord, son décès a été constaté par un médecin de service.
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7: L'actualité dans la région, nous sommes à Mayotte.
0: Le Premier ministre français Sébastien Lecornu est arrivé ce mercredi matin à Mayotte, accompagné de plusieurs ministres, dont ceux de l'éducation, de la santé et des Outre-mer. Cette visite de 2 jours est consacrée à la reconstruction de l'île, plus d'un an et demi après le passage du cyclone Chido. Le gouvernement veut accélérer les travaux et le développement de Mayotte sur les 674 millions d'euros annoncés pour la reconstruction en 2026. Seuls 54 millions avaient été dépensés. Sébastien Lecornu reconnaît que le retard budgétaire n'explique pas à eux seuls cette situation. De graves inondations ont fait au moins 8 morts mercredi au Népal. Des torrents d'eau boueuse ont emporté des maisons, des véhicules et provoqué d'importants dégâts dans plusieurs régions, notamment près de la frontière avec la Chine. Les opérations de secours sont en cours. L'armée a déployé des hommes et des hélicoptères pour rechercher les victimes et évaluer les dégâts. Plusieurs infrastructures électriques ont également été endommagées, entraînant des coupures de courant. De l'autre côté de la frontière au Tibet, une coulée de boue a fait plusieurs victimes et disparu près du poste frontière de Guirong. Les autorités chinoises n'ont toutefois pas encore communiqué de bilan précis. Et puis la disparition de Dolly Parton suscite de nombreux hommages aux États-Unis. Le président Donald Trump a ordonné que les drapeaux soient mis en berne pendant 1 semaine sur les bâtiments publics du pays, saluant une vraie perte pour des millions de personnes. Plusieurs personnalités américaines ont également rendu hommage à la légende de la musique country, parmi lesquelles l'ancien président Bill Clinton, l'actrice Jane Fonda et le chanteur Mick Jagger. L'Empire State Building à New York a aussi illuminé sa façade en rose, la couleur fétiche de Dolly Parton en hommage à la chanteuse morte hier à l'âge de 80 ans. Voilà ce qui referme ce journal. Merci de l'avoir écouté. À venir le journal des sports, mais avant cela, vous retrouvez Andy.
7: Merci bien, Émilie.

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4: Bon après-midi, on dit bon après-midi à tous.
5: Nous parlons des Jeux des îles 2027, rendez-vous du 10 au 19 août aux Comores.
4: Oui, la date de la 12e édition des Jeux des îles de l'océan Indien serait désormais connue. La compétition est prévue du 10 au 19 août 2027 aux Comores. L'information a été communiquée au président du comité olympique mauricien aujourd'hui par le comité d'organisation comorien. Écoutons à ce propos Richard Papy.
6: Effectivement, nous faisons parler à travers le secrétaire général du CIJ que les dates ont été fixées pour les Jeux des îles de 2027 aux Comores. C'est le 10 au 19 août de l'année prochaine. Ben, donc maintenant, les fédérations, les disciplines concernées, donc, ils ont été focus et concentrés sur cette préparation et intensifier cette entraînement préparatoire pour ces Jeux. Notre objectif, c'est de gagner les Jeux. Et donc, nous n'avons pas fait une remake comme en 2019 et nous gagnons les Jeux des îles. Si nous croyons dans nos préparations et dans nos athlètes, c'est pas impossible.
5: Hippisme présente Tamarisk Tri, forfait pour la Maiden Cup.
4: Oui, coup dur pour l'écurie Paul Fokyun à un peu plus d'une semaine de la Maiden Cup. Tamarisk Tri ne participera pas à la grande épreuve prévue le dimanche 6 septembre au Champ de Mars. Le cheval de Carl Hewitson souffre d'un virus et devra observer une période de repos. Une absence importante pour l'écurie Tamarisk Tri s'étant imposé cette saison comme l'un des meilleurs chevaux de tenue. Il avait notamment remporté les Winter Stakes groupe 3, puis le Golden Trophy groupe 2 sur 1200 mètres avec à la clé un nouveau record à la piste. En son absence, Superior Free et Soulequay devraient défendre les couleurs de l'écurie Paul Fokyun dans la Maiden Cup.
5: Nous parlons tennis à présent. Les stars s'illustrent en double mixte à l'US Open.
4: Oui, le double mixte de l'US Open réserve déjà son lot de surprises. Novak Djokovic et Aryna Zabalenka ont été éliminés dès le premier tour par les spécialistes Katerina Siniakova et Henri Patten. Au terme d'un super tie-break, les deux spécialistes ont ensuite été battus en quart de finale par le couple Gaël Monfils et Lina Svitolina. Les Français et Ukrainiennes, victorieux au tie-break, se qualifient ainsi pour les demi-finales. De leur côté, Carlos Alcaraz et Serena Williams ont réussi leur entrée en liste. Le duo de stars s'est imposé en deux manches face à Lloyd Glasspool et Erin Rutliff, un tournoi de double mixte qui sert de mise en jambe avant le début des tableaux de simple prévu dans 5 jours. Et un mot de basketball au championnat national élite. Les Rochebois Warriors ont largement dominé Malheb Harlem hier soir. Les Port-Louisiens se sont imposés sur le score sans appel de 108 à 33.
5: Nous parlons football. Le club M des moins de 20 ans effectue sa première sortie face à la SPL 2000.
4: Oui, dans un match qui se tiendra en Côte d'Or à 18h30. Un test important pour les jeunes de Dodo qui poursuivent leur préparation vu des éliminatoires de la CAN U20 de la COSAFA Cup 2027. Pour l'SPL 2000, cette rencontre constitue également un dernier test avant son rendez-vous africain face à Jwaneng Galaxy, prévu dans une dizaine de jours. Nous écoutons justement l'entraîneur de l'SPL 2000, Clarel Biari.
7: Bon, après mon premier match contre la CLIA, bon, je peux vous mettre je n'ai pas gagné l'occasion et jouer la dernière fois parce qu'ils ont compétition toujours autour d'un, de période d'équipe, donc on peut toujours mettre une mise en place pour le 4. Ce soir, ben, ils vont gagner la chance, on peut donner deux chances et nous régler un peu, ben, du côté défensif, nous situons manière contre la CLIA, nous travaillons un petit peu, même nous ne gagnons trop beaucoup le temps après le match, mais nous faisons pas notre critique entre nous. J'attends qu'il y ait une progression, la situation qui est de côté. Dans deux jours-là, nous disons, trouve un repère, tout un automatique et espérer qu'il s'avance.
4: Et l'SPL 2000 qui pourra également compter sur ses deux nouvelles recrues camerounais, Junior Charlie Onana et Martins Ndezong.
5: avec Bruno Fernandes désigné meilleur joueur de la saison 2025-2026 en Angleterre par la PFA.
4: Oui, le capitaine de Manchester United est récompensé après une saison exceptionnelle avec 9 buts et surtout 21 passes décisives en Premier League. Un nouveau record sur une saison, une distinction qui vient couronner une campagne remarquable pour le Portugais déjà élu meilleur joueur de la saison de la Premier League. Voici ses premières déclarations.
8: It's voted by the players, the one I step on the pitch to play against every weekend. So he has a different meaning of the other ones I've got. So I think I'm very proud of this one, and it's a very grateful moment for me. No, I'm a passionate guy about this sport. About this was everything I've ever done, and I know how to do it. Not perfectly, but I know how to do it throughout all my life. I've always been around with the ball, and having the opportunity to represent so many clubs, my national team, to being included with the best in this type of awards, it's something that I would never imagine.
5: Nous parlons des barrages retour de la Ligue des Champions. Programme ce soir.
4: Oui, à 23h, Lyon accueille Fenerbahçe, tandis que l'AEK Athènes sera opposé au Levski Sofia. Dans le même temps, le NK Celje affrontera le Slovan Bratislava et Viking recevra le Dynamo Zagreb. En Ligue Conférence, le Rapid Vienne reçoit Hearts à 20h45. En Espagne, le Real Madrid affrontera la Real Sociedad à 23h dans le cadre d'un match en retard de la première journée de
5: Carabao Cup, il y a 4 affiches au programme de ce soir.
4: Oui, place au deuxième tour de la Carabao Cup en Angleterre. Ce soir, 4 rencontres sont au programme. Brentford City reçoit Burnley et Newcastle affronte West Bromwich Albion à 22h45, heure mauricienne. À la même heure, Tottenham sera opposé à Charlton Athletic. Enfin, Preston North End accueillera Everton à 23h. À savoir que le tirage au sort du troisième tour est prévu juste après cette dernière rencontre. Vers 1h15 du matin, heure mauricienne, les clubs anglais engagés en compétition européenne comme Manchester City, Arsenal ou encore Liverpool feront leur entrée dans la compétition.
5: Brighton qui réclame 80 millions de livres pour Minté.
4: Oui, Liverpool devra revoir ses ambitions à la hausse s'il souhaite recruter Yann Kouba Minté. Brighton réclamerait 80 millions de livres pour son jeune ailier gambien. Les Reds auraient déjà formulé 2 offres dans une dernière estimée à 60 millions de livres, toutes deux rejetées par Brighton. Minté, âgé de 22 ans, aurait déjà trouvé un accord contractuel avec Liverpool et souhaiterait rejoindre Anfield. Pour l'heure, Liverpool ne devrait pas formuler une troisième offre, à moins que Brighton ne revoie ses prétentions à la baisse.
5: Nous parlons de Manchester United avec Ferdi Kadioglu dans le viseur.
4: Oui, Manchester United pourrait une nouvelle fois se tourner vers Brighton après Carlos Baleba. Le club mancunien aurait désormais ciblé le latéral gauche turc Ferdi Kadioglu. Selon les informations rapportées par Marca, United préparerait une offre avoisinant 40 millions d'euros pour s'attacher les services du défenseur.
5: Bayer Leverkusen avec Moussa Diaby de retour en Allemagne.
4: Oui, et on finit avec cette nouvelle. Moussa Diaby devrait retrouver la Bundesliga. Le Bayer Leverkusen aurait trouvé un accord avec Al-Ittihad pour le joueur, le retour de l'ailier français. Le montant du transfert serait supérieur à 25 millions d'euros. Diaby est attendu en Allemagne pour passer sa visite médicale avant de finaliser son retour à Leverkusen, un club qu'il souhaitait retrouver, Andy.
5: En tout cas, ça s'agite évidemment sur le marché des transferts. Il ne reste plus que quelques jours avant la fin de ce mercato. On suit ça de près, comme d'habitude, Fabien.
4: Au plaisir, Andy.
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2: En ce qui concerne les températures pour cet après-midi, 17-18 degrés. Dans la soirée, ça varie entre 15 et 17 sur le plateau central. Pour les régions côtières, 20-21 degrés actuellement. Et en soirée, entre 19 et 22 degrés.
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2: Vous êtes peut-être sur la route et attention aux pieds lourds. Les béliers, ce n'est pas le moment de vouloir doubler tout le monde. Hein. Au contraire, on respire. On reste prudent pour les taureaux. Confort, bonne assise, la musique du drive. Ben oui, cruise cet après-midi hein, pour les gémeaux. Ah oui, vous êtes un peu trop dans le rétro là, ou même votre smartphone. Deux mains sur le volant, bien droit sur la route. Pour les cancers, un petit coup de mou quoi. Fin d'après-midi, c'est pas super. Aérez votre habitacle, restez bien concentré sur la route. Pour les lions, vous avez vraiment l'impression d'être un circuit. On en parlait en début de semaine, quoi. Vous avez trop regardé les Grands Prix du week-end dernier. Bah, calmez-vous, quoi. Pour les vierges, je vous anticipais déjà. Tout ce qui est nid de poule, feu rouge également. Vous êtes prévoyant, mais détendez-vous un peu, quoi. Lâchez-vous. Pour les balances, en quête d'harmonie, là, sur l'asphalte, on laisse passer ce conducteur un peu stressé. Le karma vous dira même merci. Un brin patient, là, cher scorpion. Mais bon, dans les ralentissements, les bouchons, ben, on compose avec, hein, Sagittaire. L'envie d'évasion qui est là, mais le trajet est quand même encore long. Profitez-en. Oui, pourquoi pas, chantez votre titre préféré quoi. Pour les capricornes, on est droit au but, vous tracez votre route sans broncher. Pensez juste à relâcher quand même la tension. Pour les Verseaux, des idées plein la tête là pour la fin de la journée. Attention quand même, ne lâchez pas trop quoi. Le cerveau est peut-être ailleurs, mais gardez quand même l'objectif sur la route quoi, à 100%. Pour les poissons, ouais, là un peu dans la lune là les poissons, ça s'est pas trop bien passé au bureau aujourd'hui, mais demain est un autre jour.

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1: Il y a qui nous a rejoint pour parler éco et surtout de la suspension de l'extension des droits d'assises sur les produits contenant du sucre prévu pour le 1er octobre qui est accueilli avec soulagement par l'industrie locale.
2: Les produits concernés comprennent notamment les biscuits, gaufres, chewing-gum et confitures. Chez Esco qui fabrique principalement ces produits, le directeur Christophe Lim estime que cette hausse aurait pu faire bondir les coûts de production de 50 à 200% voire jusqu'à 300%. Selon lui, l'entreprise aurait alors été contrainte de réduire de moitié ses activités avec de lourdes conséquences sur sa rentabilité, l'emploi et ses perspectives.
1: À La Réunion, les professionnels de la pêche peuvent désormais bénéficier d'une aide couvrant jusqu'à 60% du prix d'un nouveau bateau.
2: Ce qui représente, Andy, environ 5 livres supplémentaires par mois pour un ménage moyen. Cette augmentation intervient après une première hausse de 13% en juillet, accentuant la pression sur le pouvoir d'achat. Selon l'OFGEM, cette progression s'explique par la hausse du prix de gros du gaz lié au conflit au Moyen-Orient. L'organisme précise toutefois que les tarifs restent inférieurs à leur pic de 2022. Le plafond est révisé chaque trimestre pour refléter l'évolution des marchés.
1: Et d'ailleurs, nous parlons surtout de l'autorité britannique de l'énergie qui annonce cette nouvelle hausse de 4% du plafond des prix à partir d'octobre.
2: Une mesure qui suscite déjà l'intérêt. Un quart des quelques 200 pêcheurs côtiers dans l'île donc qui a déposé une demande. L'objectif est de moderniser une flotte vieillissante et d'améliorer les conditions de sécurité. Et après 17 ans de négociations, ce dispositif donc financé par l'État et la région doit aussi soutenir la construction et la maintenance navale locale.
1: Et économie et sport avec ce maillot mythique de Michael Jordan mis aux enchères qui va affoler les compteurs.
2: Porté par Michael Jordan lors du match 3 des finales NBA 1998 sera mis aux enchères du 15 au 29 septembre par la plateforme Jupiter. Cette rencontre remportée par les Chicago Bulls face à l'Utah fait partie de la célèbre période Last Dance de Jordan. Le maillot est estimé à plus de 10 millions de dollars, mais son propriétaire espère atteindre les 100 millions. En 2022, un autre maillot de Jordan porté lors du match 1 de ses finales avait été vendu 10,1 millions de dollars. Mais le record appartient à Babe Ruth avec 24,12 millions en 2024.
1: Et ça, nous parlons baseball. Émilie, merci beaucoup d'avoir été avec nous pour l'écho.

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1: Avec ce courant d'air légèrement perturbé qui circule sur notre région, le temps sera nuageux pendant la nuit avec quelques averses à l'est et sur les hauteurs. Les températures, les minimales entre 15 et 17 degrés sur le plateau central, entre 19 et 22 degrés. Après des crescentos dans la matinée sur le plateau central, il fera beau au cours de la journée de jeudi. Toutefois, des développements nuageux sont prévus dans l'après-midi sur la partie ouest de l'île ainsi que le plateau central avec quelques averses localisées. Toujours, ces maximales supérieures à la moyenne saisonnière. 25 degrés prévus sur les terrains élevés et 30 degrés sur les régions côtières. Vent léger variable pour jeudi. Une mer agitée au-delà des récifs avec des houles du sud-ouest de l'ordre de 2 mètres. Une info supplémentaire signée Météo Maurice. Un front froid suivi d'un fort anticyclone s'approchant des Basques règne par le sud-ouest influencera le temps local à partir de ce vendredi 28 août. Des nuages associés à ce front froid occasionneront un temps pluvieux ce vendredi. Par la suite, le fort anticyclone provoquera un temps venteux et froid sur l'île. Des rafales de l'ordre de 80 km/h sont prévues dans les endroits exposés et une baisse relative de 4 degrés de la température pendant la journée. De plus, des houles énergiques générées loin au sud-ouest des Mascareignes se rapprochent progressivement et provoqueront une mer très forte avec des houles dans notre région dès ce vendredi matin. Ces houles provoqueront des raz-de-marée, surtout à l'heure de marée haute, et pourront provoquer des inondations côtières sur les zones côtières de basse altitude à l'ouest et au sud. Marée haute demain vers minuit 10 et ensuite 13h, marée basse vers 18h27 et demain 6h45. Le lever du soleil est prévu pour 6h23. 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

0: vous, Anna. Salut.
1: Salut Andy. Bien le bonsoir tout le monde. Votre menu télé en ce mercredi. Hommage à Philippe Bouvard sur W9. Sinon, le magazine Zone Interdite nous emmène en mode croisière dans les Caraïbes. Et enfin, le film à découvrir, Eddington, avec Pedro Pascal face à Joaquin Phoenix. 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Le magazine Zone Interdite, ce soir, immersion au bord du nouveau paquebot de la démesure, en croisière dans les Caraïbes. L'un des paquebots les plus grands, les plus modernes même au monde, 333 mètres, jusqu'à 6700 passagers, 2000 membres d'équipage, le World America et le navire de la démesure. Et c'est ce soir, Zone Interdite, cette croisière dans les Caraïbes sur M6, à voir, à suivre dès 21h05. Et enfin, côté film, je vous invite à découvrir le film d'ailleurs Eddington avec Joaquin Phoenix, Pedro Pascal. Le pitch, nous sommes en mai 2020. Le monde est frappé par la pandémie de Covid-19 et direction Eddington. Sur place, on découvre le maire, joué ici par Pedro Pascal, qui impose le port du masque, les restrictions sanitaires, imposées d'ailleurs par l'OMS. Et puis il y a le shérif local, Joe, joué ici par Joaquin Phoenix, qui refuse lui catégoriquement ces mesures et s'y oppose fermement. Et forcément, leur désaccord politique se transforme rapidement en une guerre ouverte sur fond de pandémie. Eddington, à voir, à découvrir même, ce film sorti l'année dernière en sélection au Festival de Cannes. Eddington sur Canal+, à partir de 20h. Excellente soirée télé à vous tous et bon film. Bonne écoute avec Andy dans le Drive. Moi, je vous retrouve demain matin, 6h-9h, pour votre Wake Up Show. Bisous.
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4: Dans le Drive, merci d'être avec nous. Quelques temps de trajet, vous sortez là de la capitale, direction Vacoas. C'est quand même plus de 45 minutes, quelques bouchons, les différents ronds-points, évidemment, avec les sorties aussi pas faciles. Courage, on y est. Vous êtes dans le Drive, là nous sommes à Floréal, à Soflo, mais trop bien. Déjà cette alliance, genre shopping et nature aussi, avec ces camphriers qui imposent leur présence. Et en plus, c'est bien ça, cette fraîcheur, ce climat de Floréal, ça c'est cool, on est à l'aise et l'on monte au premier étage avec ce fameux resto Paradise, ce fine dining aux saveurs, aux parfums. 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Qui est avec nous là, Prachant? C'est Ashley, c'est bien ça? Ashley, bonsoir, quelle position?
5: Bonsoir, ça va? Ça va bien, et vous-même?
4: Ah, mais nous allons très bien, merci d'être avec nous. Ashley, nous pécose Soflo, nous pécose Floréal, nous pécose Ascensia, nous pécose sa restaurant Paratarella. Est-ce que vous faites gagner l'occasion de goûter déjà ou pas?
5: Oui. Une fois en Thaïlande,
4: Ouais.
5: J'ai pu goûter en Thaïlande, oui.
4: Et là, vous trouvez une sauce Thaïlande, l'Invin Maurice. La Jaline suive, ouf.
5: Ouais.
4: Ah, ou même qui ne fait sa marketing là, on dit, hey, vous avez un petit restaurant là, Maurice? Ah, ou même qui a tout ça dialogue ouais. Là-bas, non?
5: Ouais.
4: Ouais, c'est ça.
5: Ah, mais c'est très bon, hein, c'est très bon. Hein.
4: Ouais, bah,
5: j'ai adoré.
4: Et j'ai même des amis, c'est-à-dire Kikomaou, Ashley, final Thaïlande, ouais. fin goûter, évidemment, sa fine dining qui est là. Je t'inal paratai, donc à Soflo, Floréal, je t'in dire que c'était même meilleur que je t'in goûter là-bas. Vous imaginez?
5: Ah, ok.
4: Vous imaginez? C'est fou, hein. C'est dire là la qualité de cette cuisine. Et à la question du jour, pour vous, Ashley, quel célèbre plat justement thaïlandais à base de nouilles sautées pouvez-vous retrouver chez Paratai? Dites-nous.
5: C'est le pad thaï.
4: Évidemment, c'est bien ça, Ashley. On valide et bravo. Votre carte cadeau d'une valeur de 1000 roupies. Bah, régalez-vous, Ashley.
5: Merci, merci, merci beaucoup. Merci à toute l'équipe de Radio One.
4: Ah, mais ça, c'est cool. Merci bien, Ashley. Très bonne soirée. Merci de votre fidélité au Drive. 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
0: 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Rendez-vous la semaine prochaine, même zoo, même l'air, pour un nouvel épisode.
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1: Ah ok, ça veut dire on est encore dans les champs quoi, PO qui PM, PO organisé.
2: Ouais, voilà.
1: Allez, mais bon courage. En tout cas, nous, avec nos partenaires, Ginza Motors, véhicule importé du Japon, tout ça, l'emploi des signes, l'occasion, écouter un peu avant, comment ça passait, challenge, aujourd'hui, mercredi, pour valider sa place là, avant tirage de saut, vendredi, bien refaire sa jingle, Ginza Motors, first in second hand. Là, ce que nous pouvons faire, Nikhil, nous pouvons écouter un premier coup. Ça veut dire, nous, bonnes camarades, là-bas, la réalisation, nous écoutons jingle un premier coup. Après, Nikhil, faire jingle l'appareil. Correct ça?
2: Ok.
1: Allez, nous écoute-li.
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1: Nikhil dans Drive Low Radio 1, ND3, let's go.
2: Ginza Motors, first in second hand.
1: Et nous valide sa troisième place là, Nikhil, bravo, le troisième sélectionné de la semaine.
2: Oui.
1: Ouais, mais ça c'est cool ça. Nikhil fait un petit way, parce qu'il va dire, là, il est sélectionné. Elle a vendre et dit vous tirez de saut ou est là pour un peu plus gros. Ça c'est cool, nous apprécier. Nickel, mais Manzoli, bon courage et rendez-vous vendredi tirage au saut avec Ginza Motors. 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
1: 17h30.
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1: Température ce soir entre 15 et 17 degrés si vous êtes sur les terrains élevés et ailleurs sur les régions côtières entre 19 et 22 degrés.
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Avec le son d'Ed Sheeran, Safa sur Radio One, votre rendez-vous après l'édition de 18h. 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Le face-à-face avec Ashley Victor qui reçoit le syndicaliste Ashwin Goudet. Intervenez, si vous le souhaitez, via nos plateformes, que ce soit via WhatsApp pour laisser votre message, 58 53 77 21 ou encore 210 89 10. 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Voici Ariana Grande.

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1: Quel plaisir de vous retrouver aussi dans le Drive qui joue les prolongations jusqu'à 18h avant le face-à-face avec Ashley Victor. Et l'on va jouer maintenant, c'est l'heure évidemment de parler de All Waves Festival le 5 septembre prochain, Green Village à partir de 18h jusqu'à 3h. Pléiade d'artistes certes qui seront là, mais quand même la tête d'affiche c'est évidemment Naika bien sûr. Ça va être exceptionnel. Déjà, le 4, elle sera à la Réunion Francopholise et après, elle va débarquer à Maurice comme ça, direct.

0: Oh là là, mais ça c'est trop bien avec Naika. L'occasion de vos deux places, fallait s'inscrire Naika, votre prénom 58 53 77 21, et qui est avec nous, c'est Ornella que l'on accueille. Ornella, bonsoir, quelle position?
1: Bonsoir.
0: Ça va, Ornella? Ne pas me déranger, oui. M'a dit là.
1: Non, ça va.
0: Ah, ça va aller. On est bien, oui. On est tranquille. On est fan de Naika.
1: Oui.
0: Mmh. Elle lui ferme, comme on dit ça, on est là. Bien content, oui. Sur un titre, tout ça là.
1: Oui, oui.
0: Ouais, ce nouvel album Ecclesia qui est disponible depuis quelques mois. Le challenge, comment on connaît, on est là, depuis lundi, comme on dit, on est sans authentique. Est-ce qu'il y a une pari pour son authentique, Naika là?
1: Oui.
0: Alors, nous avons Naika avec nous. Qui porte Vicente là, bon Vicente? Ça veut dire ce refrain, ce couplet, ce pré-refrain, ça tu porte créole haïtien là aussi? Qui veut dire?
1: Ce refrain.
0: Tu vous prends le lit comme ça là, non?
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0: Pas bêtisé. Lagué, la gué, vous. Allez, lagué.
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0: Alors là, on est là, bah, bravo.
1: Merci.
0: Et c'est gagner vos deux places pour Waves Festival le 5 septembre prochain. Ça, c'est bon, ça, qui vous dit?
1: Super, merci.
0: Bien passé, fini que l'Oxen, là, pour aller tout ça là.
1: Oui.
0: Avec qui?
1: Avec
0: monsieur. Ah, bah, c'est génial, il se prénomme comment? Comment il appelle les monsieur là? Pas envie de dévoiler.
1: Jordi.
0: Avec qui? Georgie, c'est ça?
1: Georgie, oui.
0: Georgie, on est là, oui. Bon, The All Waves Fest. Oui. Bon, bravo, les deux places, c'est gagné.
1: Merci.
0: Ça, c'est
1: merci.
0: Cool. Et très bonne soirée. Merci d'avoir été avec nous. Trop bien, évidemment. Naika, on a encore des places, hein, jusqu'à ce vendredi dans le drive, bien sûr. Et si vous êtes sage, on va remettre ça la semaine prochaine. Mais ce sera pas dans l'après-midi. On réserve la surprise, évidemment. Vous avez peut-être manqué vos deux places aujourd'hui. Rejouez avec nous, envoyez Naika votre prénom 58 73 77 21 pour vos places. Oui, c'est à gagner, les gars. Bien sûr, dans votre drive, c'est deux places. Un line-up exceptionnel, ça va démarrer à 18h pour All Waves Festival, deuxième édition aussi. Bah oui, faut pas manquer ça, c'est l'un des événements de l'année avec ce titre que l'on adore, One Track Mind. Et imaginez lorsqu'elle va reprendre ça sur scène, ce sera trop bien. Et vos places sur le réseau Tayo ou encore Ticketbox, les cadeaux dans le drive.
3: Bonsoir la belle île Maurice, c'est Naika. J'ai très hâte de vous retrouver le 5 septembre au All Waves Festival. Ga déchiri et déchine. On se retrouve bientôt. I can't wait to see you guys. Moi, à bientôt. Le Canterbourg et

Drive qui revient dès demain, 15h. Merci d'avoir été avec nous. Oui, le Drive désormais, c'est 15h, 18h pour encore plus de fun et partager ces après-midi avec vous. Un courage. Si vous sortez du taf maintenant, que vous soyez encore dans les bouchons, maintenez vos distances de sécurité quand même. Ne soyez pas pressés. On est à l'aise. On est tranquille. La détente, quoi. On est bien. À partir de 18h, juste après les infos, vous allez retrouver Ashley Victor pour le face-à-face avec le syndicaliste Ashwin Goudet qui sera là pour parler d'actualité aussi. Vous pouvez même intervenir, que ce soit au 210 89 10 ou encore réagir par rapport au sujet du jour au 58 53 77 21. Merci à Prachant, à Keshav qui était là, Maniche également, Yann qui était à la production. Toute cette belle équipe du Drive vous retrouve dès demain 15h.

0: Bonsoir à tous, merci d'écouter Radio One, il est 18h. C'est le flash avec Émilie Rengainaf. Bonsoir Émilie.
1: Bonsoir Ashley, bonsoir Tudimoun, ministre de la Santé Anil Béthiouf, une des fans en cause aujourd'hui, présence un docteur privé comme observateur pendant cette opération dans l'hôpital Djitou. 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Voilà, c'est la fin. Ça flash en créole là. Merci au fin écoute-li. À venir le face-à-face avec H. Victor.
0: Merci Émilie, qui nous pourrait trouver pour le journal à 19h.
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0: tous et merci d'écouter Radio 1, 18h07. C'est le face à face, chez Victor au micro, comme tous les mercredis. Donc, je tiens vraiment qu'il, ben, l'émission, une décalée un peu, une vine à 18h, de 18h à 19h. Bien sûr, demain aussi, demain, pour nous l'avoir, nos radios, ce sera le cas, de 18h à 19h, et bien sûr, parce que samedi, le format, une retourne polémique, une retourne le format qui était avant, donc, je pourquoi pas téléphoner comme d'habitude. Demain, nous pouvons essayer d'ailleurs, avoir une bonne message pour rappeler les autres après. Comme ça, nous capables de time les interventions mieux et qui donne la parole à un maximum de personnes. 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
1: Bon après-midi, Ashley Victor. 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
0: Donc, comme d'habitude, moi, je suis très content d'avoir le mot plateau parce que c'est le plateau Radio One parce que c'est un du monde qui réfléchit et moi je suis très content même si parfois on a des affaires qui nous pas d'accord
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0: 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En vrai, il vit plus dans votre maman qui pas au minou. Dans ce cas, comme ça, là, me trouver, il y a beaucoup d'immunes qui n'a pas une pensée très négative, lors la maman, ou le cadre, etc. Vous connaissez un peu, ce genre d'environnement-là, est-ce qu'il y a des bonnes affaires à faire avant que ce drame-là arrive?
1: D'abord, merci pour l'invitation, Ansley. Toujours un plaisir de partager un plateau avec vous, comme on connaît, ou parmi les journalistes qui m'ont très apprécié pour réflexion, une perspicacité qui pousse du monde, bien sûr, à la réflexion. Donc, mon pensée d'abord, je vous présente mes condoléances à la famille et surtout la maman qui définitivement, il est très choqué par ce qui est passé, mais Maurice entier, hein, nous vraiment choqué par ce qui est passé. 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Les films là de tout temps, sous différentes générations, sous différentes civilisations, les films toujours là. Donc aujourd'hui, malgré qu'il nous peut avancer en termes d'éducation, en termes d'encadrement, en termes de protection sociale, en termes de civilisation, mais nous sentis qu'il y a une décadence sociale. Et quand nous guettons en toile de fond, c'est qui va nous dire la personne qui finit, celui qui commet l'acte, et malheureusement c'est le papa lui-même, et ce qu'il nous entendait, c'est les tissus, les faits, les mêmes stupéfiants, etc., entre autres. 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Un crime, comment dire, cold-headed crime, avec un hot-blooded crime, comment dire, un corps ou d'un état chaud. Mais aujourd'hui, moi, pensez, nous pouvons ajouter une troisième couche à ça. nous pouvons ajouter à ça, je vous dis, l'impact des ben, substances qui peut envahir nos sociétés. Nous connaissons le problème de la drogue, il n'est pas tout. Et le problème de la drogue, moi, j'ai envie de dire qu'il n'est pas concerné telle ou telle couche de la société. Il concerne toute couche de la société. Parce qu'il me trouve, il y a des gens qui sont un petit peu associés avec la pauvreté. Mais il est important de comprendre qu'il est présent dans toute une sphère de la société. À titre d'exemple, il y a un quartier très fameux, un wrestler, qui finit briller en tant que champion, on peut dire le nom bien sûr. Un beau jour, il prend un couteau à la cuisine, il assassine ce madame et ses enfants, après il met fin à ses vies lui-même. Jusqu'à un point, quand il tient un modèle, il tient dans, on appelle ça Hall of Fame, maintenant il enlève, etc. Et quand il fait un test, il comprend qu'il était sous l'effet de stupéfiants qu'il prend, enfin une substance comme si pour stimuler sa performance physique, musculaire et sportive. Donc, vous pouvez dire, il n'est pas juste une question de la classe sociale. Il y a un problème qui peut échapper à nos contrôles et pour nous capables de pallier à ça, enfin, pour remédier la situation, d'abord, bien capable d'assurer la protection des personnes qui sont les plus vulnérables, la police, les autorités, les ministères, mais également, nous bien capables d'adresser le problème, qui manière nous deal avec, par exemple, si Andy Moon nous dit, les sous l'effet de ben drogue qui n'est plus à contrôle parce qu'il nous connaît drogue synthétique, ben une substance qui est là, nous pas connaît même qui sur l'antidote, mais c'est un travail plus large qu'il fait 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qu'il y a un problème de confiance, et quand nous guettons le road rage, nous guettons le lynchage, ou trouver un dimoun, une coca, un petit peu pima, ou trouver un dimoun, peu batli, donc il y a un problème sociétal, il y a un reflet de notre société, et une façon de s'exprimer. 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Mais, moi, en tant que, amoureux des droits humains, on pas penser qu'il y a la solution. On ne peut pas sanctionner un crime par un autre crime, parce qu'il n'y a pas qu'à ôter la vie d'une personne qui ôte la vie d'une autre personne. Il y a bien des autres façons qui nous capables d'encadrer l'île de la société, l'établissement des prisons, etc. Donc, tout compte fait, tout le monde bien assume notre responsabilité et nous bien capables de dig deep pour nous adresser la question.
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2: 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C'est pas un crime qui est arrivé sur le moment. Timoun, pas n'étant pensé, est-ce qu'il m'a pour faire 60 ans en prison? Parce qu'il faut savoir que 60 ans en prison, maximum c'est 60 ans en prison dans Maurice pour une caisse de meurtre. 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Est-ce qu'il est normal selon vous ça?
1: 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Longtemps, nous utilisons l'espace extérieur de famille, où il y a maman, papa, dada, tonton, grand-père, qui t'y peut encadrer ben enfants, ou dit, ou bien qu'ils enfants dans garderie. 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Parents-là, ils sont au travail, ils viennent, ils sont fatigués, ils n'ont pas de promotion, ils n'ont pas de assez casse, ils sont stressés, ils peinent le loisir. 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Moi, me respecter l'opinion, dis-moi. 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Et, le débat de la peine capitale, tout le temps, nous t'en lis ça. Qu'il y a un crime. 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
1: 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Vous connaissez, il y a trois phénomènes qui c'est qui m'ont lié un peu. Moi, pas un expert, hein, m'ont lié un petit peu de Reader's Digest, tout ça là. Moi, capable de dire, enfin, pas omnibilé, moi, bien content, réfléchir sur l'aspect humain. Vous voyez, dans l'aspect bio, psycho et socio. L'aspect biologique, des fois, une personne, il hérite des gènes, il y a une certaine l'énergie dans lui, ou il y a l'aspect bio-psycho, l'aspect psychologique d'une personne, de quelle manière qu'il grandit, il assimile bien l'information sur l'éducation. Comme on peut dire, l'éducation, c'est pas juste académique, c'est tout. Et l'aspect socio, c'est sur l'aspect culturel, sur l'encadrement qu'il y a gagné. Et c'est ça qui fait qu'il s'adimoule là de ce behavior qu'il y a, qui lie de l'avant. Et moi, je pense que les autorités, je tenais une responsabilité, parce que, pareil, comment nous dire, nous connaissons qu'il y a un social register Mauritius, quand nous c'est, comment dire, dedans, capter les personnes qui sont les plus vulnérables, côté dans la précarité, côté dans le problème d'emploi, dans le problème de logement, et dans plusieurs types de problèmes. Donc, nous sommes capables de faire un scrutinizing, quand nous accompagnons une famille qui a une difficulté. Et il est important aussi le rôle de une ONG qui fait un travail formidable. Beaucoup, par exemple, Safir, camarade Edley Mouir, qui fait un travail extraordinaire pour encadrer une jeune, pour guider eux, pour protéger eux contre délinquance juvénile. Mais sinon, l'aspect le plus petit encore, des enfants, déjà qui nous connaît, qui à Maurice, lui a un problème, qui lui a moins de jeunes. Donc, il est très, très dramatique qui nous perdit des enfants, des jeunes. Mais pas perdre ça dans le sens qu'il nous bise des jeunes pour travailler. Non. Pas dans ce sens-là. Mais il n'est pas normal qu'il les enfants pas gagnent sa minimum protection là. Parce qu'il est supposé être protégé avec nous dépenses des milliards au niveau de la police, nous dépenses des milliards au niveau des ministères. Des fois, le ministère, nous a des ministres, nous a des advisors. Donc, nous sommes capables, comment dire, mettre un cadre autour de bonnes familles qui demandent un certain accompagnement. Il y a peut-être des parents qui demandent une certaine forme de suivi psychologique. Nous causons beaucoup de bonnes enfants, de bonnes étudiants. Mais est-ce qu'il n'y a pas besoin, petit à petit, une école des parents quand nous éduquons ben parents, on appelle ceux nous guide ceux nous connaît qui quantité parents réciel ben parent and teachers association meeting qui fait dans plein de la semaine. Donc ça, n'est pas c'est une question ramasser un petit peu casse pour faire développement. 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Donc tout ça là, il lié quand nous cause la précarité, nous bien capable d'être qui besoin, qui faiblesse une famille non en termes de travail, en termes de logement. Et si nous parlions à tout ça, vous pensez nous capable de trouver une bonne solution.
2: Voilà, nous arrivons à la fin de la première partie de l'émission. Nous passons à la pause pub, après nous retourner.
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0: 8h31, je t'écoute Radio 1. 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Donc c'est une vraie solution qui peut-être une de nous hein, c'est par rapport à l'éducation des parents, l'école des parents, c'est quelque chose de peut-être potentiellement il y en a quelque chose à faire derrière, parce que souvent parents, c'est vrai qu'il fait l'éducation sexuelle à l'école, après ça c'est là qu'il tout commençait après, mais il n'a aucune indication, et souvent nous 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

0: 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Dans l'éducation, il y a une inégalité. Accès à ben tools, à ben facilité. Pour la suite, il y a un accès au marché du travail. Et qui quantité de travail, aujourd'hui, il est précaire. Vous comprenez? Il y a beaucoup de monde, il peut travailler un travail, il peut battre, il peut être mal rémunéré, ou soit il peut être sous-rémunéré. Donc, c'est pour ça qu'il peut accélérer le fait qu'il y a beaucoup de jeunes qui peuvent payer puis aller. 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
0: 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Ouais, donc, tout dépend de quel type de société nous envie acheter. Si nous voulons une société qui a la paix et l'harmonie, nous devons accepter partager ben risque. Bien capable de faire des efforts, bien capable de taser, maman dire, bien capable de donner tout le monde la carte. D'abord, commence par donner un travail. Si tout le monde gagne un travail, nous valorisons tout le métier, nous donnons une bonne éducation, et surtout pas tous les systèmes welfare, ou donner un monde un logement, nous pourrions résoudre beaucoup de problèmes dans ce pays.
1: L'autre message de Bernard de Grand-Bé qui dit à nous, bonsoir Ashley, parler de lutte contre la drogue, c'est facile, mais la combattre vraiment, c'est s'attaquer au communautarisme, au racisme, à l'hypocrisie, aux dons intéressés, au manque de volonté et à la corruption. Tant qu'un peuple ne dira pas non à la drogue et le manque de volonté des dirigeants, rien ne changera. Et aussi, pour combattre la drogue, combattre la drogue, c'est améliorer le pouvoir d'achat à partir du salaire minimum.
0: 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Mais ce qui est plus dangereux, c'est qu'un dimon, s'il peut boire excessivement, ou même fumer excessivement, il peut, éteindre avec le temps. 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
1: Merci beaucoup pour cette discussion-là. C'était
0: un vrai plaisir.
1: Très intéressant et c'est un plaisir aussi. Merci à tous. 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Merci beaucoup.
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9: 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Tout de suite présenté par Émilie Ringa-Inaf. Bonsoir Émilie.
10: Bonsoir Ursula, bonsoir à tous.
9: Drame de Rochebois, la mère du petit Adriano avait un protection order.
10: Elle l'avait ensuite retiré, une situation que déplore Ariane Navarre-Marie. La Domestic Abuse Act devrait à l'avenir rendre plus difficile le retrait de cette mesure de protection. La polémique persiste autour de la présence d'un médecin privé aux côtés d'Anil Béchou lors de son opération à l'hôpital Djitou. Le ministre de la Santé défend ce choix et promet de s'expliquer au Parlement. Les opérateurs d'autobus sont prévenus, leur permis pourrait sauter. Osman Mahomet dénonce un service inacceptable malgré les subventions publiques. La ligne 150 entre Paille et Valépito est notamment dans le viseur. Du gaz pour renforcer notre production électrique. La future centrale LNG de Fort William pourrait produire jusqu'à 500 MW. Le gouvernement vise une première production dans 3 ans. Et à l'étranger, au Népal, au moins 19 morts et 384 touristes portés disparus après une crue soudaine. La mère du petit Adriano, tué à Rochebois dimanche, avait été victime de violences domestiques et avait obtenu un protection order contre son compagnon avant de le retirer. Une situation que déplore la Deputy Prime Minister et ministre de l'égalité des genres, Ariane Navarre-Marie, qui estime que certaines interventions auraient pu être possibles si la mesure de protection était toujours en vigueur. À l'avenir, la Domestic Abuse Act devrait rendre plus difficile le retrait d'un protection order. Ariane Navarre-Marie indique également que la famille bénéficie du soutien de son ministère. Elle était à Grande-Rivière Nord-Ouest ce matin, des propos rapportés par Vince Bryan.
11: La maman, ici déjà dans le passé, une protection order qu'il ici withdraw après, parce qu'il dit après, ce couple, ok, donc il retourne. Et dommage, il arrive ce qui est arrivé, donc vous trouvez ce qui est arrivé. Dorénavant, comme vous connaissez, avec la loi, la nouvelle législation, pour retirer une protection order, il pouvait être plus difficile. Et voir si madame la partie retire ce protection order, il faut être capable de gagner une protection. Les officiers du ministère finissent sur place pour encadrer la famille, pour donner le support nécessaire et encore jusqu'à l'heure, pour donner le support qui est besoin.
10: Soigné dans le public, mais avec un médecin du privé à ses côtés, le choix du ministre de la Santé fait toujours débat. Anil Béchou défend la présence de ce spécialiste comme observateur lors de son intervention à l'hôpital Djitou, affirmant qu'il n'y a rien d'illégal dans cette pratique. Face aux interrogations de 2 syndicats du secteur sur l'accès des médecins privés aux hôpitaux publics, le ministre invoque son état de santé et son âge avancé. Il promet de s'expliquer sur ce dossier au Parlement. Anil Béchou au micro de Nicoletta Estasi Sandian.
12: C'est d'autant plus attaquement. Il s'est fait plein de vite. et pas dans l'enceinte de l'hôpital, parce que je dédié ma vie pour le service aux people since I have joined politics. Dans le Parlement, vous pourrez bonne question là. Si je parle dans le privé, je vais faire l'opération, mais là, je ne pas quoi dans l'hôpital. Si je parle en dehors, je vais entrer dans trop beaucoup d'argent. I don't know, côté qui côté pour aller, qui côté pas pour aller. Moi-même, comme un époque qui s'en là, moi aussi, j'ai souffrance, moi aussi, j'ai malade, moi aussi, j'ai avancé, j'ai besoin de bon traitement. Nous avons là-haut 150 médecins qui, dans le privé, sur les autres pays qui nous viennent, ouvertement, ils viennent opérer dans nos bannes l'hôpital.
10: Le ministre de la Santé était ce matin à l'hôpital Sir Henry Jagnet à Flack pour inaugurer une nouvelle unité dédiée à la prise en charge des AVC. Une ouverture qui intervient alors que Maurice enregistre environ 4000 cas d'AVC chaque année. 5 patients ont déjà été pris en charge dans cette nouvelle unité. L'objectif est de permettre une intervention plus rapide et de réduire les risques de décès et de séquelles. 2 autres unités devraient également être mises en place dans d'autres hôpitaux du pays, annonce Anil Bechou. Les permis des opérateurs d'autobus qui ne respectent pas leurs obligations de service pourraient être révoqués. C'est l'avertissement lancé ce matin par le ministre des Transports Osman Mahomed lors d'une rencontre avec des habitants de Grande Rivière Nord-Ouest. Il dénonce une situation inacceptable, certaines lignes étant peu ou pas desservies alors que les opérateurs bénéficient de subventions publiques. La ligne 150 reliant Paille à Vallée-Pitot est notamment concernée. Le ministre évoque des spéciales routes privilégiés au détriment des trajets prévus et promet un contrôle renforcé du secteur. Osman Mahomed répond aux questions de Vince Bryan.
13: Connaître en Dieu même, mais là je fais un petit arrangement, pour certains voulaient, certains pas vous. On l'a longue, elle a dit, tu fais coup de casse. Ça n'est pas suffisant. Dorénavant, nous veut dire, c'est lui qui tient sur vice dans la route ici. Il a fait spécial route, il économise l'argent, mais il nous fait penser qu'on révoque ce permis. Parce qu'il n'est pas normal que le public voyageur souffre quand nous fait payer un service. Mais bien, on dit là, si, bien sûr, il peut être des paramètres de la loi. Vous pouvez répondre au comité disciplinaire tout de suite. Quand nous référons, il n'a pas dit qu'à 6 mois, 2 mois, 3 mois. Mais il n'est pas suffisant. Parce que maintenant, quand on va revenir après, je vais faire mes affaires. Alors ça, c'est dans l'immédiat, nous faisons ça.
10: À plus long terme, le Bus Services Bill ainsi que les systèmes GPS et cashless devraient renforcer le contrôle des trajets et des paiements, dit-il. 99 personnes ont perdu la vie sur nos routes depuis le début de l'année dans 96 accidents mortels. Un bilan en forte hausse par rapport à l'année dernière. À la même période en 2025, 67 accidents mortels avaient fait 72 morts. Dernier drame en date, un habitant de Mapou âgé de 39 ans, Baldoa Gyaneshwar Singh, a péri vers 2h ce matin sur l'autoroute à environ 200 mètres du rond-point de Mapou. Son véhicule a percuté des panneaux de signalisation et des rochers avant de terminer sa course dans un caniveau. Le conducteur a été projeté hors du véhicule et retrouvé à une dizaine de mètres. Transporté à l'hôpital du Nord, son décès a été constaté par un médecin de service. Je vous le disais en titre, le gaz pourrait bientôt souffler un vent nouveau sur le secteur énergétique mauricien. Le projet de centrale au LNG de Fort William franchit une nouvelle étape avec une capacité pouvant atteindre 500 MW, une infrastructure d'envergure qui doit renforcer la production électrique du pays et diversifier ses sources d'approvisionnement. L'Inde devrait réaliser l'étude de faisabilité, tandis que le Japon et le Qatar sont sollicités pour les aspects techniques, économiques, financiers et l'approvisionnement en gaz. Le gouvernement espère une première production de 100 MW d'ici 3 ans. Emmanuel Hidou nous donne les détails.
14: Le projet pour construire une centrale électrique à gaz commence à prendre forme. Selon nos informations, les Indiens ont accepté de réaliser l'étude de faisabilité pour ce projet d'envergure à Fort William. Les terres ont été déjà acquises par le Central Electricity Board. Les experts devront donner leur avis sur l'aspect technique de stockage et de production. L'expertise des Japonais a également été sollicitée concernant le modèle économique et le stockage adapté pour la centrale. Une réponse est attendue d'ici octobre sur le financement et l'approvisionnement du gaz naturel liquéfié. L'aide du Qatar est également envisagée, dont la convoitise pour ce dossier reste visible. Pour rappel, en 2022, le projet a refait surface à travers une mesure budgétaire prévoyant que la zone portuaire de Fort George soit utilisé pour le stockage du LNG, mais rien ne s'est concrétisé par la suite. Pour ce nouveau projet, le gouvernement espère d'ici 3 ans voir la centrale à gaz en opération avec une production de 100 MW avant d'atteindre les 500 MW sur 10 ans.
10: À 19h08 sur Radio One, on passe à l'actualité dans la région. Une femme malgache de 22 ans aurait tué son mari, un Mahorais de 24 ans, après une violente dispute ce mercredi après-midi à leur domicile du quartier Plateau à Kongou, à Mayotte. Selon les premiers éléments, elle lui aurait asséné plusieurs coups de machette sous les yeux de leurs enfants. Grièvement blessé, l'homme a succombé à ses blessures. Légèrement blessée, la jeune femme a été transportée aux urgences avant d'être placée en garde à vue à la gendarmerie de Kongou. Une enquête est en cours pour déterminer les circonstances exactes du drame. Et au moins 19 personnes ont perdu la vie ce mercredi au Népal après de violentes inondations et des coulées de boue, tandis que 384 touristes, dont 291 étrangers, sont portés disparus. Le drame s'est produit dans une zone de l'Himalaya, proche de la frontière chinoise. De nombreuses victimes sont également signalées au Tibet, selon les médias d'État chinois. Face à l'ampleur des dégâts, les autorités népalaises ont déployé l'armée, des hélicoptères et des équipes de secours. Plusieurs habitations, barrages et centrales solaires ont été endommagées, provoquant également des coupures d'électricité. Une évaluation des dégâts est en cours. Voilà ce qui met un point final à cette édition. Merci de l'avoir écouté. À venir, Méli Mélo avec Ursula.
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trouble. Ce communiqué de la météo pour Maurice est mis à 16h30 aujourd'hui. Un courant d'air légèrement perturbé circule sur notre région. Des périodes nuageuses attendues ce soir avec quelques averses à l'est et sur les hauteurs. Après un peu de pluie tôt dans la matinée sur les hauteurs, il fera beau au cours de la journée. Des développements nuageux sont quand même prévus dans l'après-midi à l'ouest de l'île et sur le plateau central avec quelques averses localisées. La température minimale sera entre 15 et 17 degrés sur le plateau central, entre 19 et 22 ailleurs. La maximale sera supérieure à la moyenne par environ 2 degrés et sera entre 23 et 25 degrés sur les hauteurs et entre 27 et 30 degrés sur les régions côtières. Le vent est léger et variable. La mer est agitée au-delà des récifs avec des houles du sud-ouest de l'ordre de 2 mètres. Marée haute demain à 0h11 et à 13h. Marée basse en ce moment même et demain à 6h45. Et le lever du soleil est prévu demain pour 6h23.

décès de Monsieur Gyaneshwa Singh Baldoa. Monsieur Gyaneshwa Singh Baldoa, connu sous le nom de Atish, âgé de 38 ans. Le convoi sortira de son domicile à Mapul, Clusio, Goodlands, demain 27 août à 9h30 pour se rendre à l'incinérateur de Belmont, Goodlands. Le décès de Monsieur Linda Ramnaren. Monsieur Linda Ramnaren, connu sous le nom de Girish Maharaj, âgé de 72 ans. Le convoi sortira de son domicile à Lavo Street, Sainte-Croix, demain 9h30 pour se rendre au crématorium de Sipai Brûlé à Vallée des Prêtres. Le décès de Monsieur Johnny Larcher. Monsieur Johnny Larcher, âgé de 75 ans. Le convoi sortira de sa résidence à Telfair Mouka demain à 10h pour se rendre à l'incinérateur de circonstance Saint-Pierre. Le décès de Madame Sheila Virapen Nemurut. Madame Sheila Virapen Nemurut, connue sous le nom de Devika, âgée de 59 ans. Le convoi sortira de sa résidence à Route Royale Terre Rouge demain à 10h pour se rendre à l'incinérateur de Bois Marchand. Le décès de Madame Sati Priya Gangani Chandu. Madame Sati Priya Gangani Chandu, âgée de 51 ans, le convoi sortira de son domicile à Route Royale Rocheter, près du Aradan Shop, demain à 11h pour se rendre au crématorium de Darouti. Le décès de Madame Rita Dorzani Martin. Madame Rita, Marie Rita Dorzani Martin, âgée de 87 ans, le convoi sortira de sa résidence au numéro 4, à l'avenue La Ferme, route Palma, 4 bornes, demain à 12h30 pour se rendre en l'église de Saint-Rosaire et de là au cimetière de Flic-en-Flac. Le décès de Monsieur Eridet de Soy. Monsieur Eridet de Soy, connu sous le nom de Rohit, âgé de 65 ans, le convoi sortira du domicile de son fils, Monsieur Shubham de Soy, à Balram de Soy Lane, Palmar, demain à 14h pour se rendre au crématorium de 4 Coco. Radio One présente ses sincères condoléances à toutes ces familles endeuillées.

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0: Rise and Fall avec Craig David aux côtés de Sting sur Radio 1.
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0: Ah oui, quel plaisir surtout d'être là ce soir dans votre Méli Mélo. Comment allez-vous? Vous m'aviez manqué quand même un peu, beaucoup. J'espère que ça va, que votre soirée se passe bien, que la journée aussi a été bonne. En tout cas, nous sommes partis avec Prachante à mes côtés ce soir. Ouais, Prachante. Prachante, mais c'est un peu le blanc, Zodi. L'homme en blanc. Prachante, l'homme en blanc, Zodi. Et vous, bah écoutez, vous nous donnez de vos nouvelles. Vous nous appelez, comme chaque mercredi d'ailleurs, au 210-8910 pour vos demandes de chansons, les chansons des années 90 à 2026. N'importe laquelle, une chanson qui vous fait plaisir, qui vous évoque un souvenir particulier. Si c'est pour souhaiter un joyeux anniversaire peut-être à quelqu'un que vous aimez. Anything que vous avez envie de partager. Mais surtout, surtout, vos demandes de chansons. Donc, Ayla, Nathanze, 218-910, téléphone-nous. Dites-nous qui sentez capable de faire ce plaisir. Et avec Prachante, nous pour organiser cocasse, comment le dire, entre 20h et 22h pour vous faire plaisir. Donc, à vos téléphones maintenant, 210-89-10, ou sinon, vous nous envoyez un petit message WhatsApp et tout à l'heure, bien sûr, nous allons vous rappeler au 58-53-77-21. Entre-temps, on vous propose les super titres là, de cette décennie 2000, 2010. Voici Corneille sur Radio 1.

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2: Excellente soirée Radio 1, il est 19h30.
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Bad Day, écoutez Daniel Porter. Ça va vous... Ouais, même si le titre c'est Bad Day, franchement, ça vous fait chanter. Et you just smile, that's it. Smile and everything's gonna be alright, right? Allez, je vous attends encore, il nous reste encore quelques places là, au 218-910. Pour vous inscrire, pour vos demandes de chansons, n'hésitez surtout pas. Et j'aimerais vous dire, alors, comment ça se passe, surtout nous qui sommes de l'autre côté, quand vous nous appelez, vous entendez, ça sonne, personne ne répond. C'est pas que nous ne vous répondons pas, non. C'est juste que pendant que vous appelez, et que si ça ne répond pas, c'est que je suis au téléphone avec quelqu'un d'autre. Et du coup, le temps de finir, de prendre la commande et vous raccrocher après, on n'a pas le temps de récupérer. Donc, essayez plusieurs fois. Si vous avez essayé une fois, ça ne marche pas. Croyez-moi, essayez quelques fois. Ça devrait marcher au bout d'un certain temps. Et si vous avez moyen de nous envoyer un petit message WhatsApp, si ça ne marche pas sur le 218-910 pour vous, envoyez-nous un petit message WhatsApp et on fera le nécessaire. Votre chanson, c'est une chanson des années 90. À ce jour, n'hésitez pas, 218-910, mais dépêchez-vous de nous appeler. Attention, paresse place.

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0: soirée, vous écoutez Radio 1, il est 20h. C'est tout de suite avec vous, Émilie Rengaina. Bonsoir.
1: Bonsoir, Kersula. Bonsoir à tous. L'homme d'affaires chinois Yi Hai a porté plainte hier contre son compatriote et partenaire Wang Junliang, avec qui il est en conflit autour du projet de Smart City de Pai. Déjà visé par une enquête de la Financial Crimes Commission pour blanchiment d'argent, Yi Hai affirme être propriétaire d'une société basée aux îles Vierges britanniques. Celle-ci détient 51% de Yi Hai Investment Management Limited à Maurice, aux côtés de la State Investment Corporation. Yi Hai accuse Wang Junliang d'avoir fait de fausses déclarations à la FCC contre lui. Il affirme également que son partenaire serait à Maurice dans le but de lui causer du tort. La mère du petit Adriano, tué dimanche à Rochebois, avait été victime de violences domestiques. Elle avait obtenu un protection order contre son compagnon avant de le retirer. Une situation que déplore la députée Prime Minister et ministre de l'égalité des genres, Ariane Navarre-Marie. Elle estime que certaines interventions auraient pu être possibles si la mesure de protection était toujours en vigueur. À l'avenir, la Domestic Abuse Act devrait rendre plus difficile le retrait d'un protection order. Ariane Navarre-Marie précise également que la famille du petit Adriano bénéficie du soutien de son ministère. Elle était à Grande-Rivière-Nord-Ouest ce matin. Le ton est monté d'un cran à l'hôpital Victoria Candace dans la nuit d'hier lorsqu'un patient de 59 ans s'en est pris verbalement à un archiviste. Le patient, qui voulait consulter sa carte médicale, aurait proféré des injures à l'encontre de l'employé. Il aurait également affirmé qu'il avait le droit de parler puisqu'il paie ses impôts. L'archiviste lui aurait expliqué que ce document est confidentiel et réservé au personnel soignant autorisé. Se disant humilié par les propos du patient, le fonctionnaire a porté plainte à la police. La suspension de l'extension des droits d'accise sur les produits contenant du sucre prévue pour le 1er octobre est accueillie avec soulagement par l'industrie locale. Les produits concernés comprennent notamment les biscuits, gaufres, chewing-gum et confitures. Chez Esco, qui fabrique principalement ces produits, le directeur estime que cette hausse aurait pu faire bondir les coûts de production de 50 à 200%, voire jusqu'à 300%. Selon lui, l'entreprise aurait alors été contrainte de réduire de moitié ses activités, avec de lourdes conséquences sur sa rentabilité, l'emploi et ses perspectives. Et puis Meta a conclu ce mercredi un accord avec plusieurs États américains pour mettre fin à un procès l'accusant d'avoir favorisé l'addiction des mineurs à Facebook et Instagram. Le groupe devra verser plus de 16 milliards de dollars et modifier certaines fonctionnalités destinées aux jeunes. L'accord doit encore être validé par une juge fédérale en Californie. Les États reprochaient également à Meta d'avoir minimisé les effets de ces réseaux sociaux sur les enfants et d'avoir enfreint des règles sur leurs données. Parmi les mesures prévues, un mode de nuit activé par défaut bloquant l'accès aux réseaux sociaux entre minuit et 6 heures. C'est la fin de ce flash, merci de l'avoir écouté, c'est parti. C'est la suite plutôt de Mélie Mélo avec vous, Ursula.
2: Merci beaucoup Émilie, on se retrouve à 21h.
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0: retrouver pour la deuxième partie de votre Milly Mélo. C'est votre sélection. On arrive justement avec toutes les chansons que vous avez choisies. Ces chansons qui vous font plaisir, qui vous font rêver, qui évoquent plein de choses. En tout cas, c'est vous qui avez tout préparé. Pas mal de sons bien de chez nous quand même aujourd'hui à prévoir. Le premier à se jeter à l'eau, c'est Alain du côté de la cure. Bonsoir Alain.
1: Bonsoir, comment ça va?
0: Mais ça va très bien, merci. Et vous?
1: Ça va.
0: On a passé une bonne journée.
1: Quoi?
0: Vous avez passé une bonne journée?
1: Très bien, mais un petit peu fatigué en ce moment.
0: Beaucoup de travail?
1: Beaucoup de travail, oui. Il manque de personnel. On travaille avec les jeunes, c'est comme ça, hein?
0: Vous avez les bouchées doubles, comme on dit.
1: Ouais. Ah, Dieu. Ça a dû de tailler. Il est là, toute seule.
0: aïe. Bon courage en tout cas pour tout ça, hein.
1: Ouais, on va faire avec, hein.
0: Que vous faites, bien manger au lit, bien tenir ferme. Là, comment se passe un peu la soirée, là? Racontez-nous, comment vont les enfants, les petits-enfants?
1: Les enfants, les petits-enfants, ils sont...
0: Ils ont repris l'école?
1: Non, ils ont pas... Oui, c'était à l'école aujourd'hui. Ils vont voir Tchadine.
0: Ingui, qui n'a pas qu'à rail, nous guettons.
1: Un petit lentille.
0: Un petit lentille noir, ça, ou c'est un lentille?
1: Oui, un petit pomme de terre frite.
0: Ouh, après.
1: Pas grand chose.
0: Pas même la veille d'aujourd'hui.
1: Un petit satin comme d'amour.
0: Oh là là.
1: Oui. Ah, bon, on peut dire satin pomme de terre.
0: Un satin pomme de terre. Pas pomme de terre frite.
1: On connaît, on veut rabat. Si on connaît le budget, c'est rabat.
0: Ah, yo, super, ça a venu là. Un petit lentille noir, un petit satin pomme de terre.
1: Ah, ben oui.
0: Un petit piment sec, tout là, non?
1: Ah oui,
0: un rose à bousse.
1: Ouais,
0: un petit peu ma confie Rodrigue à côté, comment dire?
1: À côté.
0: Incroyable. Vous êtes passé à table déjà ou pas encore?
1: Non, moi pas encore. Moi, man custom. Et toujours en train de bosser là.
0: Il est où manger?
1: Des fois à 9h, des fois à 10h. Ça dépend, hein.
0: Bon appétit pour tout à l'heure, hein.
1: Ah oui.
0: Et là, ce soir, mon très cher Alain, qui c'est que vous voulez saluer? On vous écoute.
1: Salut mon fils, O'Neill, qui est en train de rire là-bas.
0: Oui.
1: Il dit à chaque fois, hey, toi, t'es un phénomène, toi.
0: Embrassez bien fort, comment l'appeler?
1: Embrassez bien fort, O'Neill.
0: O'Neill, gros pioupiouka, O'Neill.
1: Et ma femme, Pamela.
0: Oui.
1: Ses petits-enfants, Emilka, Elaya, Irincha. Et Michel, et là, Kimi.
0: D'accord, on embrasse tout le monde bien, bien fort. Ce sera tout pour vous, Alain?
1: Aujourd'hui, c'est vrai.
0: Aujourd'hui. Mais écoutez, m'espérez, quand nous résonne, comment dire, ou récit, comment dire, gagne tu répit, tout ça, là, demande ça fait travail, lut.
1: Non, on connaît comme vous en repos, là. Comme on va pas s'associer, on veut fixer, par contre, là, moi, là, on va.
0: Aïe!
1: Mon diamant, là, on parle de croisière, là.
0: Ouf, menen Djibun qui me bien content que je suis diamant ça longtemps, c'est vrai. Hein? Diamant, repos là, pastel là, ça. Repos là après, comme on m'a dit, si c'est une
1: soutien. Nous, la société nous fixe plafond.
0: Ouais.
1: Nous croise les bois. Là, là, nous dit bye bye.
0: Non, c'est une façon de voir la vie aussi, hein. C'est une façon de voir la vie. Et l'infatigable, en tout cas, Alain, je vous embrasse bien fort.
1: Merci.
0: Et la chanson qui vous fait plaisir?
1: Ghost Fear.
0: L'imbia blessé.
1: L'imbia blessé. Je ne sais pas si je blessé.
0: Mais nous parlons écoute ça ensemble. En tout cas, je vous embrasse. Faux. Gros piou-piou qu'à vous. Et une bonne soirée, Alain.
1: Ben, bonne soirée à toi aussi.
0: Allez, à bientôt.
1: Je suis désolé à mon fils. Je n'ai pas pu trouver la chanson qu'il aime.
0: Allez, c'est pas grave. Une prochaine fois. Ce n'est que partie remise.
1: D'accord.
0: Allez, bonne soirée, bonne Alain.
1: Soirée.
0: À bientôt.
1: À bientôt.
0: L'imbia blessé, ça arrive juste après la pause.
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0: Et nous avons le plaisir là de nous rendre du côté de Curepip pour échanger avec Christophe. Bonsoir Christophe.
1: Bonsoir, je suis là et merci beaucoup pour l'hospitalité.
0: Mais avec plaisir Christophe, c'est la vous nous envoyez souvent des messages, hein, mais c'est la première fois que nous échangeons dans Méli Mélo, il me semble.
1: Oui, vu que je suis tellement occupé, j'en marque que les messages, mais c'est vraiment un plaisir partagé, parce que nous manquons un grand événement pour la capitale, et c'est pour ça que je voulais partager ces moments-là avec vous.
0: Ah, ben merci en tout cas, on va en parler dans quelques instants. Mon très cher Christophe, puisque c'est la première fois que nous échangeons justement dans Méli Mélo, écoutez ça Christophe!
2: Ouais, Christophe!
1: Merci.
0: Standing ovation pour vous. Bonsoir, bienvenue dans Méli Mélo.
1: Merci.
0: Aïe, un plaisir vraiment de pouvoir discuter avec vous. Alors Christophe, vous avez un petit penchant quand même pour l'histoire.
1: Oui.
0: Alors qu'est-ce que vous voulez nous partager? Vous m'avez parlé de quelque chose par rapport à Port-Louis, par rapport à la reine. Je dis bien?
1: Au fait, hier, nous commémorons les 60 ans de l'accession de Port-Louis, ville comme cité.
0: 60 ans.
1: Et c'est l'unique ville à être accédée au titre de noblesse de la cité à Maurice.
0: Waouh, bravo pour Port-Louis.
1: Ces lettres de noblesse ont été données par la reine Elisabeth. Et en passant, je salue la mairesse qui, je suis sûr, nous écoute, Madame Christelle Pondor, et aussi son adjoint, Madame Karam Tali. Coïncidence, nous avons deux personnes à la tête dans la société qui sont des dames.
0: Oui.
1: Et à l'époque, c'était le contraire.
0: Ah oui, c'est vrai, c'est le cas de le dire. Ben, on les embrasse bien fort. Merci d'ailleurs d'écouter Radio One ce soir, ça fait plaisir, hein, j'avoue, ça fait plaisir. Et Christophe, bravo pour ça, bravo. Merci pour ce super partage, on vous applaudit, pas possible. Incroyable. Et vous savez quoi, Christophe?
1: Oui.
0: Puisque vous êtes si sympa à nous partager comme ça l'histoire, en tout cas les 60 ans justement de la cité de Port-Louis, on a le plaisir ce soir, là tout de suite, maintenant, de vous offrir deux tickets d'entrée pour aller voir un spectacle de Comico Bravo.
1: Ah, merci beaucoup.
0: On va vous faire rire un peu pour vous détendre, important.
1: C'est bon, c'est bon pour enlever les stress.
0: Absolument. Et bravo encore une fois. Et donc, je vous donnerai les détails de toute manière hors antenne. Et dites-nous un peu là comment se passe la soirée.
1: Enfin, la soirée est un peu fatiguée. Je suis retourné à la maison. Là, je vais dîner avec mon épouse.
0: Ouais.
1: Et très cool. Et le temps est un peu plus beau que ce matin.
0: Ah, bah oui.
1: La pluie à Curepip, là, c'est meilleur maintenant.
0: Ça change de la pluie.
1: Ça change, parce que nous attendons le temps va se détériorer pendant le week-end.
0: Ouais, c'est vrai, j'ai vu ça dans la météo, donc autant profiter. Exactement, vous avez tellement raison. Et là, ce soir, qu'est-ce qu'il y a dans Carail, là, nous guettons un coup?
1: Ah, gros Patrick.
0: Oh, waouh!
1: Mon préféré.
0: C'est votre préféré?
1: Ouais.
0: Eh bien, bon, vous allez voir.
1: Avec une salade de margose.
0: Vous allez vous régaler ce soir, vous, là.
1: Trop loin, Moscou. J'aurais pu t'envoyer.
0: Pas grave.
1: Vous allez vous frais.
0: Pas grave. C'est pas grave. Vous penserez à nous.
1: Next time.
0: Allez, on fait comme ça. En tout cas, mon très cher Christophe, je vous embrasse bien, bien fort. Dites-nous, quelle est cette chanson-là qui vous fait plaisir ce soir?
1: Moi, la chanson qui me fait plaisir, que beaucoup de gens ne savent pas, et que quand la cité a été accédée, quand la ville a été la ville de Paul a été accédée au titre de city par la reine, à l'époque on avait demandé à Serge Lebrun d'écrire une chanson. Et Serge Lebrun a écrit la chanson. Là aussi en parenthèse, hein, parce que c'est merveilleux ces moments qui ont passé peut-être dans l'oubli. C'est pareil comme pour le Père Laval. Serge Brass a écrit pour le Père Laval une chanson, pas ses gars, une chanson, parce que le père Suchon avait demandé à l'époque, parce que Monseigneur Lynn voulait écrire une chanson sur les quatre pèlerinages qu'on a à Maurice, c'est-à-dire que Saint-Michel, Père Laval, Sainte-Anne, après j'oubliais l'autre, mais seulement il avait fait sur Père Laval.
0: Oui.
1: Et Pierre Souchon avait, enfin, il a aimé ça. Mmh. Et depuis ça, tous les ans, on entend la chanson du Père Laval. Bientôt, on va l'entendre dans deux semaines.
0: Ah ben oui.
1: Sur le Père Laval. Mmh. Et aussi, il y a quelques ans, on avait célébré la Vierge. Pierre Souchon avait laissé M. Djordje Toudji composer une chanson sur Marie en créole.
0: Mmh.
1: Et c'était la première chanson chantée à l'église en créole à l'époque.
0: Incroyable. Ben oui, je me souviens, vous nous avez
1: pas une chanson en créole à l'époque.
0: Oui, c'est sûr.
1: Mais c'est ça pour André, que tout ça vient de la capitale.
0: Incroyable. Ben, on embrasse tous ceux qui habitent pour lui, qui passent par là, qui viennent travailler. Et
1: ouais.
0: C'est quand même notre capitale et c'est bon, en tout cas, d'apprendre tout cela. Merci beaucoup pour ce partage, mon très cher Christophe.
1: Oui, merci. Et je te remercie beaucoup. Surtout pour l'hospitalité.
0: Et avec plaisir, toujours, toujours. Écoutez, je vais vous laisser apprécier votre chanson et vous rappeler tout à l'heure en ce qui s'agit de vos tickets pour aller voir le spectacle de Comico. Et entre-temps, on va écouter Serge Lebras, justement, cité pour lui.
1: Merci beaucoup et un grand bonsoir à tous les citadins de pour lui qui écoutent la chanson. Peut-être qu'ils ne savent même pas la chanson.
0: Et ben voilà, ce sera la découverte pour beaucoup d'entre nous. Et on entend même la qualité du son, ben ça date de plus de 60 ans maintenant. Merci Christophe.
1: Merci.
0: Une bonne soirée.
1: Merci, allez bye.
0: À bientôt.

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écoutez, on essaye depuis tout à l'heure de joindre Dominique qui s'était inscrite dans le cadre de l'anniversaire de sa maman, mais ça répond pas. Alors, permettez-moi aussi de vous rappeler que quand vous vous inscrivez, s'il vous plaît, restez disponible entre 20h et 22h parce que on va vous rappeler.

0: essayé plusieurs fois, ça ne fonctionne pas. Pardon, excusez-nous, on vous fait attendre, messieurs, dames. Mais nous avons pu trouver Léana. Bonsoir, Léana.
1: Bonsoir, Yacila.
0: Qui m'a nié?
1: C'est bon, comment t'as nous,
0: Corée? Oh, nous faisons bravo pour Léana. Ouais, Léana. Ça me fait plaisir, m'espérer en tout cas que ça ira mieux de votre côté.
1: Oui, merci.
0: Comment on passe la journée aujourd'hui?
1: Les
0: cours pas bons. Les cours pas bons, aïe aïe aïe.
1: Les cours ferment.
0: La grippe quoi?
1: Non.

0: Ah, allez, c'est pas grave, pas besoin de nous détails, mais n'espérez vraiment que ça ira mieux pour un peu l'artisan, tout ça, là, capable de.
1: Oui, merci.
0: Oh, yo, pas bon, Zodi. Non, petit gars, Liana, bien pimpante, content mes dialogues, rire. Mais ça arrive, on est humain, hein, Liana, mais c'est nazo, ça fait pas bon. On comprend, là. Papa, si vous voulez rire, le radio, comment dire, tout le temps bon, et nazo, pas, ça fait pas bon.
1: Prachanté.
0: Exactement. Prachanté, guettement, les si pareil. Mais c'est bon, on essaie de garder la bonne humeur, justement. Pour, ça même. La positivité attire tout le temps la positivité, donc nous restons dans la positivité du mieux qui nous capable. Et, en tout cas, nous avons eu plein l'amour.
1: Merci.
0: Une manger au moins.
1: Pas
0: pécave. Pas manger. Pourquoi vous êtes beau? Ben, ça fait bouillon là. Ça cap bien.
1: Moi, c'est mon apollo. Moi, c'est mon apollo. Même.
0: Ah, mais rentrez.
1: Bon, c'est bouillon.
0: Oh, yo. Bon, tu dis tes sœurs. Ça dit qu'à rentrer.
1: C'est beau café.
0: Mais bon, un café sœur.
1: Oui.
0: Et dans les années.
1: Même dans ma deuxième, quand on est là.
0: Aïe, attention, déclaration d'amour. Dieu là, mais c'est réel, écoutez. Alors, justement, on a envie de saluer Lim, imaginez là.
1: Oui.
0: Écoute-toi. Écoute-toi, Léana.
1: Qui fait un mauvais garçon, on n'est pas content.
0: Aïe.
1: Il peut écouter, l'idée, il peut écouter, juste devant nous. Après, Léana, il peut écouter.
0: Aïe, problème. C'est écouter, mauvais. Qui ne fait pas écouter comme
1: c'est
0: ça.
1: C'est bon, enfant, il fait mauvais à nous.
0: Aïe. Nous ne connaissons pas qui peut arriver, mais. Quand on veut dire, pour faire un
1: mauvais. Qui connaît.
0: Voilà. Ben, nous embrassons bien fort, n'est-ce pas? Il fait bon garçon.
1: C'est moi qui t'en dis beaucoup comme les mauvais, mais c'est moi les visages sans et. Le radio est derrière là, les visages sans et. Ils ont écouté.
0: Oui,
1: oui. Il fait moi qu'on fait une coute là, mon collègue.
0: Et la santé qui dit essayez sans toi. Mon père,
1: oui.
0: Essayez sans toi. L'amour
1: là de vous trouver.
0: Là de vous trouver.
1: De vous plisser.
0: De vous plisser.
1: Oui.
0: Mon compte, c'est la santé là que je vous ai mis, vous lis là.
1: Capable. Ben, passe à l'année, le coup, on va mettre.
0: Allez. Allez, Zodi,
1: on va partir.
0: Allez, avec plaisir. Et ce soir.
1: Il y a un gros bisou, il y a un gros je t'aime.
0: Oui.
1: Parce qu'il a mon bébé, pas bien, on va les boutons, parce que j'aime bien tout le monde.
0: Aïe.
1: C'est pour moi de l'eau.
0: Aïe, aïe, aïe. Ben, qui sentez ou non, vous écoutez mardi?
1: Mardi, sans.
0: Allez, dans l'écoute, lit aux côtés de Sandra, Esparon. En tout cas, meilleure santé à vous, Léana.
1: Merci.
0: On se dit à bientôt.
1: À bientôt.
0: Au allez, au revoir. Next time.

0: Vous allez halluciner. Après un bon moment, on a le plaisir, le privilège même, j'ai envie de dire, d'accueillir notre très cher Jean-Marc du côté de Saint-Pierre. Bonsoir Jean-Marc, oui.
1: Jean-Marc,
0: ouf. Mais tu crois que la guerre en nous? Pas que la guerre en nous?
1: Non,
0: pas du
1: tout. La guerre,
0: et ta Jean-Marc? Oui. Comment me tu peux dire ta
1: guerre? Moi, que je, tous les mardis, tous les dans mes emails.
0: Ah, ça fait plaisir. Ça fait plaisir, en tout cas, Jean-Marc. Pour un camarade, peut-être, car écoute, nous, premier.
1: Je te fais rôde, moi, l'orage.
0: Jean-Marc, c'est un habitué, parce que toutes les semaines, il part rate, il n'est pas dormi, il dit, moi, si il va écouter, mais il est ah, là, nous, perdit immense, depuis un des temps. Mais on comprend tout à fait.
1: Un bon moment.
0: Nous, pendant nous.
1: Moi, qui m'en parle, exactement.
0: C'est ce qu'on va nous dire.
1: Tu et Méli Mélo, ça va.
0: Ça même, on t'en dit quoi, on a peur d'où? Là, on me dit, j'en manque un gars, la guerre, on nous a un manque un coup. À la Nintendo Zombox, on dit trop content, vraiment, vraiment. Et vous savez, comment je peux dire tout à l'heure, Aliana, nous tous nous passons pas mal de moments et c'est tout à fait compréhensible.
1: Exactement.
0: Et nous, une famille ici, comment vous connaissez, on se partage à peu près tout et franchement, courage et force, nous avec vous, et voilà quoi.
1: Merci.
0: Ouais, nous pas, parfois nous pas trop connus qui parlent, nous pour servir, mais m'espérer.
1: Moi, je ne suis pas ça, Olivier, ça va dans le terme. Mais moi, je ne suis pas comme Olivier. Tu parles de tout, moi, je ne suis pas reconnaître, c'est pas moi,
0: Ouais, sûrement.
1: Parce qu'il y a de bons camarades avec mon élève là.
0: Ah, d'accord. Voilà. Et c'est vrai, hein, c'est vrai que, parfois nous payons un mot, mais c'est moi espérer, ou peut sentir tout nous l'amour, Jean-Marc.
1: Oui, bien sûr.
0: Tout nous l'amour, bien voyez, à travers sa radio, là. À travers sa radio, on est content, là. Alors, Jean-Marc, comment vont les voitures? Jean-Marc, il est mécanicien, hein, on rappelle, parfois, il y a petit nous manque tips.
1: On des services, on va te battre. Mais t'as pas la roulée.
0: Fraisseur, là, dans Saint-Pierre, qui position?
1: Là, il y a Fraisseur, pas causé, ici, là. Fraisseur d'une balle.
0: Vrai. Donc, pour l'une, chaque fois, l'été encore là,
1: nous avons mis. Il y a comme ça, ça Fraisseur, là.
0: Ah, yo, vous avez mis un peu de soleil, donc, pour lui, j'en moque assez dans Saint-Pierre.
1: Non, mais
0: quand
1: nous ici, dans Saint-Pierre. Mais pas que, je veux pas que, pas que, ça. Ça allait, il a mis ça béton, là, il est tombé, belle dormi.
0: Mais profite l'hiver,
1: bon, alors. C'est bon, là, un petit à l'aise.
0: Ouais, vrai, mais papy transpirait, pas connaît. Que pour dormir, c'est pas pour dormir des hauts.
1: Pas bien, gauche, bien, droite. Mais tu es content, bon, tu as jamais été connu, maillim.
0: Incroyable. Alors, sinon, comment va la famille? Comment vont les enfants, les petits-enfants, madame?
1: Oui, mes Cathy, Emeline, Kelly, Laurie, Benita, Jean, Kevin, Bruno et Erwin. Et tout correct là.
0: Mon petit enfant, tu corriges.
1: Mon petit enfant, il y a un.
0: T'es grandi.
1: Là, il y a un troisième petit enfant.
0: Ah, l'espace qui nous parle de causer.
1: Une petite fille, Bounaël.
0: Ça veut dire les temps qui nous parle de causer, là, on vit grand-père encore.
1: Ça veut dire. Tu viens de dire avant.
0: Ah, oui. Moi, pourquoi mon père a
1: dit. D'ailleurs, la personne se sautait l'eau sur.
0: Ah, et t'as un petit argent dans la maison, Jean-Marc.
1: Ah, nous regardons là. Mais ça, nous allons mettre des petits enfants sur nos enfants, une petite fille.
0: D'accord. Très bien, une petite princesse. Mais oui, mais bien sûr, mon grand-père.
1: Moi, je vais aller les voir, moi.
0: Oh, il est trop coquin.
1: Quand mon aime, moi, je travaille au moins. Je vais l'avoir dans moi.
0: Non, mais là, mon grand-père, elle le ça. Un grand-père, j'ai envoyé un grand-père gâteau aussi au budget de ça.
1: Un grand argent.
0: Eh ben oui. Allez, dis-nous rapidement qu'il y en a au Caraïbes ce soir.
1: Je viens un poulet frit avec un copal.
0: Non. Ben bon appétit, en tout cas.
1: Merci.
0: Et vous voulez saluer quelqu'un ou soit on finit faire la liste?
1: Toujours pour moi, Mme Sylvie, pour mes quatre filles, Emeline, Kevin, Laurie, Béta, pour trois hommes, Bruno, Kevin et Erwin. Et pour j'ai l'écoute de Saint-Emmanuel, pour moi, la reine de Roselle, pour Gagne de côté Roselle, pour Oliver de côté Roselle. Et pour tout le monde qui m'a capté, j'écoute le radio, tous les dans Méli Mélo.
0: Oui, merci. Et la chanson qui vous fait plaisir?
1: Pour Guillaume.
0: Allez, enfin vraiment, nous pouvons écouter juste après la pause. En tout cas, Jean-Marc, vraiment contente de vous retrouver. Un embrasse bien, bien fort.
1: Merci à celui-là.
0: Une bonne soirée.
1: Et bonne soirée à toi aussi, et bonne rentrée, c'est toi.
0: Et on se dit à merci beaucoup, on se dit à bientôt, hein.
1: Allez, oui, bien sûr, vous, papa.
0: Allez, à bientôt, Jean-Marc.
1: Bye bye.
0: Au revoir. Allez,

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0: dans la tour cette fois pour retrouver Christelle. Mais en même temps, j'aimerais lancer un appel à Dominique qui s'était inscrite en première heure. Je ne sais pas si elle nous écoute encore, Dominique. Ben, ça ne répond pas du tout. Du coup, si peut-être qu'on a mal pris votre numéro ou quoi, je ne sais pas. Mais si vous nous entendez, rappelez-nous. Si vous voulez toujours écouter la chanson demandée. Oui, en plus, on a besoin de road salle en fond tiroir à Givlao. Donc, on vous attend, hein, ma très chère Dominique. Allez, on rencontre Christelle du côté de la tour. Bonsoir, Christelle.
1: Bonsoir.
0: Comment ça va?
1: Ça va bien, merci. Et vous?
0: Oui, ça va bien. Vous avez passé une bonne journée?
1: Oui, ça va. Au travail.
0: Travail. Pas trop dur aujourd'hui?
1: Pardon?
0: Mais il n'y a pas trop dur la journée.
1: Non, pas trop dur. Oui.
0: D'accord. Et vous avez terminé à quelle heure?
1: 4 heures.
0: Ça va?
1: Oui.
0: Très bien. Et là, comment se passe la soirée?
1: Ça va. Toujours vers un bébé.
0: Ouais.
1: Oui.
0: Bébé Jamil, ouais.
1: Oui, il est devant moi, là. Tu fais ce des autres. Tout à fait.
0: La petite princesse, embrasse faux pour nous, hein?
1: Oui, merci beaucoup.
0: Alors, Christelle, viens-nous qui est dans le carré aujourd'hui?
1: Aujourd'hui, mille frites avec poulet.
0: Yam, yam. Bon appétit, oui. Bon petit menu. Et, et qui c'est que vous voulez saluer? On vous écoute.
1: Un petit coucou à Mickaël. Et toujours, moi avec Céleste, le pensif faux. Et nous comptons lui. Et un coucou à Ludo. Et il est toujours fort. Et toujours son frère Pansley. Et c'est tout.
0: D'accord. Et la chanson qui vous fait plaisir ce soir, Christelle?
1: Et c'est... Attends, hein, je...
0: Lettre du front. Lettre du front, vous nous avez demandé de Kenza Farah.
1: Oui.
0: Ben, on va l'écouter ensemble.
1: Allez, ok, merci.
0: Allez, une bonne soirée, à bientôt.
1: Merci, à vous aussi. Allez.

0: Bonne soirée à tous, Radio 1, il est 21h. Le point info tout de suite avec Émilie Rengainaf. Bonsoir Émilie.
1: Bonsoir Ursula, bonsoir à tous. Soigné dans le public, mais avec un médecin du privé à ses côtés, le choix du ministre de la Santé fait toujours débat. Anil Bechou défend la présence de ce spécialiste comme observateur lors de son intervention à l'hôpital Djitou, affirmant qu'il n'y a rien d'illégal dans cette pratique. Face aux interrogations de deux syndicats du secteur sur l'accès des médecins privés aux hôpitaux publics, le ministre invoque son état de santé et son âge avancé. Il promet de s'expliquer sur ce dossier au Parlement. Le ministre de la Santé quittait ce matin l'hôpital Sainte-Rogognata Flac pour inaugurer une nouvelle unité dédiée à la prise en charge des AVC. Une ouverture qui intervient alors que Maurice enregistre environ 4000 cas d'AVC chaque année. 5 patients ont déjà été pris en charge dans cette nouvelle unité. L'objectif est de permettre une intervention plus rapide et de réduire les risques de décès et de séquelles. 2 autres unités devraient également être mises en place dans d'autres hôpitaux du pays, annonce Anil Bechou. Un détenu de la prison centrale de Beaubassin est soupçonné d'avoir continué à faire circuler du Gandia depuis sa cellule. L'enquête de là-dessous sur Fabrice Gentil, 38 ans, habitant Rivière-Noire, est bouclée et des poursuites seront engagées. En décembre dernier, il aurait été trouvé en possession de Gandia, de 2 pipes artisanales appelées bong et de 18 feuilles de papier à rouler. Fabrice Gentil avait été arrêté en novembre 2024 avec 2 autres suspects à bord d'une embarcation venant de La Réunion. Près de 96 kilos de Gandia estimés à 125 millions de roupies avaient alors été saisis. Un homme de 43 ans a été arrêté en flagrant délit à Ébène après avoir tenté d'extorquer 400 000 roupies à un directeur financier qu'il avait rencontré sur LinkedIn. Shakil Kumar Prayag Singh aurait menacé de nuire à la réputation de sa victime en diffusant des captures d'écran compromettantes. L'affaire remonte à 2022. Le suspect aurait alors promis à la victime un emploi chez Metro Express Limited contre 70 000 roupies. En août 2026, il aurait repris contact avec elle avec une fausse offre d'emploi avant de réclamer 400 000 roupies. La victime a alerté la police et lui a donné rendez-vous à Ébène. Elle lui a remis une enveloppe contenant des feuilles blanches et 2 billets de 500 roupies. Les policiers sont alors intervenus. Et puis à l'étranger, Donald Trump affirme ne pas penser que le guide suprême iranien Mojtaba Khamenei soit mort. Ce dernier, absent de la scène politique depuis fin février, avait été grièvement blessé lors de la première série de frappes américano-israéliennes contre l'Iran qui avait tué son père, Ali Khamenei. Depuis, Mojtaba Khamenei ne s'est pas montré en public et communique uniquement par des déclarations qui lui sont attribuées. Cette absence alimente les spéculations sur son état de santé et ses relations avec d'autres hauts responsables iraniens. C'est la fin de ce flash. Merci de l'avoir écouté. Vous êtes toujours avec Ursula.
2: Merci beaucoup, Émilie. On se retrouve à 22h.

0: dernière heure de votre Milly Mélo sur Radio 1, direction tout de suite Petite Rivière pour retrouver Valencia. Bonsoir Valencia.
1: Bonsoir Sylla.
0: Comment allez-vous? Ben moi ça va bien et vous?
1: Correct, correct.
0: Péga est frais?
1: Pas vraiment, mais ça va, c'est bon. Pour un Petite Rivière, c'est bon.
0: Ça va, c'est pas plus mal.
1: Ouais.
0: Comment se passe la soirée du coup alors ma très chère?
1: Tranquille, toujours à la tête, qui est un banc qui fait riche, le cannabis, Catane, tout comme.
0: Oh, bien sûr.
1: Tranquille, on a des beaux enfants.
0: Mais ça, oui, c'est un bon petit fille.
1: Oui.
0: Alors, vous avez travaillé aujourd'hui, vous avez dit?
1: Oui, oui, on a travaillé aujourd'hui.
0: Jusqu'à quelle heure alors?
1: On est bien passé. Ouais.
0: Vous avez travaillé jusqu'à quelle heure aujourd'hui?
1: Jusqu'à 14h.
0: Ah, pas mal du tout. Donc, on n'a pas rentré, préparé, etc.
1: Oui, tout le monde a le temps, comment dire, pour guetter un peu, pas ici, pas là-bas. Mais c'est mort, 14h, là, on ne va pas pouvoir faire travaux ménagers, ça allait à la fille. Là, moi, venir, je vais prendre une petite douche pour mon
0: tour. Reposer. Mais oui, c'est vrai, il faut prendre le temps de se reposer aussi. Et du coup, vous avez eu l'occasion de préparer à manger aujourd'hui ou soit comment ça se passe?
1: Non, on ne prépare à manger aujourd'hui, bien sûr.
0: Il look de Sakaraï, là.
1: Il fait un petit manger bien la côte de Tifi. Tout fait poisson.
0: Oui.
1: Avec un salade coco, avec un cherry blanc.
0: Maman.
1: Vrai,
0: c'est qui peut écouter nous la côte, la fin nous connaissent pas vraiment.
1: C'est poisson.
0: Qui poisson ça?
1: Vous faites poisson blanc. Comment ça s'appelle? Cateau. Oui, cateau, oui.
0: Ah, waouh, super. Ouais. Ouf, vous faites vraiment rêver ces mots-là.
1: Oui, moi, j'essaie de faire ça aussi parce qu'ils m'entendent bien tout fait poisson. Je vais essayer de faire ça, mais il y a un petit.
0: C'est tout, quand je travaille, donc à ce qu'avec, je vais arriver à noir,
1: tu
0: veux venir
1: là-bas.
0: Mais là, il y a une recette là.
1: Ouais.
0: Super.
1: Mais
0: ça allait
1: bien.
0: Mais oui, mais oui. Et alors, dis-nous là, ce soir, qui c'est que vous avez envie de saluer?
1: En fait, oui, Valence. Je salue mon bébé Julien Saël, mon bébé qui est blanc. De la ligne droite, c'est-à-dire, pardon, nous comptons les faux. Et une salutation à Maman Sola, bigote respect à Zot. Un coucou à ma petite fille Stéphanie, côté de Manchester.
0: Alors, au radio, il y a un peu faux quand même derrière, hein, si quelqu'un peut baisser.
1: Ah, ok.
0: Oui, c'est pardon, hein, je vous interromps.
1: Allez, ok.
0: Alors, on attend le temps. On rappelle, hein, c'est important de baisser le son de la radio quand vous passez à l'antenne. Ah, ça, c'est trop fort. Coupe le micro. Pardon. C'est important de baisser le son de votre radio, justement.
1: Le son est un peu élevé aujourd'hui.
0: Allez, super. Là, c'est bon.
1: Et puis, oui.
0: Oui.
1: Et à ma fille Stéphanie, de côté Alcester. Et à mon jeune Ricardo. Et les garçons, Kenwell, Mathieu et Elijah. Le vite fort. Et pour ma chambre, moi, belle-fille, qui m'a dit. Et me j'ai dit qu'il se présente pour autant dans la famille, pour autant il faut lui aussi. Et voilà, et à l'équipe Radio 1 maintenant ici.
0: Merci beaucoup. Et quelle est la chanson qui vous fait plaisir?
1: Et me choisir la chanson de Virginio, Distance.
0: Allez, nous allons écouter ensemble. En tout cas, Valencia, mon bras sous faux. Une bonne soirée.
1: Très, très fort.
0: Oui, on s'est dit à bientôt.
1: Allez, bonne soirée et bonne rentrée chez toi.
0: Merci beaucoup. À bientôt, Valencia.
1: À bientôt. Bye bye.

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0: sais pas ce qui se passe aujourd'hui. Personne ne répond à son téléphone. Enso, il m'a quand même rappelé aujourd'hui. Franchement, tu nous as réglé ça, lève, le cimetière. Tout le temps, franchement, tu dis le kitchen, Golivini, tu penses. Pas possible! Je sais pas, nous avons un goût de la mienne. Bon, pas qu'on est arrivé, c'est tout. Mon quoi, c'est bien qu'il y a un frais, c'est un anticyclone, comment dire, qui peut traverser un petit divan. Du coup, c'était une tasse dans le mail d'endroit, parce que j'ai essayé de joindre Dominique, impossible. J'ai essayé de joindre Christina, impossible. Et ça va comme ça, hein. Alors, on va retrouver Yvon, du côté de Rosil. Bonsoir, Yvon!
1: Bonsoir, monsieur.
0: Yvon, la radio joue très fort derrière, il faut baisser, s'il vous plaît.
1: Attendez, je
0: ferme la porte. On a Machrine du côté de Barquoi qui disait nous. Pardon.
1: Ça, c'est bon?
0: Est-ce que c'est bon? Oui, c'est mieux. Nashrine du côté de Barquoi qui disait nous, c'est vrai, il fait très froid. Bah oui, il fait froid. En même temps, l'hiver, mon copain fait ce dernier virage, là, avant qu'il nous rentre dans l'été. Et alors, vous avez pu baisser, là, c'est bon?
1: Oui, là c'est bon, non?
0: Comment a été la journée pour vous aujourd'hui, Yvon?
1: Pas mal, j'ai tout.
0: Qu'est-ce que vous avez fait? Vous
1: êtes j'étais en Rosil aujourd'hui. Ouais, voilà.
0: Vous avez chanté?
1: Ah, bien sûr.
0: Quelle santé?
1: Ouais. Beaucoup de chansons. C'est Wonder Richard. Lionel Richie.
0: Cher.
1: Un peu de tout, voilà. Sinon.
0: Un peu de variété française aussi.
1: Oui. Ouais, c'est ça. Oui.
0: Quelle chanson, quel genre d'artiste?
1: Par exemple, j'ai chanté La Belle Vie de Sacha Distel, Tigavi, et puis d'autres chansons. Et voilà.
0: Bien passé, en tout cas.
1: Ah oui, bien sûr.
0: Et là, la soirée, vous êtes passé à table déjà?
1: Bien sûr, mais j'étais au snack, là, pour prendre une frite accompagnée de bœuf et
0: œuf. Œuf,
1: oui.
0: Ouais, j'imagine. Ok. D'accord.
1: C'est bon, déjà,
0: Comment?
1: C'est bon que.
0: Ah, d'accord. on embrasse tous ceux qui nous écoutent de ce côté-ci. Et là, qui ça a envie de saluer ce soir, Yvon?
1: Ben, je salue la famille bon que, vraiment. Et il y a Christian, il y a et Stéphanie, il y a Erika, la malgache, et puis. Qui est très gentil. Et puis Alison, et puis Mia aussi. Et voilà, tout ce monde. Et puis,
0: les
1: Cynthia, et Adrien, et City, comment on appelle les enfants? Et. Enfin, j'ai oublié un peu. Et puis, quoi encore? Et Nicolas Némorin, Baudiro. Et voilà, tout ce monde.
0: Les amis, allez, toujours comme d'habitude, nous pour envie. Quoi. La dernière fois, on n'a pas pu vous dire de nous chanter un petit morceau.
1: Oui, bien sûr.
0: Qu'est-ce que vous allez nous faire? Alors, pour ceux qui ne savent pas, Yvon, eh ben, il chante dans vos îles avec ce petit bafoule et il y sente par une santé incroyable. Les bang-bang classiques un peu hein, de la musique de manière générale. Qu'est-ce que vous pouvez nous chanter ce soir là?
1: La belle vie.
0: Allez.
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0: Ouais, bravo Yvon. Waouh. Incroyable.
1: Merci.
0: Prépare où vous nous ont dit là. Pareil,
1: merci,
0: ouais, ouais, j'adore. Merci en tout cas du partage. Merci de nous avoir transporté dans un autre temps, dans un autre temps, en balade, en France, on connaît. Merci en tout cas beaucoup. Merci du fond du cœur. Et dites-nous,
1: merci,
0: qu'est-ce que nous pouvons vous offrir comme chanson là pour vous faire plaisir.
1: Et un petit one-love, ma chérie.
0: Allez, on fait comme ça, on va l'écouter tout de suite. Yvon, de gros piouk à vous et à bientôt sur Radio One.
1: À vous aussi.
0: Allez, bonne soirée.

0: des jours comme ça. Il y a des jours comme ça où tout le monde, je sais pas qu'est-ce qui se passe. Christina, son téléphone est éteint, du coup, peut-être qu'elle a un problème de batterie. Du côté de la cure, elle s'était inscrite un peu plus tôt en message WhatsApp. On essaye aussi de joindre Laetitia de Béduca, pas possible. Qu'arrive-t-il, Mathilde Amouz, Audi? Oh là là. Ça va, nous. On vous tient par rigueur. Ça arrive. Ce sont des choses qui arrivent. Mais nous, nous sommes là, justement, avec Prachant. Toujours dans la joie, toujours dans la bonne humeur, toujours dans la bonne. Et aujourd'hui, je pense que c'est le jour de chance d'Aurélie, du côté de Rosebelle, parce qu'elle nous a appelé un peu tard. Je lui ai dit, je suis pas sûre pour aujourd'hui. Je vous laisse savoir. Et bim, ah là là, nous récit Gaëlle au téléphone. Aurélie, bonsoir.
1: Bonsoir à tous.
0: Alors, il y a un écho, je ne sais pas si votre radio joue fort derrière ou quelque chose.
1: Radio, non, il n'y a pas.
0: Ou si vous êtes sur haut-parleur, enlevez, parce que ça fait des échos, ouais. Vous êtes sur haut-parleur?
1: Là, c'est bon.
0: Là, je pense que ça devrait aller mieux. Ouais, ça va. C'est mieux que tout à l'heure, en tout cas. Kimani, Aurélie.
1: Alors, ça va et vous?
0: Mais ça va aussi, très bien, merci. Du côté de Rosebelle, c'est ça?
1: Oui, du côté de Rosebelle.
0: Que tu s'y peux faire fraisser, là?
1: Non, non, pas du tout.
0: C'est vrai?
1: Pas du tout, pas pareil comme avant.
0: Ah, ben tant mieux alors. Comment était la journée? Rappelez-nous, qu'est-ce que vous faites un peu dans la vie?
1: Alors, à la maison, je ne travaille pas, j'ai 5 enfants.
0: Ah ouais, quand même, c'est du boulot ça, hein?
1: Oui, oui.
0: Nous piquons 5 là quand même, Aurélie.
1: Normalement, il y a 3 que pour moi et mes 2 sœurs habitent avec moi.
0: D'accord. Ben, ça fait beaucoup d'enfants à gérer. Oui. Et ça fait beaucoup de travail.
1: Oui, ils beaucoup ont... de travail. 24 sur 24, 7 sur 7.
0: Ah, ben oui, pas gay, local, sick.
1: Non, pena. Pena du tout.
0: Pena bonus de comment dire ça, d'excellence, non, on est ça, hein,
1: Bénard. Non, pas les bonus, non.
0: Mais okay, beaucoup d'amour seulement.
1: Oui, justement, bien entouré.
0: Mais ça m'émince, c'est, ça quantité d'amour, là.
1: Ça m'émince.
0: Alors, dites-nous un peu comment vont les enfants, du coup, ils ont repris le chemin de l'école, là.
1: Exactement.
0: Ça s'est calmé un peu chez vous.
1: Oui, oui, faites reprendre l'école, mais de toute façon, juste 2 mois.
0: Ouais.
1: Un petit moment
0: passé. Ouais, incroyable. Et là, aujourd'hui, qui n'a le carré comme ça l'a raconté?
1: Alors, aujourd'hui, c'est minuit, j'en ai acheté un petit boîte de bouche, du piment bien crasé, du piment rouge.
0: Oh là là. Là, tu brèves ton pouce là, ah, c'est comment dire, pour faire me la tête virée là. Non, un brèves ton pouce là, un minuit, d'accord, qu'est-ce que ça fait extra bon?
1: Exactement.
0: Incroyable.
1: Il y a du monde content d'y aller, moi, mon plutôt blanchi.
0: Ah oui, exactement. Tranquille.
1: Tranquille.
0: En quelques secondes, c'est prêt.
1: Exactement.
0: Excellent, excellent. Mais je fais pareil, hein, je fais pareil. Je sais pas, après, bon, chacun le fait à sa façon, mais blanchi-li comme ça va y aller, mettez des le buis, comme ça, n'est cool, li, là, n'en prenez au gré, chien, vous êtes.
1: Rapide et efficace.
0: Ouf! Oui, rapide et efficace, surtout que vous gérez tous ces enfants-là, donc, c'est bizarre qu'on est tombé en astuce pour dégager, oui, cuit buis. Ouais, j'imagine. Et là, ils sont tous au lit déjà ou pas encore?
1: Non, pas encore. Que la petite dernière.
0: Elle a quel âge?
1: Non.
0: Ah.
1: Pour une fois.
0: Ouais.
1: Pour une fois. Sinon, c'est elle qui dort plus tard.
0: Elle est génération, ça. Ouais. Ah ouais, minuit. Elle veut, c'est quoi? Elle veut rester éveillée, elle fait souvent des affaires, elle y a envie de jouer, elle y a fait, c'est quoi?
1: Non, en fait, elle y a envie de jouer, moi, elle reste au moins. Il n'est pas content de dormir quand il commence à sommeil, il a des fesses trop solides. Il est pour boire, il dit maman, boire.
0: Tout excuse,
1: même
0: bon.
1: Même s'il n'est pas soif, il a des pour boire.
0: Étonne, trop cute. Mais j'imagine que c'est fatigant aussi. J'imagine que ça
1: oui, c'est fatigant aussi.
0: Ça veut dire qu'il faut où dormir pour lui dormir?
1: Non, il dormit avant moi. Si je dormis avant, il pique la main dans mon lit. Il dans mon lit, il
0: ouh là là là là là là, vous avez du courage en tout cas, ma très chère, je vous embrasse fort, plein d'amour, plein de force à vous, courage.
1: Merci beaucoup.
0: Allez, dites-nous qui c'est que vous voulez saluer ce soir là.
1: Alors, toujours pour mon frère Ismaël, une dédicace spécialement de la part de Géraldine qui dédicace les santé pour de la rivière de Chilang, qui vient dit que même si nous papa vient d'être lit, nous pensons qu'il faut. Et nous avons confiance en Dieu de la foi. Et aussi un dédicace pour une personne spéciale, Natacha Perle, qui a perdu son garçon hier, mais c'est parti à elle. Et aussi, c'est très difficile qu'il ne peut pas dans une situation pareille, il garde la foi et le bon Dieu. Et c'est de la part de Vanessa. C'est bien.
0: D'accord.
1: Voilà.
0: Et ben, écoutez, on va écouter Rasty Lang juste après la pause.
1: Merci.
0: Une bonne soirée à vous. Bon courage encore une fois. On connaît là demain. Tous les jours passent et se ressemblent, mais vous ne réalisez pas qu'elle peut vous être forte, en tout cas, ma très chère.
1: Merci beaucoup.
0: Bonne soirée à vous aussi. On se dit à bientôt. Allez, au revoir. Au revoir. Et pour ceux qui se sont inscrits là, je rappelle, je vais quand même vous rappeler. Si ça fonctionne, tant mieux. Sinon, ben écoutez, on vous calera de la bonne musique. De toute manière, on a quand même pas mal de dédicaces. D'ailleurs, j'aimerais vous dire, pardonnez-moi, des fois, on n'arrive pas à tout lire le mercredi surtout. Hein. On est souvent débordé le mercredi. Donc, soyez indulgents et merci pour ça.
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0: beau la rivière, Ayo. Tellement bon dans les oreilles, c'est incroyable. Merci à Aurélie. Oui, c'est Aurélie qui nous a demandé cette chanson. J'espère en tout cas que ça fait plaisir. Et ça fait plaisir en tout cas à Ashley, qui nous dit que bah, il écoutait ça tout à l'heure, un peu plus tôt. Et ça, c'est un super son, vraiment, hein, vraiment. Allez, là, on va du côté de Quatre Bornes. C'est Lauriana qui est avec nous au téléphone. Bonsoir, Lauriana.
1: Bonsoir.
0: Comment ça va, Lauriana?
1: Moi, ça va très bien, merci.
0: Oui. Ben, écoutez, ça va très bien, merci. Très heureuse de pouvoir discuter avec vous pour la première fois, d'ailleurs.
1: Oui, ça, c'est vrai. La première fois.
0: Alors, Lauriana, écoutez ça, Lauriana. Ouais, Lauriana! Lauriana, Lauriana, bienvenue sur Radio One.
1: Merci.
0: Ben avec plaisir, un petit standing ovation pour vous mettre à l'aise et vous accueillir comme il se doit, en tout cas sur les ondes de Radio One. Alors Lauriana, vous m'avez dit que vous travaillez en magasin.
1: Oui, je travaille au magasin à Phoenix.
0: Ouais. Et là, vous êtes rentrée du boulot, vous écoutez la radio.
1: Oui, quand je suis rentrée à la maison vers 19h, j'ai mis la radio. Premier truc, c'est Radio One.
0: Oh, vous êtes trop adorable. Merci, Lauriana. Et après, comment se passe la soirée?
1: La soirée, ça passe bien. Là, je suis dans ma chambre, tranquillement. J'ai fini de manger.
0: Comment? Qui tient de Sakara et l'Azoji?
1: Aujourd'hui, mon papa a fait riz frites.
0: Thierry Fritz, tranquille.
1: Là, quand je suis sortie du boulot, première affaire, j'ai demandé qu'est-ce qu'on a cuisiné aujourd'hui.
0: Z-Doc, arrête, j'irai que ça.
1: Oui.
0: Ça a une lot de feeling, ça, vraiment. Hein, quand on rentre du travail et qu'on a envie de savoir qu'est-ce qu'on a cuisiné ce soir-là. Ouf. Et sans doute, vous avez...
1: On attend plus ça hein, quand on rentre à la maison.
0: Ouais, c'est vrai, c'est clair. C'est vraiment ce feeling de home, sweet home. C'est un autre délire. Et du coup, vous avez mangé riz frites, c'est ça? Riz frites?
1: Oui.
0: Très bien. Et là, ce soir, vous pensez à quelqu'un en particulier, vous m'avez dit?
1: Oui, je pense à mon chéri.
0: Ouais, ben on vous écoute.
1: Ben, je voulais dire à Emmanuel Soran que je l'aime beaucoup et je pense à lui toute une journée et qu'il est là dans mon cœur et que je n'ai pas l'oublié et je l'aime à l'infini.
0: Ouais. Et la chanson qui vous fait plaisir ce soir, Lauriana?
1: Je vais écouter Bombo Club, Licky Abbasi.
0: Allez, super, on va l'écouter ensemble. En tout cas, moi, je vous embrasse fort, fort, fort. Et j'espère vous avoir au téléphone une prochaine fois.
1: Merci à vous aussi.
0: Une bonne soirée. Merci. À bientôt. Merci.

0: Allez, on va du côté de Baie du Cap. On a pu retrouver Laetitia. Bonsoir.
1: Bonsoir.
0: Comment ça va, Laetitia?
1: Ça va un peu, tu es gastrique, mais incorrect.
0: Ah, ben heureusement, ça va mieux. Alors, Laetitia, où tu peux baigner, ou dis-moi?
1: Tu as la plage.
0: Oh, tu as la plage. Bon, comprends, tu peux baigner. Aïe, aïe, aïe, c'est pas grave. Ça peut arriver. Et du coup, comment s'est passée la journée, Laetitia?
1: Ok, puis beaucoup dormi, puis pas trop bien. Profiter de reposer un peu aujourd'hui.
0: Ouais. Bien reposer alors. Après, qui cuit?
1: Là, on fait des fois poule avec Gégé. Canet zéro, fait bien piment dedans, une salade laitue.
0: Comment on fait une salmi, comment dire?
1: Une salmi comme ça. Ouais. Avec un bon coca de lâcher.
0: Aïe! Ouais, les gens bien manger, bien content, mes enfants.
1: Tout. Trop là, pas le manger.
0: Ah, ben bon appétit pour tout à l'heure. Et on vous écoute là, on vous écoute pour votre dédicace, ma très chère Laetitia.
1: Là, petit coucou. Moi, ma petite fille d'Aïs. Spécialement pour ce papa, Oudi. T'as une petite chance encore, et non, il passe vite. Je suis vraiment nouveau ensemble, nous récombler. Nous venons de toi, vendredi. C'est tout. Fais beau, bon, je reste faux. Et pas oublier que je t'aime beaucoup. Et je te vois la prochaine chanson. C'est Pardon pour la jeune vibe.
0: Ok. On va l'écouter ensemble.
1: Mm-hmm.
0: Oui. Et je vous embrasse en tout cas, Laetitia. Faux. Et au plaisir de se retrouver.
1: Merci.
0: À bientôt. Bonne soirée à vous. Au revoir.

comme il nous reste un peu de temps, ça me fait plaisir de pouvoir lire vos messages, parce que très souvent je vous dis aïe, sorry, on va vous lire, renvoyez-nous demain, et après, donc voilà, bah, écoutez, on va aller lire tout de suite, de gros bisous à Christina qu'on a essayé de joindre, mais injoignable, elle nous avait demandé une chanson de The Prophecy, du coup on passera la chanson, on lit son petit message, alors à son fils, Jolan, Henriette, prends courage, demain de famille, contente-toi, demain c'est contente-toi, maman contente-toi et donne-nous tes nouvelles. Pas loin pour finir, fais bon garçon. Elvis, Valentine aussi, dis à toi, prends courage, bisous à Zeut. La chanson qu'elle nous a demandé, c'est The Prophecy. On passera à la chanson dans quelques instants, The Prophecy, aux côtés de Jason Ira sur le titre Feeling. Et entre-temps, on lit d'autres petits coucou. On a un salut là à Roger qui souhaite la belle soirée à tous les auditeurs. Merci beaucoup. Un gros big up aussi à Carlos qui nous a écrit tout à l'heure. Coucou Carlos. Maya, donc message adressé à Maya de la part de Christian qui lui envoie beaucoup d'amour, de gros câlins et d'énergie positive. Je t'aime à la folie. Mon cœur, cette distance est insupportable. Ça me fait plaisir. Enfin, prends soin de toi, babe. Les messages trop personnels, vous savez, on va pas trop en profondeur. Bonsoir à toute l'équipe de Radio One. C'est Thibolo de Trou d'eau douce. Un petit coucou à mon bon cousin, Henri, Kevin, les enfants gâtés, pas encore à ce bon frère, mais espérer qu'ils se corrigent pour dire protézeut et que zeut la famille. À mon cousin aussi, Caillou et Crambo, Mathieu. Bon Dieu, bénisseut, prends courage. Voilà, bisous l'équipe. Super les chansons qu'on entend pas souvent. Un bisou à ma famille de Cure Pip, à mon doux Christopher. Et si vous avez la chanson Aïe, dommage, Tessa de Cure Pip, écoutez, j'espère vous avoir une prochaine fois pour que nous puissions échanger. Alors, hello, c'est Karen, toujours à l'écoute, même si j'ai pas le temps de t'écrire, nous sommes là. Très busy avec les enfants en ce moment, gros pioupiouk et plein d'amour, bah, gros pioupiouk à vous aussi. Un petit message à mon camarade, enfants gâtés, l'équipe, c'est de la part de... Vous savez, hein, je le dis tout le temps, si vous nous envoyez des messages adressés à vos amis, la famille dans les milieux carcérales, s'il vous plaît, parlez de mon code, vous pouvez lire cette message, tout simplement. Donc, je pense que ça a le mérite d'être bien clair pour vous. Pas mettre ça maintenant que de là, nous pas pour y aller. Un petit coucou à mon chéri, Jairus, m'espérer, quitte bien, prends soin de toi, tout manque moi. Moi reste beaucoup, toujours là, pour toi, et que de toi courage. Plein de bisous, je t'aime, c'est de la part de ta seule et unique. Et que mon dédicace ta chanson aille trop tard. Alors, on va quand même rappeler, hein, quand vous nous demandez les chansons, c'est entre 19h et 19h45 à peu près. Comme ça nous donne le temps d'aller chercher votre chanson. On vous attend pour ça. Et puis, un petit coucou aussi. Il y a quelqu'un qui nous avait écrit, Sophie, je pense. Gros bisous à Sophie. Et puis, Nashrine qui nous avait envoyé. Zorji, mange macaroni, œuf. Là, on a un petit dessert. Un petit pêche en boîte, ça. Paraît bien, bon, en tout cas. Belle chanson. Merci beaucoup. Gros bisous aussi à Claudio qui nous écoute en ce moment du côté de France. Bon, j'essaie de lire un peu un maximum de messages. Hein. Bonne soirée à vous. Merci beaucoup. Un petit coucou à Lauriana. Et un gros piouk aussi à Keshev qui nous dit waouh, big up à Christophe. Christophe qui était passé un peu plus tôt pour nous parler de la ville de Port-Louis. Et il est très content aussi d'avoir écouté Rastilang ce soir. Ben, écoutez, gros piouk à vous. Et très très belle soirée. Est-ce qu'on a le temps de The Prophecy? Je pense qu'on a amplement le temps de retrouver ce super duo qui fait sensation en ce moment sur les réseaux. The Prophecy aux côtés de Jason Ira. Tout qui se déroule, l'eau qui a fait, l'eau feeling.

tout qui se déroule au feeling, ce qui est en toi, qui peut écouter en ce moment, et que moi, qui peut causer avec toi en ce moment. Elle le fait. Waouh, quel titre en tout cas. Et j'espère que ça vous fait plaisir. Merci à Christina qui l'avait choisi. Mais malheureusement, nous ne l'avons pas eu au téléphone. Merci à Prachante qui était à la réalisation de cette émission. Au plaisir de se retrouver demain dans votre émission Good Vibes. Demain, il sera question de reggae music pour vous. Et on va se quitter avec la star du moment, Naïka, qui sera de passage à Maurice la semaine prochaine. Allez, bonne soirée, à bientôt. C'était Ursula.

0: première fois de cette soirée avec vous, Émilie Ringaïna. Bonsoir.
1: Bonsoir Ursula, bonsoir à tous. Les compagnies d'autobus sont prévenues, leur permis pourrait être révoqué si elles ne respectent pas leurs obligations de service. L'avertissement vient du ministre des Transports, Osman Mahomed, qui rencontrait ce matin des habitants de Grande Rivière Nord-Ouest. Il dénonce une situation inacceptable avec certaines lignes peu ou pas desservies, alors que les opérateurs bénéficient de subventions publiques. La ligne 150 entre Paille et Valépito est notamment concernée. Le ministre évoque aussi des spéciales routes privilégiées au détriment des trajets prévus. À terme, le Bus Services Bill, les systèmes GPS et le paiement cashless devraient permettre un meilleur contrôle des trajets et des paiements. 99 personnes ont perdu la vie sur nos routes depuis le début de l'année, dont 96 accidents mortels, un bilan en forte hausse par rapport à l'année dernière. À la même période, en 2025, 67 accidents mortels avaient fait 72 morts. Dernier drame en date, un habitant de Mapou, âgé de 39 ans, Gyaneshwar Singh Baldoa, a péri vers 2h ce matin sur l'autoroute à environ 200 mètres du rond-point de Mapou. Son véhicule a percuté des panneaux de signalisation et des rochers avant de terminer sa course dans un caniveau. Le conducteur a été projeté hors du véhicule et retrouvé à une dizaine de mètres. Transporté à l'hôpital du Nord, son décès a été constaté par un médecin de service. Le système judiciaire est sous pression avec une hausse de 52,5% des affaires criminelles devant la Cour intermédiaire. En 2025, les dossiers ont aussi augmenté de 6% à la Cour suprême et de 12% à la Cour intermédiaire. Cette hausse entraîne des retards dans le traitement des affaires. Des milliers de dossiers sont toujours en attente alors que les infrastructures et le nombre de personnes travaillant dans les tribunaux n'ont pas suffisamment augmenté. Les tribunaux de district sont également concernés avec 4% d'affaires supplémentaires. Les audiences sont régulièrement reportées, notamment en raison de l'absence de témoins ou de demandes présentées par les avocats. Le secteur de la santé à Rodrigue, confronté à une situation pour le moins préoccupante, la CT scan de l'hôpital Queen Elizabeth à Crèvecœur est en panne depuis 2023, obligeant certains patients à se rendre à Maurice pour passer cet examen médical. Mais l'origine de cette panne soulève désormais de nombreuses interrogations. Des experts ont constaté des manipulations sur l'appareil et la disparition de son logiciel, il a été effacé. Les autorités rodriguaises privilégient ainsi la piste d'un acte criminel et ont porté plainte à la police. Et puis le Premier ministre français Sébastien Lecornu a annoncé de nouvelles mesures pour renforcer la lutte contre l'immigration clandestine à Mayotte. Il veut notamment augmenter les effectifs de la police aux frontières et de la gendarmerie, ainsi que les moyens de surveillance en mer. Des drones, de nouveaux radars, des ballons de surveillance et l'intelligence artificielle seront utilisés pour détecter les embarcations. Le gouvernement souhaite aussi augmenter le nombre d'intercepteurs et renforcer la présence militaire dans l'archipel. Les pays d'origine des migrants seront appelés à coopérer davantage, notamment pour reprendre leurs ressortissants et lutter contre les passeurs. C'est la fin de ce flash. Merci de l'avoir écouté. C'était le dernier point info de ce mercredi. L'actu revient à partir de 5h demain. Vous serez avec Shazia Tepsi.
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0: et 23h.
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